0: Jérémy Bénard, ton amour sur Phare FM. Il est 2h07 et c'est la radio Autrement avec vous. Je vous accompagne avec plaisir, c'est jusqu'à 5h. Si vous travaillez cette nuit, je vous souhaite bon courage. Bible Project, un rendez-vous à ne pas manquer, ce sera après quelques minutes après notre prochain titre. On retrouvera également une citation de John Ruskin et puis un court extrait d'une réflexion de Andrew Womack. Et puis bien sûr, hommes et femmes, mode d'emploi et de la musique. Et tout de suite, Jamie Kimmett, Prize Worth Fighting For, à tout à l'heure.
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0: expérimenter la Bible comme une seule et même histoire menant à Jésus.
1: L'évangile de Luc débute avec le récit des naissances de Jean-Baptiste et de Jésus de Nazareth.
2: Et dans la section suivante, Luc fait un bond dans le temps, avec Jean qui est devenu prophète et dirige un mouvement pour le renouveau aux alentours du Jourdain, là où tous les Israélites viennent se faire baptiser. Pauvres, riches, collecteurs d'impôts et même des soldats.
1: Ouais, mais c'est quoi ce truc-là au fait ?
2: Toutes ces personnes s'engagent à adopter un nouveau mode de vie.
1: En se faisant plonger dans un fleuve ?
2: Bon, il y a très longtemps de cela, Israël a hérité de cette terre après avoir traversé le Jourdain, suite à quoi Dieu leur a confié une responsabilité, celle de le servir comme leur seul Dieu, d'aimer leur prochain et d'être une communauté qui marche par la justice.
1: Mais les récits de l'Ancien Testament nous révèlent qu'ils ont constamment échoué à honorer ces différents engagements.
2: Exact. Jean invite donc Israël à repartir de zéro en s'immergeant dans le fleuve pour en ressortir avec un engagement renouvelé envers Dieu et fin prêt pour la chose nouvelle qu'il est sur le point d'accomplir. Et c'est en plein milieu de ce mouvement pour le renouveau que Jésus fait sa première apparition.
1: Pendant que Jésus se fait baptiser par Jean, le ciel s'ouvre en laissant entendre une voix. « Tu es mon fils bien-aimé, c'est en toi que mon âme prend plaisir. »
2: Alors, ces propos formulés par Dieu sont tous extraits des Écritures hébraïques. Cette première phrase est tirée du psaume 2, où Dieu a promis qu'un roi viendrait régner sur Jérusalem et triompher du mal parmi les nations. Et la phrase suivante provient du livre du prophète Ésaïe, disant que le Messie viendrait sous une apparence de serviteur, dans le but de souffrir et mourir pour le peuple d'Israël.
1: Après ça, Jésus va passer 40 jours dans le désert sans manger. C'est quand même dur comme programme.
2: Dans cette histoire, Jésus reproduit symboliquement le voyage du peuple d'Israël qui, durant ses 40 ans dans le désert, s'est rebellé plutôt que de faire confiance à son Dieu. Mais contrairement à eux, Jésus n'a pas succombé à la tentation parce qu'il a eu la foi en Dieu. Et c'est ce qui le qualifie comme étant celui par qui la mission d'Israël sera menée à bien.
1: Après le désert, Jésus revient en Galilée, précisément dans la ville de son enfance qui est Nazareth. Alors qu'il est dans la synagogue, Jésus est invité à lire les Écritures.
2: Il ouvre donc le manuscrit d'Ésaïe et commence à lire. « L'Esprit de l'Éternel est sur moi, car il m'a oint pour apporter la bonne nouvelle aux pauvres. »
1: Pourquoi aux pauvres ?
2: Dans la culture hébraïque, le fait d'être pauvre ne voulait pas seulement dire qu'on manquait d'argent. Le plus souvent, on qualifiait de pauvres les personnes d'un statut social inférieur comme les femmes, les enfants, les malades, les marginaux. Et étonnamment, certains riches pouvaient faire partie du lot, tels que les collecteurs d'impôts, qui eux aussi étaient perçus comme des exclus de la société. Jésus était donc là pour tout cela.
1: Il poursuit la lecture en disant
2: « Il m'a envoyé pour proclamer aux captifs la liberté et aux prisonniers la délivrance, pour proclamer une année de grâce de l'Éternel. »
1: La liberté semble être le cheval de bataille de Jésus.
2: Oui, Jésus délivrait les gens de leur maladie, de leur passé, de leur humiliation, en leur offrant la liberté de faire partie du tout nouveau royaume de Dieu qu'il déclarait être en train d'établir.
1: Ensuite, Jésus choisit parmi ses disciples 12 hommes qu'il établit comme responsables pour l'aider dans sa mission.
2: Et ce nombre 12 est tout sauf anodin, car il représente les 12 tribus d'Israël.
1: Mais ce groupe est aussi d'un genre hétéroclite assez bizarre. Il y avait un pêcheur, un ex-collecteur d'impôts qui a travaillé pour l'occupant romain et un ancien rebelle qui s'est soulevé contre l'occupant romain. Il leur était clairement impossible de s'entendre.
2: Mais Jésus a rassemblé exprès des marginaux et des ennemis jurés car selon la culture du royaume de Dieu, ils sont appelés à réconcilier leurs différences pour vivre dans l'unité. Le fait de suivre Jésus impliquait d'appartenir à un nouvel ordre mondial. Raison pour laquelle Jésus continuait d'enseigner. Heureux les pauvres en esprit, car le royaume des cieux est à eux. Heureux les affligés, car ils seront consolés. Heureux êtes-vous si l'on vous insulte, à cause de moi.
1: Jésus est allé jusqu'à dire à ses disciples d'aimer leurs ennemis, de faire preuve d'une grande générosité et étrangement, même envers ceux qu'ils n'aiment pas, sans oublier de pardonner et de faire miséricorde. C'est un mode de vie radicalement opposé à celui de ce monde.
2: Non seulement Jésus a enseigné tout ça, mais il a aussi promis de le démontrer par sa vie, en faisant preuve d'une extrême générosité, en offrant le pardon et son amour à ses ennemis, au point d'accomplir le sacrifice suprême, le don de sa vie.
1: La dernière partie de cette section du livre de Luc est particulièrement fascinante. Jésus emmène certains de ses disciples au sommet d'une montagne où la gloire de Dieu apparaît sous forme de nuée ardente et soudain, Jésus se transforme. Puis, deux autres prophètes apparaissent, Moïse et Élie.
2: Oui, il s'agit des prophètes ayant précédemment expérimenté la gloire de Dieu sur une montagne. C'est là que Dieu parle à travers la nuée en disant « Celui-ci est mon fils bien-aimé. Écoutez-le. » Luc démontre ici que Jésus est le prophète suprême. Il est la parole de Dieu adressée à Israël.
1: Les trois hommes discutent de ce que Jésus prévoit de faire à son arrivée à Jérusalem. Que va-t-il faire ?
2: Il va entrer dans la capitale pour être couronné en tant que véritable roi d'Israël. mais pas comme on pourrait s'y attendre.
1: Et c'est là que s'achève la mission de Jésus en Galilée, pendant que la section suivante de l'évangile de Luc s'ouvre sur son long voyage vers Jérusalem.
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1: Chandler Moore et la chanson God, I'm just grateful. J'espère que vous allez bien, c'est Phare FM qui vous accompagne dans la nuit autrement. Il va être 2h30. Une citation pour nous encourager, elle est de John Ruskin et il a dit ceci. La suprême récompense du travail n'est pas ce qu'il vous permet de gagner, mais ce qu'il vous permet de devenir. Que cela puisse nous faire du bien et nous encourager dans notre quotidien. On poursuit avec Emily Sandy, Read All About It, suivi de Adele Robinet et de la chanson Courage. À tout à l'heure.

0: C'était sur Phare FM, Matthew West, Good, et on poursuit avec un court extrait d'une réflexion d'Andrew Womack.
1: Le ministère d'Andrew Womack, en collaboration avec Phare FM, est heureux de vous présenter ses émissions « La vérité de l'Évangile » sur la grâce et l'amour inconditionnel de Dieu. Bienvenue dans notre émission « La vérité de l'Évangile ». Aujourd'hui, je continue à enseigner sur la série intitulée « Vivre le meilleur de Dieu ». Nous avons parlé du fait que bien que le miracle soit parfois nécessaire et puisse être la meilleure chose qu'il puisse vous arriver face à une situation de crise, dans l'absolu, ce n'est pas ce que Dieu a de meilleur. Dieu désire pourvoir à nos besoins par le moyen de la bénédiction qui a déjà été pourvue et qui existe dans le domaine spirituel. Il est écrit dans Éphésiens chapitre 1, verset 3, que lorsque vous naissez de nouveau, vous êtes déjà béni de toute bénédiction spirituelle dans les lieux célestes en Christ. C'est dans votre esprit et la bénédiction est libérée par le fait de marcher par l'esprit, ce qui signifie le fait de marcher selon la parole de Dieu.
0: Andrew Womack revient à 3h15 sur Phare FM dans la nuit. Autrement, il est 3h20 et on poursuit avec Gio et Delmac et la chanson Oxygène suivie de Ben Jaren, Just Look at Him. Merci de rester avec Phare FM.

0: Every Word You Say, c'était Greg Zebel, 2h52, la radio autrement avec vous et la nuit autrement qui vous accompagne jusqu'à 5h, hommes et femmes, mode d'emploi, votre prochain rendez-vous.
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2: Aujourd'hui, nous parlons de l'âge de raison.
3: Vers 5, 6, 7 ans, c'est le moment où ils vont prendre conscience du bien et du mal, de la vie et de la mort.
4: Et ce dont on s'est aperçu, c'est que ça peut arriver de diverses manières. Par exemple, un membre de la famille qui va décéder, un papy, une mamie, ou même au travers d'un animal de compagnie. Et d'un seul coup, l'enfant va s'approprier la prise de conscience de... Mais on n'est pas éternel. Il y a des gens ou des êtres que j'aime qui peuvent d'un seul coup ne plus être là. Et la conscience de la mort va entraîner la peur de la mort. Et ça arrive avec la prise de conscience du bien et du mal. Et l'enfant devient responsable.
3: C'est là qu'on va pouvoir les emmener à faire leur première expérience de foi avec Jésus pour eux-mêmes. Donner leur cœur au Seigneur, etc. Petit pas dans la foi, mais super important d'amener Jésus ici pour eux au niveau individuel, personnel. Pas seulement l'effet famille. Parce qu'avant, on se cache derrière papa et maman à la foi, c'est suffisant. Hein. Et puis, à ce moment-là, ils ont besoin de comprendre que non, c'est eux-mêmes qui doivent faire ce choix. C'est l'âge des terreurs nocturnes, c'est l'âge des cauchemars, des peurs, etc. Surtout pas dire, mais arrête, n'importe quoi, ça n'existe pas. Il faut les accompagner dans ce passage-là, où ils ont vraiment besoin de maman, de papa, qui vont leur mettre des jalons par rapport à leur foi.
4: D'une manière intéressante, c'est aussi l'âge où on a besoin d'un super-héros, d'un modèle, où ça commence. Et en fait, c'est le moment idéal pour leur dire, mais tes terreurs, quand tu as des peurs comme ça, quand tu te sens, tu comprends pas ce qui se passe, c'est quelqu'un qui peut vraiment t'aider et qui est plus puissant, qui est le super-héros des super-héros, bien qu'on puisse pas le présenter entièrement comme ça, mais c'est Christ. Et on peut les inviter, mais parle de ta peur à Jésus et tu vas voir, le Seigneur va t'aider. Et donc, on les amène à se réfugier en Jésus quand ils ont ces peurs.
5: Oui, je me souviens des questions de papa, est-ce que tu crois que Jésus, il est plus fort que...
3: Oui.
4: Et oui, il l'est.
3: Il l'est, bien sûr. Vous avez vu le t-shirt avec Jésus assis, avec des super-héros, un peu comme la scène avec les 12 apôtres. Et Jésus leur dit, et c'est comme ça que j'ai sauvé le monde.
4: Il y a Batman, Superman, Spider-Man, et ils sont là, waouh.
5: Ils sont des rigolos.
4: C'est juste amusant, et pour des enfants, évidemment. Ouais. Mais ça leur montre une vérité, c'est que Christ est plus fort que nos peurs et nos terreurs, et ça, c'est indispensable à l'enfant.
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0: 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C'est la radio Autrement qui vous accompagne et c'est dans la nuit Autrement. Bienvenue.
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2: ne vous trompez pas à ce sujet. 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

0: Billy Crawford, Trekking sur Phare FM, il est 3h07 et on est encore ensemble. C'est avec plaisir que je vous accompagne jusqu'à 5h. J'espère que vous allez bien. Andrew Womack, votre prochain rendez-vous présentiel, un moment avec Jésus un peu plus tard, et de la musique tout de suite, Varigal et la chanson focalisée, suivie de Martin Garrix avec Ed Sheeran, Repeat It. À tout à l'heure.
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0: Le ministère d'Andrew Umak, en collaboration avec Phare FM, est heureux de vous présenter ses émissions « La vérité de l'Évangile » sur la grâce et l'amour inconditionnel de Dieu. Bienvenue dans notre émission « La vérité de l'Évangile ». Aujourd'hui, je continue à enseigner sur la série intitulée « Vivre le meilleur de Dieu ». Nous avons parlé du fait que bien que le miracle soit parfois nécessaire et puisse être la meilleure chose qu'il puisse vous arriver face à une situation de crise, dans l'absolu, ce n'est pas ce que Dieu a de meilleur. Dieu désire pourvoir à nos besoins par le moyen de la bénédiction qui a déjà été pourvue et qui existe dans le domaine spirituel. Il est écrit dans Éphésiens chapitre 1, verset 3, que lorsque vous naissez de nouveau, vous êtes déjà béni de toute bénédiction spirituelle dans les lieux célestes en Christ. C'est dans votre esprit et la bénédiction est libérée par le fait de marcher par l'esprit, ce qui signifie le fait de marcher selon la parole de Dieu. Quoi qu'il en soit, j'ai déjà partagé beaucoup de principes à ce sujet. 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Vous pouvez vous le procurer sur notre site. À la fin de l'émission, nous vous communiquerons toutes les informations nécessaires. Au cours des deux derniers enseignements, j'ai parlé des passages dans Deutéronome chapitre 28, du verset 1 au verset 14. On y trouve toute une liste de bénédictions qui nous sont accordées lorsqu'on obéit à la loi. Aujourd'hui, au travers de Jésus, nous bénéficions de ces bénédictions, malgré le fait que nous n'obéissions pas parfaitement à la loi, parce que Jésus y a obéi parfaitement pour nous et nous obtenons ces bénédictions au travers de lui. Donc c'est à la lumière de l'œuvre de Jésus qu'il faut interpréter ces choses. Ensuite, dans Deutéronome 28, à partir du verset 15 au verset 68, on trouve une liste de toutes les malédictions qui nous affligeront lorsque nous n'obéissons pas à la loi. Et nous devons également interpréter cela à la lumière de la Nouvelle Alliance, parce que dans Galates 3, 13, il est écrit « Christ nous a rachetés de la malédiction de la loi en devenant malédiction pour nous, puisqu'il est écrit « Tout homme pendu au bois est maudit ». C'est ainsi qu'en Jésus-Christ, la bénédiction d'Abraham touche aussi les non-juifs et que nous recevons par la foi l'Esprit qui avait été promis. Donc nous avons été rachetés de toutes les malédictions qui sont mentionnées dans Deutéronome chapitre 28. Tout ce qui a été qualifié de malédiction sous l'Ancienne Alliance a maintenant été transformé en bénédiction. Donc vous pouvez parcourir toute cette liste pour savoir et comprendre tout ce dont vous avez été racheté, puisque la malédiction n'est pas sur votre vie grâce à Jésus. Je parle du fait de vivre le meilleur de Dieu, mais vous voyez, la plupart des gens ne savent pas ce qui leur appartient de droit, et donc ils acceptent de nombreuses malédictions qui sont mentionnées dans ces passages. Par exemple, au verset 21, il est écrit que l'Éternel attachera la peste à toi jusqu'à ce qu'elle t'élimine du territoire dont tu vas entrer en possession. Je tiens à vous rappeler que cette malédiction a été transformée en bénédiction grâce à Jésus. Donc nous sommes rachetés de la peste. Puis au verset 22, il est écrit « L'Éternel te frappera de dépérissement, de fièvre, d'inflammation, de chaleur brûlante, de dessèchement, de rouille et de niel. Tout cela te poursuivra jusqu'à ce que tu disparaisses. » Vous savez ce qu'est une chaleur brûlante? C'est un vent violent, brûlant et destructeur. Grâce à Dieu, aujourd'hui, nous avons été rachetés de toutes les malédictions que nous voyons dans ces passages. Ce qui veut dire que j'ai été racheté, je suis exempt de la chaleur brûlante, ou bien encore du vent violent, brûlant et destructeur. Il m'est arrivé de prier et de voir des ouragans changer de direction. Je sais qu'il y a des gens qui pensent que je suis arrogant et trop sûr de moi. Comment pouvez-vous penser que vos prières peuvent détourner un ouragan? Mais à quoi bon prier si vous ne croyez pas que ça va marcher? Il est écrit que nous avons toute puissance. Jésus lui-même a menacé le vent et les vagues et leur a commandé de se calmer. Et il a dit que les œuvres qu'il a faites, nous les ferons également. La chaleur brûlante était une malédiction, mais puisque j'ai été racheté de cette malédiction, j'ai pu ainsi ordonner aux ouragans et aux vents destructeurs de me laisser tranquille. Et ils l'ont fait. Il est ensuite question de niel, qui est une malédiction dont nous avons été rachetés. Nous avons été rachetés de la malédiction de la loi, comme nous pouvons le lire dans Galates chapitre 3, verset 13. Réalisez-vous que ce passage de Galates s'applique directement aux malédictions énumérées dans Deutéronome chapitre 28, et la niel fait partie de la malédiction. Vous savez, lorsque Jamie et moi habitions à Sigoville, au Texas, nous occupions une maison qui était vraiment en mauvais état. Il n'y avait littéralement aucune isolation. Donc, on chauffait l'intérieur de la maison jusqu'à ce qu'elle soit chaude et d'une bonne température pour y vivre. Mais lorsqu'il faisait froid dehors, à cause de la différence de température entre l'extérieur et l'intérieur, les murs se mettaient à suinter.
1: C'était surtout dans les placards que l'on voyait l'eau dégouliner le long des murs à cause de cette différence de température entre l'extérieur et l'intérieur. Et pour cette raison-là, la nielle s'est développée à l'intérieur des placards. Jamie et moi, nous sommes saisis des versets que nous venons de lire dans Deutéronome chapitre 28 et nous avons prononcé et confessé ces versets sur la nielle et nous lui avons dit « Nielle, tu es une malédiction ». C'est très clair ici dans Deutéronome chapitre 28. « Tu es une malédiction ». Puis nous nous sommes tournés vers Galates chapitre 3 verset 13. « Christ nous a rachetés de la malédiction de la loi et nous avons maudit la malédiction. Nous avons maudit la nielle. Nous lui avons ordonné de partir et de disparaître. Et vous savez quoi ? Elle a disparu. Nous n'avons rien fait, nous ne l'avons pas traité, nous n'avons rien pulvérisé dessus. Aucun produit, nous avons simplement prononcé des paroles, des mots. C'était une malédiction et nous avons été rachetés de la malédiction. Je sais qu'il y en a parmi vous qui ne me croyez pas. Eh bien, cela ne fonctionnera pas dans votre vie. Mais si vous le croyez, vous le verrez, car nous avons été rachetés de toutes ces malédictions. La nielle était une malédiction, la chaleur brûlante est une malédiction, ainsi que le dépérissement et la fièvre. Je n'ai jamais la fièvre et je sais que certains d'entre vous ne croyez pas ce que je suis en train de vous dire et pour cette raison-là, vous n'en verrez pas les fruits. Mais je vous le dis, moi j'y crois, j'ai vécu dans la santé surnaturelle, j'ai vécu dans la bénédiction surnaturelle dans chacun de ces domaines. Si on continue à lire dans Deutéronome chapitre 28, verset 60, il est écrit « Il amènera sur toi toutes les maladies d'Égypte devant lesquelles tu tremblais et elles s'attacheront à toi. Et même l'Éternel fera venir sur toi jusqu'à ce que tu sois détruit toutes sortes de maladies et de fléaux qui ne sont pas mentionnés dans le livre de cette loi. » Sous la nouvelle alliance, Christ nous a rachetés de la malédiction, ce qui me permet de dire que j'ai été racheté de toute maladie, tout fléau, même ceux qui ne sont pas mentionnés ici. J'en ai été racheté. La malédiction a été transformée en bénédiction et pour cette raison-là, je vis en bonne santé. Je ne tombe pas malade, je ne crois pas au fait de tomber malade. Et à nouveau, je sais qu'il y en a parmi vous qui ne me croyez pas. Et à cause de cela, vous ne ferez pas les mêmes expériences dans votre vie. Vous n'en verrez pas les fruits. Et c'est vraiment dommage parce que ce sont des bénédictions que Dieu nous a données. Tournez avec moi au psaume 91. Je vais juste reprendre quelques versets dans ce psaume. Il y a sans doute des milliers, peut-être même des centaines de milliers de bénédictions qui nous sont disponibles. N'oubliez pas que toutes les paroles favorables que Dieu a prononcées sur nos vies sont des bénédictions et les Écritures en sont remplies. Ici, dans le psaume 91, nous voyons plus de bénédictions. Il est écrit « Celui qui habite sous l'abri du Très-Haut repose à l'ombre du Tout-Puissant ». Je dis à l'Éternel, tu es mon refuge et ma forteresse, mon Dieu en qui je me confie. Remarquez qu'il est écrit, je dis à l'Éternel, tu es mon refuge et ma forteresse. Je crois que ces bénédictions s'activent par la voix. Il vous faut les confesser. J'ai entendu certaines personnes lire ces mêmes passages et faire la liste des bénédictions et des promesses que Dieu nous fait, et elles se demandent, ce n'est pas ce que je vois dans ma propre vie. Pourquoi est-ce que cela ne fonctionne pas pour moi? Est-ce que vous confessez que Dieu est votre refuge et votre forteresse? Ou bien est-ce que lorsque quelqu'un vous demande comment vous allez, vous leur confessez que vous souffrez, que le médecin vous a dit que vous alliez mourir, qu'il ne vous reste plus que 6 mois à vivre? Vous confessez que vos finances vont vraiment très mal et que vous êtes vraiment très pauvre? Si vous confessez ce genre de choses, alors vous vous condamnez vous-même par votre propre langue, par vos paroles. Il vous faut confesser, parler la bénédiction de Dieu. C'est tellement important. Vous savez, j'ai déjà mentionné cela lors de précédentes émissions, mais le 31 janvier 2002, le Seigneur m'a montré que je le limitais par le fait de voir trop petit, par mon petit raisonnement. Et il y avait plusieurs raisons à cela. J'ai tout un enseignement qui développe ce sujet. Mais quoi qu'il en soit, je craignais de dire à haute voix ce que je croyais dans mon cœur. Beaucoup de ces révélations sont arrivées au moment où nous occupions un bâtiment de 4 500 mètres carrés qui était devenu trop petit. Donc nous cherchions un nouveau local. Et je me souviens que je m'étais absenté de la maison. J'étais en déplacement dans le cadre du ministère et lorsque je suis rentré, Jamie m'a dit qu'elle avait visité des locaux avec un agent immobilier et qu'elle avait trouvé un bâtiment de 9 100 mètres carrés. Et elle voulait m'emmener pour le visiter et elle m'a fait la déclaration suivante. Ce bâtiment nous suffira pour le reste de notre vie. Et lorsqu'elle a dit cela, je me suis rendu compte que la vision que j'avais à l'intérieur de moi était bien plus grande que cela. Je savais que nous aurions besoin d'un local plus grand que 9100 m². Cependant, je ne l'avais jamais confessé. Et je parle de tout avec Jamie. Je ne lui cache rien. mais je n'avais pas exprimé la totalité de ma vision, même à ma femme, parce que j'avais été ridiculisé et critiqué par le passé, non par elle, mais par d'autres personnes. Pour vous donner un exemple de ce principe, lorsque vous vous baissez pour caresser un chien, si celui-ci vous mord à chaque fois, vous allez arrêter de le caresser. Et de la même manière, si à chaque fois que vous parlez de votre vision, quelqu'un vous critique, alors à force, vous finirez par ne plus vouloir en parler. Le Seigneur m'avait révélé que j'aurais un ministère international qui impacterait des gens dans le monde entier, qui aurait un impact partout sur la planète. Mais à l'époque, c'était difficile à imaginer car nous n'étions pas encore un grand ministère. Il n'y avait que 3% de la population des États-Unis qui avait accès à nos émissions de télévision. Le ministère était encore très petit et lorsque je faisais ces grandes déclarations, dès l'instant où je les exprimais, soit les gens me critiquaient ouvertement ou parfois ils levaient simplement les yeux au ciel, ce qui en disait long. Et pour cette raison-là, j'avais cessé d'exprimer, de parler ma vision. Lorsque le Seigneur a fini par me convaincre que je le limitais par mon petit raisonnement, la première chose que j'ai faite est de commencer à dire aux gens que je ne vivais pas à mon plein potentiel et que Dieu désirait que j'aille plus loin afin de toucher davantage de personnes. Donc j'ai confessé ma vision et j'en ai parlé à tout le monde. C'est ce que nous venons de lire ensemble dans le psaume 91, où il est écrit « Je dis à l'Éternel, tu es mon refuge et ma forteresse ». Il vous faut confesser ces choses, les parler, vous devez dire que vous êtes béni. Au lieu de dire « J'ai mal, mon dos me fait souffrir », déclarez plutôt « Je suis en bonne santé, mon dos est guéri ». Vous devez commander à votre dos de se rétablir et ensuite dire à tous ceux qui voudront bien l'entendre, « Je suis guéri ». Je sais qu'il y en a parmi vous qui pensez, « Mais ce serait un mensonge de dire cela parce que j'ai vraiment mal ». Eh bien, cela dépend tout simplement de ce que vous considérez être la vérité. Si vous croyez que ce que vous pouvez voir, goûter, entendre, sentir et ressentir est la seule réalité, alors oui, vous mentez si vous dites que vous êtes guéri alors que vous avez encore mal. Cependant, si vous comprenez que vous êtes également un esprit et que c'est votre identité, véritable, que vous êtes une nouvelle créature en Christ et que dans votre esprit vous possédez la même puissance que celle qui a ressuscité Christ d'entre les morts et qu'elle habite à l'intérieur de vous, que par ses meurtrissures vous avez été guéri, 1 Pierre 2, 24, si vous croyez toutes ces choses, alors ce n'est pas un mensonge de dire que vous êtes guéri lorsque vous vous sentez malade parce que vous agissez et vivez selon qui vous êtes dans votre esprit. Vous marchez selon l'Esprit et vous confessez ce que Dieu dit à votre sujet plutôt que ce que le médecin vous dit. Bien sûr, il y a un équilibre à trouver. Je ne vais pas prendre le temps de le lire, mais si vous lisez le 11e chapitre du livre de Jean, vous y verrez l'histoire de Jésus lorsqu'il a ressuscité Lazare d'entre les morts. Et lorsque Jésus a été informé de la situation, il a dit « Notre ami Lazare s'est endormi ». Et les disciples se sont dit « Puisqu'il a été malade, s'il dort, peut-être que cela va lui faire du bien, peut-être qu'il va guérir ». Ils n'ont pas compris ce qu'il voulait dire et Jésus a fini par dire de façon claire et sans ambiguïté, Lazare est mort, mais je me réjouis de ce que je n'étais

naturel. C'est pourquoi il a ajouté « mais je me réjouis de ce que je n'étais pas là, car c'est pour votre bien afin que vous croyiez ». Il a donné des précisions en disant qu'il allait ressusciter et il s'en est tenu là. Imaginez par exemple que vous aviez une grosse tumeur ou quelque chose de semblable, peut-être un goitre ou quelque chose sur votre cou, quelque chose de visible à l'œil nu. Et si quelqu'un venait vous demander quelle était cette chose sur votre cou et que vous répondiez « De quoi vous parlez ? Je ne vois rien, il n'y a rien du tout », ce serait un mensonge parce qu'il est évident que vous avez quelque chose. Par contre, si vous disiez « peu importe à quoi ça ressemble, je suis guéri », vous n'êtes pas en train de nier les faits, vous êtes simplement en train de confesser que ce qui est physique n'est pas la seule réalité. Il y a également un monde spirituel et vous devez utiliser vos paroles pour confesser la vie plutôt que la mort, la bénédiction plutôt que la malédiction. Cependant, la réponse que donnent la plupart des gens lorsqu'on leur demande comment ils vont sera de dire « oh, vous savez, je suis en train de mourir, j'ai tellement mal, j'ai cette douleur ici et mon rhumatisme me fait souffrir ». Vous confessez toutes ces choses. Vous n'activez pas la bénédiction. Toute la bénédiction de Dieu, contenue dans le psaume 91, par exemple, dépend de vous et de ce que vous croyez au sujet du Seigneur. Il vous faut le confesser, vous devez prononcer toutes ces choses. C'est tellement important. Vous savez, à chaque fois que quelqu'un me demande comment je vais, sur la base de ce passage dans Éphésiens 1:3, je réponds que je suis béni. Et il y a des gens qui viennent me voir, qui savent que je traverse certaines difficultés, qu'il m'arrive des choses difficiles, et ces personnes-là insistent en me disant « non, non, mais on veut savoir comment tu vas vraiment ». Ce à quoi je leur réponds, je suis vraiment béni. Peu importe à quoi cela peut ressembler, peu importe ce qu'on peut ressentir, et peu importe ce que nous disent tous les rapports dans le naturel, je vais croire au rapport de Dieu. Je vais me camper fermement sur ce que Dieu dit et je vais confesser ce qu'il prononce sur ma vie. Comprenez-moi bien, si par exemple les gens perçoivent que j'ai un problème, je ne vais pas nier que je fais face à certaines difficultés. Ce n'est pas ce que je suis en train de dire et je ne pense pas non plus que ce soit ce que Jésus soit en train de dire ici. Il a fini par admettre « Lazare est mort ». Cependant, il n'en est pas resté là car il a ensuite prononcé et confessé quelque chose de positif. La plupart des gens confessent ce qui est négatif. « Oh, je suis malade, j'ai tout un tas de maux ». Et je sais que la Bible dit que je suis guéri, mais je me sens très mal. Vous savez, tout dépend de ce qui vient après votre « mais », de là où vous mettez l'accent, ce qui est le plus important dans votre vie. Il n'y a vraiment rien de mal à reconnaître que vous avez un problème, mais confessez malgré tout que vous êtes guéri et que vous croyez que Dieu est en train d'agir. Vous devez activer la bénédiction de Dieu par la voix, par la parole. La bénédiction de Dieu n'est pas une chose physique, mais c'est la faveur de Dieu qui a été prononcée ou parlée sur vous. Et vous devez accueillir cela dans votre cœur, le croire et ensuite le prononcer de votre bouche. Vous libérez la bénédiction avec vos paroles. J'ai peut-être déjà utilisé cet exemple, mais il est bon de le répéter. Un jour, je suis allé rendre visite à un très bon ami à moi. Il avait une pneumonie. Il avait environ 60 ans à l'époque et il n'arrivait tout simplement pas à s'en remettre ou à se rétablir. L'hôpital l'avait renvoyé chez lui. Cependant, il n'arrivait pas à respirer. C'était vraiment compliqué pour lui et cela l'inquiétait beaucoup. C'est pour cette raison-là que je suis allé chez lui et je lui ai parlé. Et c'était à l'époque où le Seigneur me révélait ces choses. Le fait que vous devez confesser les bénédictions qui vous appartiennent. Vous devez les parler et nous avons vu qu'il est écrit dans Proverbe 18:21, la langue a pouvoir de vie et de mort. Quoi qu'il en soit, j'étais chez lui ce jour-là et ses poumons étaient encombrés de phlegme. Il n'arrivait vraiment pas à s'en débarrasser ou à respirer normalement. Ce que j'ai fait, c'est que j'ai placé mes mains sur sa poitrine et je me suis agenouillé et j'ai parlé à ses poumons. J'ai dit, poumon, vous êtes guéri, phlegme, je t'ordonne dans le nom de Jésus de sortir de ses poumons dès maintenant. Et j'ai maudit la maladie et toute affliction. J'ai confessé la bénédiction de Dieu. Tu es guéri par les meurtrissures de Jésus, tu as été guéri. Et j'ai confessé la bénédiction de Dieu. Et à ce moment-là, il m'a littéralement poussé parce qu'il a eu une terrible quinte de toux. Il est allé chercher une serviette et il a expectoré toutes les saletés qui encombraient ses poumons. Et après seulement 5 ou 10 minutes, il allait très bien. Il était totalement guéri. Et vous savez comment cela s'est produit ? C'est en prononçant la bénédiction de Dieu. Ce que je dis là est vraiment puissant et je pense que vous êtes nombreux à ne pas encore avoir confessé ces vérités de votre bouche. Vous devez le croire. Ce ne sont pas uniquement des paroles qui sortent de votre bouche, ce sont des paroles que vous confessez avec votre cœur, qui viennent de votre cœur. Si vous parlez par la foi et si vous ne doutez pas dans votre cœur, alors vous verrez ces choses s'accomplir. Je vous invite à aller regarder certaines des bénédictions qui sont mentionnées dans Psaume 91, au verset 2. « Je dis à l'Éternel, tu es mon refuge et ma forteresse, mon Dieu en qui je me confie. Oui, c'est lui qui te délivre du piège de l'oiseleur et de la peste dévastatrice. »
Vous savez, un piège, c'est une embûche. Cela fait référence au piège du diable. Satan rôde comme un lion rugissant, cherchant qui dévorer. Vous pouvez donc déclarer, Dieu me délivre de tous les

0: piège de tout ce que le diable veut mettre sur ma route. Il ne me prendra pas par surprise. Satan ne va pas profiter de moi. Vous pouvez dire ces choses. Dans ces passages que l'on vient de lire, Dieu dit qu'il va nous délivrer. Mais vous devez aussi le confesser. Vous devez confesser que ce n'est pas Satan qui va vous vaincre. Je ne vais pas me faire avoir par sa ruse. Je rencontre beaucoup de gens et je suis étonné de constater la manière dont Satan arrive à leur marcher dessus. Il semblerait qu'ils n'ont aucun moyen de défense. Ils ne sont pas conscients du fait que nous sommes dans un combat et ils donnent continuellement le droit au diable de les dominer. Il vous faut vous saisir de cette vérité et reconnaître que Satan rôde comme un lion rugissant, cherchant qui dévorer. Et vous devez lui résister, lui rappeler que le Seigneur dit que vous êtes béni. Que Dieu vous délivre. Il vous délivre de la peste dévastatrice. Cela signifie toutes sortes de maladies et d'afflictions. Psaume 91 au verset 4 nous dit « Il te couvrira de ses ailes et tu trouveras un refuge sous son plumage. Sa fidélité est un bouclier et une cuirasse. » C'est une parole très imagée qui peut nous faire penser à la poule et à la manière dont elle protège ses petits. Et lorsqu'il y a une tempête de grêle ou bien une tempête et beaucoup de pluie, elle étendra ses ailes et les poussins viendront se réfugier sous ses ailes, sous son plumage, pour y trouver la protection. Et ce verset nous dit que c'est de cette manière-là que Dieu nous protégera. Il étend ses ailes, sa protection est là pour vous. Mais est-ce que vous bénéficiez de cette protection? Est-ce que vous courez vous y réfugier? Si vous ne courez pas vous réfugier sous ses ailes et que vous ne profitez pas de ce qui vous a été accordé et que vous prenez la pluie ou la grêle et toutes sortes d'intempéries, ne dites pas que c'est de la faute de Dieu. Il avait pourvu à la protection pour vous, mais c'est à vous d'en tirer profit. Et il en est ainsi de toutes les bénédictions de Dieu. Dieu nous a bénis de toute bénédiction spirituelle. Il va nous délivrer de toute affliction, mais nous devons faire notre part, nous devons coopérer et nous devons croire. Au verset 5, on lit « Tu ne redouteras ni les terreurs de la nuit, ni la flèche qui vole durant le jour, ni la peste qui rôde dans les ténèbres, ni le fléau qui frappe en plein midi. » C'est tellement puissant. Ces versets nous révèlent que nous ne devrions pas craindre les guerres, ni la peste. Nous ne devrions pas craindre les maladies ou les afflictions. Nous ne devrions pas avoir peur de toutes ces choses. Cependant, je rencontre de nombreux chrétiens qui craignent les hauteurs et qui ont le vertige, par exemple, qui ont peur de voler, qui ont peur de l'échec. Ils craignent de perdre leur emploi, que leur mariage ne tiendra pas, que leurs enfants vont faire ceci ou cela. Et ils vivent dans une peur constante. Ce ne sont pas les seuls versets, il y en a tellement. Comme dans 2 Timothée chapitre 1, verset 7, qui dit « Ce n'est pas un esprit de timidité que Dieu nous a donné, mais un esprit de force, d'amour et de sagesse. » Croyez-moi, si vous vivez votre vie dans la crainte, si vous avez peur des animaux, si vous avez peur de la peste et toutes sortes de choses, alors vous ne tirez aucun profit de la bénédiction. La peur est simplement le fait de placer sa foi dans les mauvaises choses. La peur, c'est de la foi. Elle a la même puissance que la foi. La foi va libérer ce que Dieu a déjà pourvu au travers de la bénédiction. La peur, par contre, va libérer ce que Satan désire faire dans votre vie. La peur est une force puissante et elle agit toujours de manière négative. La peur n'existait pas jusqu'au moment où Adam et Ève ont péché. Et à partir de ce moment-là, ils ont eu peur et ils ont fui Dieu. C'est le résultat du péché. Si vous vivez dans la peur des choses, réalisez aujourd'hui que vous ne devriez pas vivre ainsi. J'ai eu des amis, des personnes qui aimaient Dieu et qui vivaient dans la peur. Ils étaient dans ma voiture et nous sommes montés dans l'allée qui conduit vers ma maison. Et il est vrai que mon allée est très raide. Et d'un côté, il y a le vide d'une hauteur d'environ 6 mètres. Ils se sont carrément allongés au sol en se couvrant la tête avec un linge tellement ils avaient peur. Ce n'est pas juste, ce n'est pas raisonnable. Vous n'êtes pas obligé de vivre ainsi. Dieu nous a délivrés de la peur, de tout type de peur. Il ne nous a pas donné un esprit de timidité ou un esprit de peur en anglais, mais un esprit de force, d'amour et de sagesse. Il n'est pas nécessaire de vivre ainsi, et pourtant je sais qu'il y en a beaucoup parmi vous qui regardez cette émission aujourd'hui et vous vivez dans la peur. Et vous n'êtes pas censé vivre ainsi, vous n'êtes pas obligé de subir cela. Il y a tellement d'autres choses que j'aimerais dire au travers de ces passages. Je suis à court de temps aujourd'hui. Je pense que vous comprenez que la peur n'est pas ce que Dieu a de meilleur. Et Dieu n'est pas en colère contre vous. Si les choses vous font peur, si vous vivez dans la peur, si vous ne vivez pas selon tout ce dont nous avons parlé aujourd'hui, Dieu n'est pas en colère contre vous. Je ne suis pas en colère contre vous non plus. Cependant, ce que je dis, c'est qu'il y a quelque chose de meilleur. Vous n'êtes pas obligé de vivre ainsi, vous pouvez être délivré, car l'amour parfait chasse la peur, c'est ce qui est écrit dans 1 Jean chapitre 4, verset 18. Si vous arriviez à comprendre à quel point Dieu vous aime, vous n'auriez aucune crainte. S'il se produisait le pire et que vous veniez à mourir, vous iriez au paradis et vous vivriez avec le Seigneur pour l'éternité. Si vous compreniez réellement à quel point il vous aime, il n'y aurait alors plus aucune crainte dans votre vie. Cette série s'intitule « Vivre le meilleur de Dieu ». 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
1: 3h38, Phare FM avec vous, la radio autrement qui vous accompagne dans la nuit autrement jusqu'à 5h. Tyrone Wells, on l'écoute maintenant, Head Over Heels, et puis on va retrouver présentiel un moment avec Jésus.

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1: Bonjour, mon ami. Tu t'es peut-être déjà demandé comment mon père réagit quand on s'éloigne de lui. Est-ce qu'il tourne le dos ? Laisse-moi te raconter une histoire qui répond à cette question. Un fils réclame sa part d'héritage, un geste qui revient à dire « Tu es mort pour moi ». Le père le laisse partir. Le fils dilapide tout, touche le fond et revient, honteux. Mais le père ne le laisse pas finir. Comme il était encore loin, son père le vit et fut ému de compassion. Il courut, se jeta à son cou et le baisa. Une course, une étreinte, une robe neuve. Mais, mon ami, ne te méprends pas. Ce père n'a pas fermé les yeux. Il a laissé son fils vivre les conséquences de ses choix parce que c'était le chemin du retour. L'Écriture le confirme. Le Seigneur châtie celui qu'il aime. Si mon père te corrige, ce n'est jamais pour te briser, c'est pour te ramener. Sa correction est un pont, pas un mur. Mon ami, quel que soit l'endroit d'où tu viens, même si tu as l'impression d'avoir été trop loin, mon père ne t'attend pas avec une liste de reproches. Il t'attend avec une robe et un festin. Il t'aime, je t'aime, nous t'attendons. Ton ami.
2: Seigneur Jésus, merci de courir vers moi au lieu de me condamner. Aide-moi à accepter ta correction sans la confondre avec du rejet. Brise la honte qui m'empêcherait de revenir vers toi. Je reviens et je sais que tu m'attends avec une robe, pas une liste. Amen.
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Holy Girl, Zoé Musique sur Phare FM, 4h-10, la radio autrement qui vous accompagne, la nuit autrement avec vous jusqu'à 5h, on poursuit avec Forest Black et la chanson Love You Till Death.

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1: Fireflies, City Old City sur Phare FM 4h08, la radio autrement avec vous. J'espère que vous allez bien. On est mercredi le 17 juin. Je vous souhaite un très bon réveil et une excellente journée. Au programme pour un réveil doux et tranquille. Allez, on va faire cool avec de la belle musique et puis quelques rendez-vous à ne pas manquer. Deux rendez-vous, Pain de vie avec Claude Gréder. Le thème sera choisi pour un but et puis les langages de l'amour un peu plus tard. Et tout de suite, Claudio Capeo, qu'est-ce qu'il me restera, suivi de Sarah Reeves et la chanson 180. Merci de rester avec la radio autrement. Très bonne écoute, à tout à l'heure. Encore bon réveil à vous.
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1: Nous lisons ensemble dans Jérémie chapitre 1, les versets 4 et suivants. La parole me fut adressée en ces termes. « Avant que je t'eusse formé dans le ventre de ta mère, je te connaissais, et avant que tu fusses sorti de son sein, je t'avais établi prophète des nations. » Je répondis, « Seigneur, voici, je ne sais pas parler, car je suis un enfant. » Et l'Éternel me dit, « Ne dis pas je suis un enfant, car tu iras vers tous ceux auprès de qui je t'enverrai, et tu diras tout ce que je t'ordonnerai. » Ne les crains point, car je suis avec toi pour te délivrer, dit l'Éternel. Puis l'Éternel étendit sa main et toucha ma bouche. Et l'Éternel me dit, voici je mets mes paroles dans ta bouche. Regarde, je t'établis aujourd'hui sur les nations et sur les royaumes pour que tu arraches et que tu abattes, pour que tu ruines, que tu détruises, pour que tu bâtisses et que tu plantes. Lisons dans Actes 9, verset 15. Mais le Seigneur dit à Ananias, va, car cet homme est un instrument que j'ai choisi pour porter mon nom devant les nations, devant les rois et devant les fils d'Israël, et je lui montrerai tout ce qu'il doit souffrir pour mon nom. Va, car cet homme est un instrument que j'ai choisi. Alors vous me direz, ça c'est beau, hein, Claude, tu nous parles de Jérémie et de Paul, et pourquoi pas de Pierre, et de Jean, et de Jacques, et de Marie, mais moi, petit français du 21e siècle, je suis ni prophète, ni apôtre, ni n'importe quoi d'autre. Et pourtant, voilà ce que Dieu pense de vous. Lisons ensemble. Jean 15, les versets 12 à 16. C'est ici mon commandement, aimez-vous les uns les autres comme je vous ai aimé. Il n'y a pas de plus grand amour que de donner sa vie pour ses amis. Vous êtes mes amis, si vous faites ce que je vous commande. Je ne vous appelle plus mes serviteurs, parce que le serviteur ne sait pas ce que fait son maître, mais je vous ai appelé amis, parce que je vous ai fait connaître tout ce que j'ai appris de mon père. Et il rajoute derrière une phrase qui nous concerne tous, en tout cas tous ceux qui entendent l'appel du Seigneur. Il dit, ce n'est pas vous qui m'avez choisi, c'est moi qui vous ai choisi. Et je vous ai établi afin que vous alliez et que vous portiez du fruit et que votre fruit demeure, afin que ce que vous demanderez au Père en mon nom, il vous le donne. Ce n'est pas Paul qui a choisi Jésus, c'est Jésus qui a choisi l'apôtre Paul. Ce n'est pas Jérémie qui a choisi de suivre Dieu, c'est Dieu qui a choisi Jérémie pour établir prophète des nations. Autrement dit, ces hommes exemplaires, Dieu avait en vue pour eux un destin particulier. Il les a fait naître à un temps particulier, avec des compétences, des personnalités particulières, dans un but précis. Il les avait façonnés, créés, conçus pour un but précis, et il les a choisis pour un but précis. J'aimerais vous dire que ce qui est arrivé à Paul, et à Pierre, et à Jacques, et à Jean, et à Jérémie, et à Abraham, et à Isaac, et à Jacob, et à Joseph, et à Marie, et à Jacques, etc., c'est la même histoire qui se répète pour vous et moi. Vous n'êtes pas né par hasard là où vous êtes né, au moment où vous êtes né. La personnalité que vous avez n'est pas à hasard que ce soit celle-là. Parce que Dieu savait, dans son dessein, dans sa préscience, il savait depuis longtemps ce qu'il voudrait faire avec votre vie. Évidemment, pas contre votre gré, mais il vous appelle à porter du fruit. Il vous appelle à lui, il vous a choisi afin que vous le connaissiez et que vous le serviez et que vous portiez du fruit et que finalement, Dieu vous donne tout ce qu'il vous faut pour porter ces fruits-là. Amen. Mon thème sera « Choisi pour un but ». Il me semble que dans le monde dans lequel nous vivons, il y a un tas de gens, un tas de personnes qui vivent certainement, qui végètent davantage qu'ils ne vivent. Oui, ils sont là, ils naissent, ils grandissent, font carrière, se marient ou ne se marient pas, font des enfants, bâtissent une maison, et puis finalement, vivent sans but, sans sens dans l'existence. Ils sont là. Excusez-moi, le Dieu que je sers et que je connais a une idée tellement plus haute et plus élevée sur notre propre destinée. Et ce n'est pas un hasard que tu sois là aujourd'hui, et ce n'est pas un hasard que tu sois devenu chrétien, ce n'est pas un hasard que tu sois né là où tu sois né, parce que Dieu veut t'utiliser pour sa gloire. Amen. Alors, deux grandes lignes. La première, encore faut-il accepter que Jésus nous ait choisis et de le servir. Et deuxièmement, quand on l'a accepté, il faut arrêter de trouver des excuses. Alors d'abord, accepter de servir Dieu. Voyez-vous, on peut refuser de servir Dieu. Paul aurait pu dire, non merci, moi j'ai ma religion. Non merci, moi j'ai mon poste. Jérémie aurait pu se dire, mais moi je suis dépressif, je suis trop jeune, j'ai pas le temps, laisse-moi tranquille. Voyez-vous, Jonas a été appelé à amener l'évangile dans la ville de Ninive. C'est ce qu'il a fait, Jonas. Ninive était là, il a fait ça. Il a tourné le dos à Dieu. Il a dit, non, les Ninivites, c'est cette population méchante et cruelle. Et effectivement, l'histoire nous apprend que la ville de Ninive était des gens, il y avait des gens cruels, des gens terribles, des ennemis jurés d'Israël. Et Dieu dit, mais Jonas, je les aime aussi, même s'ils sont comme ils sont, mais je les aime aussi et je veux que tu ailles leur prêcher la repentance. Pas question. Et il a fait demi-tour et il est parti dans l'autre sens. Mais voyez-vous, quand Dieu a décidé de faire quelque chose avec quelqu'un, il prend tous les moyens possibles, imaginables pour y arriver. Parce que Dieu arrivera à sa fin avec vos vies et avec ma vie. Dieu ne se lasse pas de travailler à nos vies. Jonas file en sens opposé. Qu'est-ce qu'il fait? Il prend le premier bateau qui vient. Et il monte. Et le soleil brille, et le ciel est bleu d'azur. Un jour plus tard, c'est l'inverse. La tempête bat son plein. Il va même refuser de céder, il va être jeté par-dessus bord. Qu'est-ce que fait Dieu? Il n'est pas en cours de moyens, le Seigneur. Il envoie un poisson qui l'avale, et là, au fond de la mer, là, tout à coup, il se met à dire, « Ok, d'accord, j'y vais, Seigneur. » Et quand il va y aller, il devient un véritable prédicateur de réveil. Pendant 40 jours, il prêche dans les rues un message extrêmement simple, « Repentez-vous, car Dieu va vous juger. » Et toute la ville se convertit. Encore a-t-il fallu que Jonas accepte de dire, « Ok, Seigneur, je suis ton plan. » Voilà les quelques raisons pour lesquelles nous devrions servir le Seigneur. La première raison, peut-être, c'est parce qu'il nous a choisis. Bien-aimé, il a choisi Jérémie, il a choisi Paul, il a choisi Jonas pour un but précis. Et j'aimerais te dire, il a choisi Gertrude et Claude et chacun de vos prénoms pour un but précis ici-bas. Donc, lui, dans Jean 15, verset 16, « Ce n'est pas vous qui m'avez choisi, c'est moi qui vous ai choisi. Je vous ai chargé d'aller, de porter des fruits et des fruits durables. Alors le Père vous donnera tout ce que vous lui demanderez en mon nom. » Voyez-vous, vous n'êtes pas sur terre juste pour être des consommateurs. Vous êtes venus sur terre de la part de Dieu. Peut-être que vos parents ne vous ont pas choisi, mais Dieu savait que vous alliez venir. Et Dieu vous aime. Et peut-être dans ce sens-là, Dieu a fait exprès de rendre une jeune fille enceinte avant qu'elle soit mariée, pour que tous ceux qui peut-être sont nés illégitimement se rappellent que même s'ils sont nés illégitimes, ils sont quand même des créatures légitimes de Dieu. Amen. Mais Dieu nous a choisis pour un but, et vous n'êtes pas là juste pour consommer, vous êtes là aussi pour apporter votre contribution. Vous avez été créés pour servir Dieu, et vous avez vraiment reçu des talents pour cela, l'un un, l'autre deux, l'autre cinq, peu importe. Mais vous avez reçu des talents afin de les faire fructifier, afin d'y aller. Et dans le sens où nous commençons à servir le Seigneur, il est marqué « Alors demandez ce que vous voudrez à Dieu et il vous le donnera. » Mais il vous le donnera dans la mesure où vous rentrez dans la dynamique, où vous dites « Ok Seigneur, je suis prêt à te servir. » Nous servons Dieu parce qu'il nous a choisis. Tant que Jonas résistait, Dieu lui résistait. Et quand Jonas commençait à obéir, Dieu lui envoyait l'onction, Dieu lui envoyait le courage, la force, tout ce qu'il fallait. 2 Timothée 1, verset 9 dit « C'est lui qui nous a sauvés et nous a adressé une sainte vocation. » Quand Dieu nous appelle, il y a une voix qui résonne là-dedans. Et quand on est appelé à travailler, eh bien on le fait. Et Dieu a trop investi en nous pour qu'il nous laisse aller à la dérive. Il a un but pour notre vie. Le deuxième point, nous servons le Seigneur par reconnaissance. Nous ne servons pas Dieu par devoir, par obligation, par culpabilité. Non, nous servons Dieu parce qu'il nous a donné un si grand salut. Et c'est par reconnaissance que j'ai donné ma vie et mon temps et mon énergie et mes compétences et tout ce que j'ai. Bien-aimés, où seriez-vous si Jésus n'était pas venu frapper à la porte de votre cœur? Dites-moi, la raison profonde pour laquelle nous servons le Seigneur, ce n'est pas un calcul où on se dit, si je le sers, il va me donner. Mais non, je le sers. Ça s'appelait à le servir par reconnaissance. Jésus a tellement fait pour nous, comment pourrais-je ne pas lui donner ma vie en retour? Mon temps, mon énergie, mon argent, ma famille, mes enfants, mon avenir, ma force, mes compétences, tout ça par reconnaissance. L'apôtre Paul dit dans Romains 12, verset 1, « Frères, puisque Dieu a ainsi manifesté sa bonté pour nous, je vous exhorte, je vous encourage à vous offrir vous-même en sacrifice vivant réservé à Dieu et qui lui est agréable. » L'armée du salut avait un slogan « Sauver pour servir ». Bien-aimés, nous sommes appelés à le servir. Et ce service n'est pas une besogne, pas un fardeau, mais une joie, un privilège. J'ai le droit de participer à la plus grande entreprise du monde, à l'entreprise du sauvetage de l'humanité, appelée Église, dont le Big Boss est Dieu le Père, et le DG Jésus-Christ, le Fils de Dieu. Amen. J'ai le privilège de le servir et de mettre ma vie à contribution. Et bien aimé, servir Dieu, c'est servir les frères. Jean, l'apôtre Jean, nous informe que notre service à l'égard des frères est un signe visible de notre salut. Jean, chapitre 1, 3, verset 14, dit « Nous savons que nous sommes passés de la mort à la vie parce que nous aimons les frères. » Et aimer les frères, ce n'est pas juste du blablabla. C'est en acte et en vérité. C'est concrètement aimer les frères. Bien aimé, si je n'ai pas l'amour pour les frères, si je n'ai aucun désir de les servir, si mon seul centre d'intérêt, c'est mon petit nombril, je remets en question la réalité de la vie du Christ en vous. Parce que la nature de Jésus est une nature de serviteur. Je ne suis pas venu, dit Jésus, pour être servi, mais pour servir et donner ma vie pour les autres. Alors je comprends qu'au début de la vie chrétienne, on est comme un petit bébé. C'est toujours, on ramène tout à soi, n'est-ce pas ? Mais quand on grandit à un moment donné, quand on se développe, quand on a 10, 12, 15, 20 ans de vie chrétienne, bien aimé, à un moment donné, il faut être clair. Parce qu'on sait que dans la mesure où on s'ouvre aux autres, où on sert les autres, où on donne aux autres, c'est ce que Dieu fait. Dieu se plaît à donner, Dieu se plaît à donner. Vous êtes appelés pour servir parce que c'est là que vous allez trouver votre épanouissement et votre plénitude de vie. Alors comment faire ? Eh bien, commencez à le servir avec vos talents et votre profil. Je m'explique. Certains me disent « Moi, j'ai pas de talent ». Savais-tu que ton cerveau est capable de gérer 15 000 décisions à la seconde ? Une étude a démontré qu'un cerveau humain peut stocker jusqu'à 100 milliards de données. Chacun reçoit un talent selon ses capacités. L'un 1, l'autre 2, l'autre 5. Et chacun est invité à porter du fruit, à prendre des initiatives, à prendre des risques, à investir. Ecclésiaste dit « Tout ce que ta main trouve à faire, fais-le !» Voilà. Il y a un balai et puis un tas de poussière. Et tu stades Seigneur ainsi ? Fais-le, tout ce que ta main trouve à faire, fais-le. Servir Dieu n'est pas limité à la prédication de la parole de Dieu. Et ce que je fais ici est une infime partie de mon emploi du temps où je fais un tas d'autres choses pour servir le Seigneur. On gère des dossiers, on voit des malades, on écoute des gens, on prie, etc., etc., etc. La belle-mère de Pierre est malade. Pierre va avec Jésus chez lui, la belle-mère est là, elle est couchée, elle a de la fièvre. Il est marqué dans Matthieu 8, 15. Il la toucha, la fièvre la quitta, elle se leva et elle servit Jésus. À votre avis, comment est-ce qu'elle l'a servi ? En prêchant ? Elle l'a servi en faisant un bon petit plat. Et je suis certain que Jésus l'a apprécié. Et un jour au ciel, elle aura son dû. Parce que pas un seul verre d'eau fraîche ne passera inaperçu quand il est donné au nom de Jésus à quelqu'un. Amen. Alors imaginez un bon couscous du pays. Nous avons parlé ensemble du tabernacle ces dernières semaines, mais mes amis, dans le tabernacle, il y avait besoin de compétences diverses et variées.

de roche et il fallait mettre, tendre un tissu dessus. Alors on l'a fait avec nos compétences à nous. Et puis il y a un brave frère qui est tapissier de métier. Et il dit, mais ça, c'est... on peut faire mieux que ça. Ah bon, tu sais faire? Oui, je peux essayer. Oui, vas-y, mon frère. Et il nous l'a fait. Il a tiré dessus avec une force de mammouth. Il nous les a rectifiés. C'est magnifique. Il a fallu un tapissier pour faire ça. Et lui, il a servi Dieu ainsi. Là devant, c'est un menuisier qui nous a fait les nez de marche. Un frère de l'église. On pourrait faire ça comme ça, comme ça, comme ça. Et il l'a tiré. Et Daniel nous l'a verni. Et voilà, et c'est beau. Bien-aimés, commencez à servir Dieu dans les compétences et dans le profil que Dieu vous a donné. Amen. Alors évidemment, si tu chantes faux, même si tu as un appel du Seigneur, s'il te plaît, laisse le micro de côté. Et j'ai même envie de te dire, respecte ton profil. Mon frère, si Dieu ne t'a pas appelé à prêcher, n'essaie pas de prêcher. Par contre, si t'as appelé à le faire, fais-le. Respecte le profil qu'il t'a donné. Papa Jean a eu deux fils. Si vous demandiez aujourd'hui à Samuel de faire le boulot de Daniel, et Daniel le boulot de Samuel, ce serait catastrophique. Parce que Daniel, devant un micro, il serait mort de trou, il serait rouge pivoine. Et Samuel, avec ses capacités de menuisier, etc., il nous construirait tout de travers. Chacun a un profil différent, on va le respecter. Amen. Bien-aimés, osons le servir avec nos talents et avec notre profil. N'essayez pas d'être ce que vous n'êtes pas, ne faites pas non plus des autres ce qu'ils ne sont pas. Seul vous pouvez être vous, donc restez vous-même. Moi, je suis bon dans les langues. Par contre, en comptabilité, zéro. Moi, les comptables, je les admire. Moi, Gérard, Marie-Claire, les comptables de l'église, je les vois. Ils se font un plaisir fou à trouver le dernier quart de centime d'euro qui manque, ils vont rechercher. Et quand ils l'ont trouvé, ils ont une joie extraordinaire. Par contre, quand il s'agit de faire de la linguistique, là je suis à 1000% avec vous. D'ailleurs, j'ai tellement envie d'apprendre l'espagnol encore, l'italien. Soyons ce que nous sommes et faisons bien ce que nous sommes. Troisièmement, lorsque nous servons Dieu, non seulement servons-le parce qu'il nous a choisis, ou par reconnaissance et avec nos talents, mais servons-le au sein du corps. La Bible déclare que l'Église est comparable à un corps, et le corps est fait de plusieurs membres, visibles et invisibles. Il y a les yeux, le nez, la bouche, les oreilles, les bras, les mains, les doigts, les pieds, tout ce que vous voulez, tout ce que vous voyez. Mais aussi des choses invisibles. Il y a le cœur, il y a le cerveau, l'estomac, l'intestin, le pancréas, le foie. Et tous ces éléments, tous ces organes doivent travailler ensemble, sinon le corps ne fonctionne pas et il ne peut rien faire. Qu'est-ce qu'une tête ferait sans tronc? Qu'est-ce qu'un tronc et un corps feraient sans cœur? Il faut le tout. La Bible nous dit que nous sommes devenus des membres du corps de Christ quand nous avons rencontré le Seigneur. Et chacun a sa place. Le doigt, il va à la main, et pas sur mon oreille. Chacun a sa place, chacun dans sa fonction. Alors j'aimerais vous dire, acceptez d'être ce que vous êtes. Oui, les uns sont les yeux, et d'autres sont les pieds. Mais il faut l'un comme l'autre. Les uns sont des cerveaux, d'autres c'est des cœurs, et d'autres c'est des foies. Mais il les faut tous. Encore faut-il que chacun accepte d'être ce qu'il est. Imaginez que mon intestin me dise, je vais être un cœur moi aussi. J'ai deux cœurs là qui battent, ça n'irait pas. Deuxièmement, faites votre part, sinon le reste souffre. Dans certaines églises, certains organes ne s'activent pas, ils restent des spectateurs. Et comme ça, il y a des églises, ça ressemble à des terrains de football. Il y a 22 joueurs et 45 000 spectateurs. Alors que dans l'œuvre de Dieu, c'est l'inverse qui se passe. 45 000 acteurs et quelques-uns qui encadrent. Amen. Fais ta part. La raison pour laquelle des fois on souffre dans certaines églises, parce que certains membres du corps ne font pas leur travail. Et du coup, ils doivent compenser. L'intestin fait le boulot de l'estomac en même temps. Et du coup, ils fatiguent plus vite. Troisièmement, acceptez vos limites. Le foie ne pourra pas jouer le rôle du cœur. Autrement dit, laisse aussi la place aux autres. Et quand Dieu rajoute du monde, quand Dieu emmène d'autres âmes, chacun de nous a envie à un moment donné de participer à l'œuvre de Dieu. Eh bien, laissons la place à chacun, parce que chacun fait partie du grand puzzle du royaume de Dieu. Amen. Et chacun a un rôle à jouer. Il y en a qui font de la chasse gardée. C'est mon ministère, c'est mon service. Acceptez ses limites, y compris dans le temps. Quatrièmement, soyez fidèles. Comme mon foie m'est fidèle depuis 42 ans et demi. Ça fait 42 ans et demi que mon foie travaille nuit et jour.
Et si maintenant il m'envoyait un fax pour me dire

0: Cher monsieur Grider, je voudrais une année sabbatique. Il aurait un avis afin de m'en recevoir. Je lui dirais, pas d'accord, tu continues, au moins autant encore. Et fidèlement, il va être obligé de travailler. Alors je vais déjà le soulager, je vais manger moins. Enfin, dernier point, apprenons à travailler avec les autres. Quelqu'un a dit, on ne réalise jamais son rêve tout seul. Les rêves qu'on rêve, généralement, il faut les faire avec d'autres. Abraham a rêvé d'un fils. Il ne l'aurait jamais fait tout seul. Il lui fallait une Sarah. Vous rêvez d'une grande église, frère? Très bien, mais vous ne la ferez jamais toute seule. Le talent de mon frère Jean, c'était de donner à son fils, et son fils d'ouvrir la porte à d'autres collaborateurs. Parce qu'à lui tout seul, ou à eux deux tout seuls, eh bien, ce serait trop gros, trop difficile. Et plutôt de nous, nous avons des faits responsables qui, eux aussi, font leur part et font avancer les choses. Amen. Si un en chasse 1000, deux en chasse 10 000. Alors, bien aimé, si on est 5 ou 10 ou 100 ou 2 000, imagine un peu le potentiel qu'il y a. Encore faut-il le vouloir. Je connais des gens, ils ne veulent pas travailler en équipe. Ils ont leur petit territoire à eux et pas plus. Et ils cantonnent tout à eux. Ça ne grandira jamais. Parce qu'à la base, il manque un élément, c'est le travail en équipe. Amen. Enfin, dernier point avant de parler des excuses. Lorsque nous servons Dieu par reconnaissance, parce qu'il nous a choisis, avec nos talents, mais aussi au sein d'un corps, un corps local de Christ, et j'encourage chacun des visiteurs à s'activer dans son église locale, j'aimerais vous dire, c'est servir avec un esprit de serviteur. Dans Matthieu 20, verset 28, il est dit, c'est ainsi que le Fils de l'homme est venu non pour être servi, mais pour servir et donner sa vie comme la rançon de plusieurs. Être comme Jésus veut dire être un serviteur. Et Jésus a lavé les pieds à ses disciples. Si ce genre de job était dans le profil de poste du PDG de l'Église. Entreprise, Église, mission, sauver les hommes, leur faire du bien, les guérir, leur montrer la compassion. Directeur général, Jésus. Fonction, obligation, prêcher, guérir les malades, libérer les possédés, montrer de la compassion, enseigner. Et voilà qu'on sort hors du contrat de travail. Jésus lave les pieds à ses disciples. Et je me suis demandé comment est-ce que Jésus a pu faire cela sans que cela l'affecte lui-même dans son image personnelle. Et j'ai retrouvé ce verset de Jean 13, verset 4, qui nous parle justement qu'il se leva, prit une serviette et une bassine et lava les pieds. Le verset juste avant, voilà ce qui est marqué. Il est dit, Jésus savait qu'il était venu de Dieu et qu'il retournait à Dieu et que le Père avait mis tout en son pouvoir. Il se leva de table. Ce verset 3 nous indique que Jésus savait qui il était, savait ce qu'il avait comme pouvoir à disposition et il savait où il avait, autrement dit, il avait une identité personnelle sécurisée. Et pour lui, de s'humilier et de prendre la place d'un cireur de chaussures ne l'affectait pas. Parce qu'il savait qui il était. Il savait qu'il était le Fils de Dieu. À partir de là, quelle que soit la tâche qu'il accomplissait, sachant qui il était, ayant une profonde sécurité par rapport à son identité, il pouvait effectivement s'abaisser à ce genre de travail. Parce que son identité n'était pas dans sa fonction. Son identité était dans ce qu'il était aux yeux de Dieu. Demain matin, on demanderait des bénévoles pour nous aider à faire, à aller dans les rues, évangéliser, chanter. Je suis sûr qu'on trouverait du monde. Mais si maintenant je demandais, tenez frères et sœurs, il nous faudrait 15 personnes de plus pour le ménage de la salle. Tout à coup, on a moins de candidats. Alors oui, il y a ceux qui travaillent, c'est certain, on est d'accord. Oui, ceux qui sont invalides, tout à fait d'accord. Ceux qui viennent de Strasbourg, d'ailleurs, on comprend très bien. Je parle maintenant aux gens qui habitent à 5 km la ronde. Même plus, à 15 km la ronde. Cette semaine, ils étaient 4 pour nettoyer la salle. On est en période de vacances. Frères et sœurs, je lance là un appel. Très simple, on ne vous y forcera pas. Si on était 15 mardi, on pourrait retourner toutes les chaises et gratter les chewing-gums en dessous. Rappel du jour, on a fait cette salle-là. Alors moi, je suis prof d'un site de formation et pas forcément très doué avec mes deux mains. Et alors, j'ai dit, je veux aussi servir le Seigneur. Moi, je veux aussi aider à la maison de Dieu. Et ce jour-là, il n'y avait pas d'évangélisation, il n'y avait rien à chanter, il n'y avait qu'à faire du travail manuel. Là, il fallait bouger ici. Et je me souviendrai à vie. Alors évidemment, je ne suis pas maçon, je ne suis pas menuisier, je ne suis pas très doué quand on a une machine en main. Alors on m'a dit, écoute, je ne sais pas quoi te faire faire. Et mon œil est tombé là sur un tas de colle qui avait séché là-bas dans le coin. Et j'ai vu une spatule. Et j'ai gratté la colle. En 86, j'étais à Grenoble. J'ai une frère Truchel pendant 2 ans, donc un peu de conscience. J'arrivais là-bas, on m'avait dit que tu serais traducteur. Ça me plaisait, ça. C'est de mes compétences, c'est super. En plus, j'étais secrétaire de Pierre Truchel. Et au bout de quelques semaines, un lundi matin, j'étais au bureau tout seul. Et ce bureau n'avait qu'un Velux. Et puis, j'étais tout seul, il n'y avait pas de coup de fil ou très très peu. Il n'y avait pas de travail non plus, donc j'étais là à me tourner les pouces. En me tournant les pouces, je lève mes yeux et je vois le Velux. Il était plein de fientes de pigeons. Je baisse ma tête, une petite voix me dit « Va chercher un seau d'eau et nettoie la fenêtre. » Oh non, c'est pas dans ma fonction ça. Non, excusez-moi, non. Hein, c'était mon discours intérieur. Personne n'a jamais entendu ça. Alors je relève ma tête, il y en avait encore toujours qui restaient. J'ai baissé ma tête et la voix disait « Cherche un seau d'eau, nettoie les fientes de pigeons. » J'ai bataillé pendant un quart d'heure comme ça. Hein. Je dis « Ah non, c'est pas moi de faire ça, c'est les femmes de ménage qui font ça. Elles sont plus douées que moi là-dedans. » Finalement, j'ai pris un seau d'eau chaude et j'ai grimpé sur un escabeau, j'ai ouvert mon Velux et j'ai nettoyé mon Velux. À ce moment-là, le frère Pierre Tuchel est rentré dans la pièce. Bien-aimé, c'est là-dedans que ça se passe. Notre identité n'est pas dans la tâche que nous faisons, dans l'étiquette que nous mettons monsieur le pasteur. Mon identité est dans le fait que Jésus m'a choisi. Amen. Je lui appartiens et quoi que je fasse, je le fais avec joie. Amen. Alors votre service premier devrait être le domaine dans lequel vous excellez, informaticien, cuisinier, tout ce que vous voulez. Mais votre service secondaire devrait être tout ce que votre main trouve à faire. Parce que voyez-vous, le premier service exige des compétences, mais le second service, donner un coup de main là où on peut, y compris à nettoyer la salle ou les WC, ça exige quelque chose de plus profond qui s'appelle le caractère. Et je termine maintenant par les excuses. Jonas avait des excuses. Le monsieur à qui il avait été donné qu'un seul talent avait une excuse. « Ah mais Seigneur, tu sais, je savais que tu moissonnes là où tu ne sèmes pas, et je savais que tu étais dur, alors j'ai enterré mon talent. » Excuse. Frère, moi je suis timide. Hein. Tu sais quoi ? Excuse. Frère, mon couple bat de l'aile. Tu sais quoi ? Excuse. Frère, moi je suis trop vieux. Tu sais quoi ? Excuse. Abraham était trop vieux. Il avait 75 ans. Jacob était un homme insécurisé. Léa n'était pas très belle. Moïse, il bégayait comme ça. Joseph était un grand trahi. Son cœur était meurtri. Gédéon disait, moi je suis trop pauvre. Samson, il avait un cœur de chamallow. Rahab, moi je suis une immorale. Noémie était veuve. Pierre était un impulsif. Marthe, une soucieuse. Il fallait toujours que tout après, briquer à la maison, et puis il fallait que tout le repasse après. Et Dieu l'a choisi pour le servir. La Samaritaine était moderne en son temps. Elle était une polygameuse successive. Thomas était plein de doutes. Paul, une santé fragile. Et Timothée était timide. Tous ces gens-là auraient pu dire, « Seigneur, je ne peux pas te servir. Tu sais, j'ai un défaut, ceci, cela. » Dans 1 Corinthiens 1, il est marqué que Dieu a choisi les choses faibles du monde afin de confondre les fortes. Dieu a choisi les choses faibles du monde. Récemment, j'ai participé à une convention et un orateur parlait justement de comment Dieu change le monde. De tout temps, quand l'Église a dominé par en haut, ça a été catastrophique pour l'Église et pour le témoignage de Jésus dans la société. Mais de tout temps, quand des chrétiens simples ont fait des choses très simples, quand les gens, entre guillemets, de la France d'en bas, de l'Europe d'en bas, ont fait des choses très simples, comme élever leurs enfants, les aimer, aimer leur mari, aimer leur femme, soigner les blessés, créer des hôpitaux, aller apporter secours aux blessés sur les champs de guerre, la Croix-Rouge, Saint-Chrétien qui l'a fondée, s'occuper des orphelins. À chaque fois que les gens d'en bas, les chrétiens d'en bas, les chrétiens simples comme vous et moi, quand ils ont fait ces gestes simples, à chaque fois, le monde a été changé. C'est pourquoi Dieu ne s'est pas trompé dans son choix. Il vous a choisi. Tu te crois faible et sans valeur? Tu es un excellent candidat pour servir le Seigneur. Parce que Dieu connaît le potentiel qu'il y a en toi. Et quand il t'a sauvé, il peut faire de toi infiniment au-delà de ce que tu peux penser ou espérer. Amen. Nous avons été sauvés pour servir. Servir n'est pas une option, mais un produit naturel du salut. Sinon, je doute de la réalité de la vie du Christ en vous. Dieu promet la bénédiction pour ceux qui intègrent cette dynamique du service. Et servir Dieu n'est pas toujours un plein temps payé par l'Église. J'ai longtemps servi Dieu avant d'être à plein temps. Mais tout mon temps, tout ce temps-là, je l'ai investi dans l'œuvre de Dieu pour que ça avance. Frères et sœurs, imaginez-vous un instant ce que Dieu pourrait faire si chaque chrétien devenait un véritable acteur. Bien aimé, si l'Église a avancé ces derniers temps, parce qu'il y a un secrétaire général qui fait tous les dossiers, qui nous décharge pour qu'on puisse faire autre chose. Et cet homme est à la retraite de 70 ans et il travaille comme un fou. Avant que tu ne fusses né, je t'avais choisi. Ce n'est pas un hasard que tu sois là, sur terre, à cette période de l'histoire, avec les compétences que tu as, parce que Dieu veut les employer. Et quand on commence à mettre la main à la pâte, je vous assure qu'il y a une dynamique qui vient. Notre vie prend du sens. Elle prend de la dimension, elle prend de l'altitude, même quand c'est des tâches simples. Mais alors, tout à coup, on travaille pour des choses non pas éphémères, mais pour des choses éternelles.
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Conosco avec Dan Luiten, plus près de ton cœur. 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Encore jusqu'à 5h, il est 4h49. Au programme encore de la musique et puis votre prochain rendez-vous, ne le manquez pas, dans 6 minutes, les langages de l'amour. Avant cela, je doc autant que de larmes et tout de suite Chabouzé avec Miles Smith et la chanson Blink Twist. À tout à l'heure.

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1: Je ne fais jamais rien de bien. Ce ne sont pas les mots d'un enfant, mais ceux d'une jeune femme célibataire de 35 ans qui ne s'est jamais sentie aimée par sa mère. Je ne pourrai jamais plaire à ma mère. Tout ce que je fais n'a jamais été assez bien pour elle. J'aimerais juste l'entendre un jour me dire « Je suis fier de toi ». Le langage de l'amour que parle cette jeune femme est celui des paroles valorisantes, mais elle n'en a jamais eu de la part de sa mère. Cette mère aime-t-elle sa fille? Je dirais oui. Mais quelle tragédie qu'elle n'ait jamais appris à communiquer son amour dans un langage que sa fille pouvait comprendre. Le docteur Ross Campbell et moi avons écrit un livre intitulé « Le langage d'amour des enfants » en priant que cet ouvrage vienne en aide à des milliers de parents et qu'ils apprennent ainsi à aimer de manière efficace leurs enfants. Connaissez-vous le langage d'amour de votre enfant?
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2: C'est l'heure pour moi de vous dire au revoir. Dans quelques minutes, vous allez retrouver l'équipe de Bonjour chez vous. Quant à moi, je reviens cette nuit à minuit. Selena Gomez, elle nous interprète « Lose you to love me ». Et moi, je vous souhaite encore une excellente journée, un très bon mercredi. Merci de rester avec Phare FM. À bientôt.

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2: Bonjour à tous, bienvenue dans Bonjour chez vous. J'espère que vous allez bien, que vous passez une belle semaine en notre compagnie. Nous, on est bien en tout cas et on veut continuer cette semaine d'équipement dans le combat spirituel. Et aujourd'hui, on va parler de la foi, de croire jusqu'à l'exaucement. Même si c'est long, même si ça prend du temps, notre foi doit rester la même. Et vous le savez, cette semaine, nous avons le plaisir d'avoir avec nous une invitée, Audrey Mack, qui est avec nous, et Nadine. Salut mesdames.
3: Salut Audrey, Loïveline.
2: Ça va bien? Première fois de la semaine que tu es avec nous.
3: Oui,
2: on a fait un... J'ai essayé d'être équitable.
3: Ouais, parce que tout le monde veut être avec Audrey.
2: C'est ça, vous êtes battus, donc... On va essayer, chacun son tour.
3: Merci, Lynn, merci.
2: Ça va toi, Audrey?
4: Ça va super, hein. C'est des moments forts. Ma prière, c'est que les gens soient vraiment touchés, équipés... Et qu'ils sortent de ces émissions vraiment avec des solutions.
2: Amen, c'est ce qu'on veut, c'est clairement ce qu'on veut. Sinon, ça sert un petit peu à rien. C'est juste des choses intellectuelles, du bourrage de crâne, entre guillemets. Non. Mais le but, c'est des révélations, des solutions et des fruits, surtout. Mm-hmm. Et pour ce faire, Audrey, tu as une grosse responsabilité. Aujourd'hui, tu vas nous dire comment tenir ferme quand rien ne semble s'améliorer, il n'y a rien qui bouge. Ce sera ta rubrique de tout à l'heure.
4: Oui, c'est très souvent, c'est quelque chose que j'entends souvent, les gens qui me disent « mais j'ai tout fait, j'ai fait ceci, j'ai fait cela, j'ai fait tout » et rien qui se passe. Alors dans notre conseil du coach, je vais vraiment donner des clés et de savoir vraiment comment bouger les choses pour pouvoir aller jusqu'au bout.
2: Ouais.
4: Parce que tout le monde peut commencer, mais nous voulons finir.
2: Amen.
4: Amen. Et aboutir à la victoire.
2: Yes, c'est ça qu'on veut. Mm-hmm. Amen. Eh bien, cette émission s'annonce de nouveau très très riche. Alors, on va commencer tout de suite avec toi, Nadine, dans la pensée du jour.
3: Amen, amen, amen. J'étais vraiment interpellée parce que Audrey a dit, quand elle a dit que commencer, c'est une chose, mais terminer, c'est ça le plus important. Et des fois, on se fatigue en chemin, on se décourage. On a cru au début, mais pas jusqu'à la fin, pas jusqu'à l'exaucement. Et aujourd'hui, on veut vous encourager, vous exhorter à croire jusqu'à l'exaucement. Et il y a une dame qui a cru jusqu'à l'exaucement. Elle s'appelle Anne et elle a fait cette déclaration dans 1 Samuel 1 au verset 27. « C'était pour cet enfant que je priais et l'Éternel a exaucé la prière que je lui adressais. » Quelle belle parole. Et c'est beau d'arriver à la fin, de dire « Ah là, voilà, voici la personne pour laquelle je priais, voici le sujet pour lequel je priais, voici la percée que j'attendais et là, voilà, Dieu l'a fait. » Mais c'est une chose d'avoir la réponse, mais avant la réponse, il y a l'attente. Et c'est à ce moment-là que c'est compliqué, quand on est en train d'attendre, quand on a des questionnements. Est-ce que Dieu va le faire? Est-ce qu'il m'a oublié? Quand est-ce que ça va arriver? Pourquoi c'est pas encore arrivé? Et si, et si, et si? Et on se pose 1 million de questions et le temps semble long. On a l'impression que les autres ont déjà avancé, que les autres ont déjà eu leur percée. Mais pourquoi lui, il a eu et pas moi? Et elle n'a pas eu. Est-ce que ça veut dire parce qu'elle n'a pas eu, moi aussi je n'aurais pas, etc., etc. Et ces questionnements-là, dans le temps d'attente, sont en train de nous pourrir la vie et nous empêcher peut-être des fois même de persévérer jusqu'au bout parce qu'on se décourage. Mais j'aimerais vous encourager aujourd'hui à enlever de votre esprit, de vos pensées, les « et si, et peut-être » et plutôt mettre le mot « quand ». Parce que c'est une question de quand. Dieu va le faire. Quand il va le faire, selon son timing, mais Dieu va le faire. C'est une certitude et vous devez croire jusqu'à la fin. Et dans la parole de Dieu, on a énormément d'exemples des gens qui ont cru jusqu'à la fin. La Bible dit dans Hébreu que Sarah a cru en la fidélité de Dieu. Elle a obtenu cette promesse, elle a obtenu Isaac. Abraham a cru contre toute espérance. La femme à la perte de sang, 12 ans, alors qu'elle a perdu tout son argent auprès de plusieurs médecins. À un moment donné, elle a entendu parler de Jésus et elle a cru que lui, il est différent. Il n'est pas comme les autres. Ce n'est pas juste un prophète. C'est celui qui a la capacité de me donner cette guérison dont j'attendais et elle est allée vers Jésus. Jésus n'est pas allé vers elle, c'est elle qui est allée vers Jésus. Pourquoi? Parce qu'elle n'a pas laissé le temps d'attendre les 12 ans voler toute son espérance. Elle avait encore un peu d'espérance. Mm-hmm. Il lui a donné le courage d'écouter, d'entendre parler de Jésus, de dire « Ah tiens, il y a quelqu'un qui se promène ici dans notre ville qui est différent des autres, je veux y aller. » Et elle s'est dit en elle-même, en touchant le bord de son vêtement, « Je serai guérie. » Et ma prière est que vous puissiez vous dire en vous-même, en suivant cette émission, en suivant le conseil du coach qu'Audrey va faire tout à l'heure, je vais recevoir la révélation qui va me permettre de saisir ma guérison.
2: Mmh, amen, amen. Moi, je trouve ça tellement beau de voir, oui, comme cette femme à la perte de sang, quelqu'un qui croit encore, en fait, qui a cette foi suffisamment forte pour foncer et faire quelque chose de fou, aussi fou que d'aller toucher le bord du vêtement de Jésus au milieu de cette foule. Il n'y a rien de plus beau. Et en fait, c'est ça, c'est une foi qui est démontrée, une foi qui passe à l'action. Le problème, c'est que quand ça tarde, on a, comme on le disait en début d'émission, au début, on a appris quelque chose, une mauvaise nouvelle, et non, on tient ferme, on a le bon langage, on a la bonne façon de penser, on est solide. Mais quand le temps commence à avancer, les mois passent, voire les années qui passent, peu à peu, il y a le doute qui vient. Petit à petit, et ce doute va grignoter notre foi. Il ne peut pas y avoir du doute et de la foi en même temps. Donc, plus le doute grandit, plus la foi diminue jusqu'à grignoter complètement notre foi. Et c'est là où il faut être super vigilant. Dans ces moments d'attente, comme tu le disais dans ta pensée, est-ce que vraiment, est-ce que si, est-ce que ça, pourquoi si, pourquoi ça? Toutes ces questions qui viennent nous poser des problèmes, sans parler des gens autour de nous qui viennent et dire « Comment ça va? Est-ce que ça avance? Ah, vous n'avez toujours pas d'enfant? Ça fait combien de temps que vous êtes mariés ?» Vous savez, ces questions-là qui arrivent comme un poignard dans ton cœur. Et tout ça va faire que peu à peu, notre foi va s'étioler, va diminuer. Et là où on était convaincu au début, ben, petit à petit, on l'est un peu moins. Et c'est une émission aussi « mise en garde », entre guillemets, pour vous dire « faites attention ». Parce que le doute va vouloir s'installer. Le doute va vouloir venir prendre place dans vos pensées et dire « peut-être que finalement, moi, ça ne m'arrivera pas. Peut-être que les autres le vivent, mais moi, pas. Et peut-être que je ne suis pas assez ci et pas assez ça. » Et le doute va prendre place. C'est un tueur de foi. Faites vraiment attention à ça.
4: Oui. Et moi, j'aime bien, tu as fini avec la parole foi. Je crois que ça a été on commence dans la foi, mais c'est là où je veux poser la question. Vraiment, est-ce qu'on commence vraiment dans la foi?
2: Oui, c'est vrai.
4: Parce que souvent, on commence avec un désir, mais le désir, c'est différent de la foi. La foi, qu'est-ce que c'est? C'est une confiance en Dieu. Et comment est-ce que la foi vient? La foi vient de ce que l'on entend. Alors déjà, au commencement, je voudrais encourager les gens, et on en a parlé, c'est une relation avec un Dieu vivant, un Dieu qui parle. Alors, allez vers Dieu pour entendre. Moi, j'aime bien l'exemple de Jésus, quand il avait besoin d'un miracle, Marie, qu'est-ce qu'elle a fait? Elle a dit, voyez ce gars là-bas, allez vers lui. Ce qu'il vous dit de faire, faites-le. Et qu'est-ce que les serviteurs ont fait? Ils sont allés vers Jésus, ils ont entendu. Et ce que Jésus leur a dit de faire, remplissez les outres avec de l'eau qui n'avait aucun sens, jusqu'au bord, prenez une coupe, allez le montrer au maître de cérémonie. Ça n'avait aucun sens, mais ils ont entendu, ils sont allés vers Jésus, ils ont entendu, ils ont obéi. Et c'est là la foi. Et on doit aller vers Dieu. Et la foi, c'est pas simplement, on se dit, c'est 10 clés pour ceci, 4 méthodes pour la foi, croire. Non, la foi, c'est ce qui va vaincre le monde. La foi, c'est ce qui va nous faire obtenir notre guérison, notre victoire, ce dont nous avons besoin. Et c'est là où on doit commencer. Avec cette conviction, cette parole, de savoir qu'on a la chose. Et il y a un verset, moi, je crois, qui est clé. Dans 1 Jean 5, versets 14 et 15. Nous avons auprès de Dieu cette assurance que si nous demandons quelque chose selon sa volonté, il nous écoute. Et si nous savons qu'il nous écoute, quelque chose que nous demandons, nous savons que nous possédons ce que nous lui avons demandé. C'est là où on commence. On va vers Dieu, on lui demande et on obtient une conviction, une parole, et c'est là où on commence. Parce que moi, j'ai toujours, on lance une fusée, mais si elle commence pas au bon endroit, la fusée, elle va finir où ?
2: Elle va
4: à l'autre bout. Au lieu d'aller sur la Lune, elle va aller sur Mars. Parce qu'elle a commencé au mauvais endroit. Et les gens, ils sont fatigués, ils sont là, parce qu'ils ont mal commencé, ils n'ont pas commencé. Ils ont commencé avec peut-être des méthodes, en croyant que la foi, c'était faire ceci, faire cela. Or, que la foi, c'est une relation avec Dieu, où on lui parle, on lui demande, on l'écoute, il nous parle, et ce qu'il nous dit de faire, on le fait. Je crois que c'est quelque chose d'important. Commencer au bon endroit, avec une conviction qui vient d'avoir entendu, de savoir que, par exemple, la guérison, on doit aller dans la parole, parler à Dieu, aller et découvrir, c'est pour moi, oui. C'est la volonté de Dieu. Et quand on sait, c'est la volonté de Dieu, on a cette conviction. Et on commence au bon endroit, afin de pouvoir aboutir au bon endroit.
2: C'est ça, c'est ça. Et tu parles de Sarah et d'Abraham. On en a parlé un petit peu toute la semaine. Mais finalement, c'est sûr qu'en termes de longues attentes, eux, ils ont une maîtrise dans ce domaine-là. Et notre verset parle d'eux, justement. Romains 4, au verset 20 et 21, qui est notre verset du jour. Il nous parle d'Abraham qui n'a pas douté par incrédulité de la promesse de Dieu, mais il a été fortifié par la foi. Et il a rendu gloire à Dieu, car il avait la pleine conviction que ce que Dieu promet, il peut aussi l'accomplir. Mmh. Et c'est ça l'élément clé, la pleine conviction. Et si on reprend ce que tu dis, est-ce qu'au départ, j'ai cette pleine conviction ? Est-ce que vraiment, je sais que Dieu va intervenir dans ma situation ? Ou est-ce que, comme tu le disais, c'est une espérance, un espoir, peut-être que ? Mais est-ce que j'ai cette pleine conviction ? Je crois que si Abraham n'avait pas eu cette conviction, il n'aurait pas tenu sur la longueur. Il aurait renoncé, il aurait dit non, ben en fait, j'ai halluciné ce soir-là. Les étoiles et les grains de sable, c'est pas pour moi. Mais non, il avait cette conviction et c'est ce qui fait qu'on tient. C'est parce qu'on a cette certitude.
3: Absolument. Et la conviction, elle est personnelle. Oui. Et je crois que beaucoup de gens aussi commencent avec la foi des autres. Mm-hmm. Ils ont cru parce que quelqu'un l'a dit, Dieu le fait. Oui. Mais eux-mêmes n'ont pas cette conviction-là. Et du coup, c'est comme ça que, dans le chemin, ils arrivent à se fatiguer, à se décourager parce que c'était pas une conviction vraiment. C'était un encouragement que quelqu'un leur a dit, etc. Mais eux n'ont jamais eu cette validation, ne sont pas allés chercher cette confirmation dans la parole, dans la présence de Dieu. Et je me rappelle parce qu'on se disait de parler de certaines anecdotes et je pensais à avant quand on avait laissé mon histoire. Et dans C'est mon histoire, on a écouté tellement de témoignages de Dieu qui fait des choses extraordinaires. Et je me rappelle particulièrement d'un témoignage d'un monsieur qui s'appelle Tony, qui avait été guéri de la sclérose en plaques. Et Tony a cru. Mais simplement, tu vois, tu parlais de 4 clés, de 20, ceci, non. Lui, il n'était même pas sauvé. Mm-hmm. Il est rentré en contact avec un chrétien qui lui a dit que oui, Dieu guérit. Et il a juste cru.
4: Mm-hmm.
3: Tout simplement. Et c'était vraiment une foi d'un enfant. Oui. Tu t'en rappelles de cette personne-là.
2: Je me souviens.
3: C'était vraiment une foi simple. Et il attendait. Et en fait, c'était en plus ce qui était drôle, c'était le miracle n'a pas eu lieu du jour au lendemain. Oui. Il y a vraiment eu tout un process. Mais dans tout ce process, il continue à croire et à attendre. Mm-hmm. Et Dieu s'est glorifié. Et vraiment, ça aussi, c'est une invitation de croire comme un enfant, de pas complexifier les choses. Mm-hmm. C'est une relation parentale. Vraiment, Dieu est notre père, et de croire et d'avoir cette conviction personnel. Et aussi, j'encourage les gens aussi à nourrir leur foi. Là, on nourrit notre foi aussi par les témoignages des autres, comme celui que je viens de raconter. Et toi aussi, tu en as certainement. Mais ça aussi, ça nous aide. Moi, des fois, à l'église, je vois des gens qui viennent avec des situations difficiles. Des fois, c'est une maladie, mais des fois, c'est juste une situation de papier, une situation d'un dossier à la cour, peu importe, un dossier scolaire. Et on les encourage en disant tout simplement, Dieu va le faire. Regarde telle personne. Et quand ils reviennent plus tard, ah oui, pasteur, finalement, ça marche. J'ai dit, tu vois, Dieu agit en fait.
2: Amen.
3: Et ça, il faut se le rappeler. Dieu agit. Mm-hmm. Dieu est un Dieu de miracles. Il est vivant. Ce qu'il a fait dans la Bible, il le fait encore aujourd'hui.
4: Et c'est ça, le témoignage est puissant. Pourquoi ? Parce que la Bible dit dans l'Apocalypse que le témoignage de Jésus, c'est l'esprit de prophétie. Mm-hmm. Qu'est-ce que ça veut dire ? Que si Dieu l'a fait pour un tel, il veut et il peut le faire encore.
2: Oui.
4: C'est comme une parole de prophétie qui dit Dieu veut le faire pour toi. Et ça commence, comme on a vu, le mot conviction. Et cette conviction vient d'une connexion avec Dieu.
3: Yes.
4: Que c'est pas ce que tu as entendu qu'elle est de dire, ok Dieu, qu'est-ce que pour moi, qu'est-ce que tu veux, qu'est-ce qui se passe. Et d'avoir ça tout d'un coup, et ça peut venir d'une parole, d'une vision, de quoi que ce soit, où tout d'un coup, comme Abraham qui a entendu Dieu lui parler, il ne l'a pas inventé. Oh, il ne s'est pas réveillé un matin en disant « Oh, je veux un fils !» Non, Dieu lui a parlé, il a entendu cette conviction qui a, en fin de compte, qui l'a amené pendant 25 ans.
2: Oui, c'est fou, hein. Non, mais c'est exceptionnel. Audrey, avant que tu passes à ta rubrique, est-ce que tu veux bien compléter ? Hier, tu nous as parlé qu'à un moment donné, tu as su qu'il y avait un cancer dans ton corps. Et en fait, tu n'as pas eu une guérison spontanée, complète, du jour au lendemain. Il y a eu ce délai. Comment tu as vécu ça ? C'était un cancer des os qu'on t'a diagnostiqué. On a vu une tache sur ta
4: hanche. C'était en fin de compte un cancer métastatique, avec une métastase.
2: Oui.
4: C'est-à-dire qu'il était l'os qui est dans la hanche.
2: Oui.
4: Et il y avait une tache dans le bas de la colonne vertébrale. Donc, ce qui est intéressant, c'est que j'avais développé de la douleur dans mon corps, ça devenait de plus en plus aigu. Bon, moi, j'ai tiré un muscle, j'essayais de... Mais mon mari a insisté que je prenne un rendez-vous chez le docteur. Donc, j'ai pris un rendez-vous, mais quelques jours avant le rendez-vous, le Seigneur m'a réveillée à 1h du matin, 3 jours d'affilée. Finalement, le 3e jour, je me suis rendu compte que j'étais pas simplement pour prier pour quelqu'un d'autre. Donc, je suis allée dans mon salon et j'ai prié en langue. Pourquoi d'être remplie du Saint-Esprit est tellement important. J'ai prié en langue pendant, je sais pas, 20, 30, 40 minutes. Et tout d'un coup, j'ai entendu, il y a du cancer dans ton corps. Je ne savais pas quel genre de cancer. C'était même pas sur mon radar. Et donc là, qu'est-ce que j'ai fait tout ce soir-là, cette nuit-là, dans mon salon, j'ai prié en langue et le Seigneur m'a parlé. Il m'a guidée. Il m'a dit, fais ceci, fais pas cela. Il m'a donné des directives. Et là, dans mon salon, ce soir-là, je savais, j'avais cette conviction que j'étais guérie.
2: Wow.
4: Et à partir de ce moment-là, quand je suis allée chez le docteur, j'y suis allée en sachant je suis guérie. Donc j'avais un sourire, j'étais pleine de gaieté, mais ça a duré 9 mois et demi. Et quand je suis allée chez le docteur, qu'elle a fait des ERM, des IRM, et ils ont vu, elle m'a annoncé, il y a le cancer. Mais je le savais déjà.
2: Tu le savais, oui.
4: Et donc, j'ai regardé en disant, ah, d'accord. Et puis, elle me dit, Madame Mac, vous avez bien compris. C'est grave. Elle m'a envoyée chez un oncologue qui m'a refait faire tout un tas de trucs. Et la belle chose, c'est que j'avais pris, parce que je savais que j'étais guérie. Et c'est ça, cette conviction, qui est la foi. Une foi toute simple. Et parce que je savais que j'étais déjà guérie, peu importe le temps que ça allait prendre, peu importe le parcours, je savais que j'avais déjà la guérison, la victoire. C'était point net. Mais quand elle m'a refait faire des examens, elle s'est aperçue que la tumeur avait rétréci quelque peu. Donc elle m'a donné le choix. Elle m'a dit on commence le protocole ou on vous met sous observation. Porte numéro 2,
2: c'était la mienne. Observez le cancer disparaître.
4: Et donc, au début, elle m'a fait revenir 2 mois plus tard. Après, c'était 2 mois et demi. Après, 3 mois. Bref, dans une période de 9 mois et demi, à la fin, ça avait complètement disparu.
2: C'est extraordinaire.
4: Mais je dois dire que, j'avais déjà eu l'IRM qui montrait que ça avait quelque peu rétréci. Oui. Mais quelque part en moi, je savais. Parce que je comprenais l'onction, comment elle fonctionne. Et je pense qu'on va en parler dans une émission suivante. Mais parce que je savais ce que l'onction faisait en mon corps. Donc, j'avais toujours de la douleur. Il y avait tout des symptômes qui étaient toujours là. Mais je savais que j'étais guérie et que l'onction était à l'œuvre en moi.
2: Wow.
4: Et donc, à la fin de 9 mois et demi, quand elles m'ont appris que le cancer avait disparu, et moi, j'ai dit « Alléluia !» Je savais déjà. Mais c'est vrai que pendant 9 mois et demi, j'étais intentionnelle aussi, parce que je savais que j'étais guérie, J'ai toujours là cette, j'ai toujours cette chose que je dis souvent. Qu'est-ce que tu ferais si tu étais guéri?
1: Oui.
4: Et donc pendant tout ce je fixais mes yeux sur Jésus, sur la parole. Je regardais des films marrants parce que c'est une des choses que le Saint-Esprit m'avait dit de faire. Oui. La joie du Seigneur sera ta force. Je un bougeais
2: cœur,
4: les meubles,
2: un cœur joyeux est un bon
4: transportais maître. Les cartons. Voilà, je faisais tout ce que parce que je savais que j'étais guérie. Mm. Mais à la fin des et ça a duré pendant 9 mois et demi. Mais pendant ces 9 mois et demi, même quand j'avais de la douleur, même quand j'étais tentée de me dire parce qu'il y avait toujours le diable qui amenait ces images.
2: Bien sûr.
4: Tu vas finir dans un fauteuil roulant, tu vas jamais voyager, ton ministère c'est la fin. Et non, je me répétais ce que j'avais entendu dans mon salon ce soir-là. Et je continuais à faire ce que le Seigneur m'avait dit de faire. Et donc pendant ces 9 mois et demi, à la fin, où les docteurs ont déclaré ce que je savais, jour numéro 1.
2: C'est ça en fait.
5: Let's go!
2: C'est ça que je trouve énorme, c'est que tu as cette conviction et cette conviction reste la même, même si les douleurs sont là, même si l'IRM dit il y a toujours une tâche, c'est toujours là, même si ça diminue un peu, mais c'est encore là. Mmh. Mais toi, tu dis je suis guérie. Et ça, c'est vraiment fort. Et c'est ça, quand on est convaincu, quand on a la foi, c'est que encore une fois, on se base pas sur ce qu'on voit. Mmh. En tout cas, je te laisse enchaîner parce que t'as une rubrique à faire. Je t'ai pris beaucoup de temps, mais je suis super édifiée par ton témoignage. Je suis sûre que ça vous encourage vous aussi à la maison. Allez, on va voir maintenant, même qu'on l'a déjà un petit peu expliqué, hein, mais comment tenir ferme quand rien ne semble s'améliorer? Rubrique Conseil du coach.
4: Alors vraiment, je suis ravie de faire ce petit moment avec vous, Conseil du coach. Comment, que faire quand la guérison ou la victoire semble tarder? Bon, déjà, j'aimerais mettre les pendules à l'heure. On en a parlé un petit peu, mais j'aimerais le redire encore, que vous devez commencer à partir d'une position de victoire. Ce n'est pas « Ah, j'attends ma guérison, j'espère que non ». Vous devez commencer avec une conviction qui est tellement forte. Pourquoi ? Parce qu'elle est venue de ce que Dieu vous a dit. Pas ce que vous avez entendu de quelqu'un d'autre. Pas ce que vous avez vu au travers de quelqu'un. Non, mais de ce que... Et on voit, c'est une relation avec un Dieu qui est vivant, qui veut vous parler, qui veut vous guider. C'est ce qu'il a fait avec moi. Il m'a réveillée, il m'a parlé, il m'a aussi guidée, il m'a donné des directives. Fais ceci, fais pas cela. Mais là, dans mon salon, toute seule, je savais que la guérison m'appartenait. Et qu'elle était à moi et que peu importe combien de temps ça allait prendre, je savais, j'étais pas déstabilisée, j'étais pas oh, quand est-ce que ça va venir, non, moi la seule chose que je savais, ok, il y a eu cancer, mais je sais que je suis guérie, peu importe. Et vous savez, c'est quelque chose qui est puissant parce que la Bible nous enseigne que notre foi, vous voyez, cette foi, c'est une confiance. La confiance, c'est la conviction. Amen. Cette foi doit être accompagnée de patience ou de persévérance. C'est ce que, et je crois que c'est Hébreux 6:12 nous dit. Il dit en sorte que vous ne relâchiez pas et que vous imitiez ceux qui, par la foi et la persévérance, héritent les promesses. Vous voyez, c'est quelque chose que l'on doit savoir. Pourquoi est-ce que notre foi doit être accompagnée de persévérance ou de patience? C'est pas parce que Dieu, il est là avec la petite carotte et il fait tarder les choses. Non, Dieu, il nous a déjà donné ce dont nous avons besoin. Nous avons reçu toutes les bénédictions en Christ. Mais nous avons un ennemi. L'ennemi de notre âme, l'ennemi de notre guérison, l'ennemi de notre bien-être. Et il va faire tout ce qu'il peut pour nous mettre des bâtons dans les roues. Et moi, je vois par exemple, il y a un exemple qui, je pense, est puissant. Se trouve dans Luc chapitre 8, et Jésus l'a parlé de la foi, mais il a amené une illustration qui est tellement puissante et qui vraiment nous montre ce qui se passe dans les lieux spirituels que nous ne pouvons peut-être pas voir, qui est derrière les coulisses, entre guillemets. Il parle d'une petite veuve qui s'approche d'un juge inique, injuste. Et Jésus précise que ce juge, il se fiche des hommes et il n'a aucune crainte de l'Éternel. Donc, on voit déjà, ce juge ne parlait pas de Dieu, mais parlait de l'ennemi. Et il raconte qu'une petite veuve connaît ses droits, elle sait ce qui lui appartient, et donc elle va vers ce juge en disant, « Juge, tu vas devoir me venger et me donner ce qui m'appartient. » Et Jésus dit, « Écoutez ce que ce juge inique dit. » Et qu'est-ce que ce juge, face à cette petite veuve qui s'approche vers lui, qu'est-ce qu'il dit ? Dans Luc 18, verset 5, il dit « Néanmoins, parce que cette veuve m'importune, je lui ferai justice afin qu'elle ne vienne pas sans cesse me rompre la tête. » Quand on lit ce verset, ça nous donne l'impression que Jésus nous dit « Ah, il faut mendier, demander, supplier encore jusqu'à ce que vous obteniez ce que vous demandez. » Non, ce n'est pas ce que ce verset veut dire. Quand on regarde dans le grec, je suis pas expert, mais j'ai une bonne concordance. Et qu'est-ce que ça nous dit quand on voit ce verset ? Il dit « De peur qu'elle ne vienne sans cesse ». Ce verset, dans le grec, c'est « eis telos erkomai ». Et ça veut dire « venir, se tenir jusqu'à la fin ». Et Jésus parler là de la foi, parce que dans le verset 8, il dit « Quand le Fils de l'homme revient sur la terre, va-t-il trouver de la foi ?» Et qu'est-ce que Jésus voulait nous montrer là ? Quel était le point principal de cette parabole ? Il nous voulait montrer que cette petite veuve, elle connaissait ses droits, ce qui lui appartenait, et elle s'est approchée vers ce juge inique, entre guillemets, et le diable, et elle est venue disant « Hé, entre guillemets, c'est l'évangile selon Audrey. » Elle est venue vers lui, elle s'est plantée devant sa porte, elle a dit, je sais ce qui m'appartient, qui est à moi, et je ne vais pas partir, je ne vais pas abandonner, je ne vais pas quitter jusqu'à ce que j'ai ce qui m'appartienne. C'est l'attitude que cette veuve avait. Et c'est pour cela qu'elle avait cette décision qu'elle a prise dès le début en disant, peu importe combien de temps ça va prendre, je refuse d'abandonner. Je vais camper devant ta porte et j'abandonne pas. Vous voyez, c'est l'attitude que vous et moi, nous devons avoir face à notre défi, face à notre problème, notre maladie. J'aime pas dire notre maladie, la maladie, je rectifie. Elle est venue en disant, je sais, je commence à partir d'une position de victoire, car je sais que la guérison est à moi. Je sais que la victoire est à moi. Je sais que Dieu m'a béni. Donc, j'ai la foi. C'est à moi. Je suis remplir la case vide. Mmh. Mais vous avez dans votre cœur cette attitude. Je ne vais pas abandonner. Je ne vais pas dire, je ne vais pas quitter cette position de victoire jusqu'à ce que j'ai ce qui m'appartienne. Et écoutez ce que Jésus a dit. Écoutez ce que le juge inique a dit. De peur qu'elle ne me rompe la tête, tant qu'à faire, je vais le lui donner dès le début. Si le diable peut douter votre ténacité, s'il peut voir et comprendre que vous êtes prêt à aller jusqu'au bout, que vous allez refuser d'abandonner, que vous allez être comme cette petite veuve, que vous refusez d'abandonner, peu importe combien de temps ça prend, je vais vous dire un petit secret. Le diable, comme ce juge inique, va dire, tant qu'à faire, je vais abandonner, je vais lui laisser, j'abandonne, parce que je sais qu'elle va pas abandonner, tant qu'à faire, je vais m'occuper de quelqu'un d'autre. Voilà l'attitude de ténacité qu'on doit avoir. Et avec ce genre de ténacité, ça va nous amener jusqu'au bout. Amen. Et pendant tout ce parcours, j'aimerais clôturer avec un verset qui est puissant. Philippiens 1, 28. Sans vous laisser aucunement effrayer par les adversaires, ce qui est pour eux, ou pour lui, le diable, une preuve de perdition, mais pour nous, de salut. Si on peut avoir cette attitude de paix, de joie, parce qu'on sait qu'on a la victoire, et qu'on a cette attitude comme la petite veuve, peu importe, diable, combien de temps, ça va être la main de fer, c'est moi qui vais gagner, en tant qu'à faire, tu vas abandonner. Si on a cette attitude de ne pas lâcher prise, parce qu'on sait qu'on a la victoire, et qu'on reste dans

Nous servir de cette autorité. Et demain, on va parler d'une autre façon dont Dieu peut aussi nous accorder la percée, c'est par l'imposition des mains. Et Audrey, tu feras une rubrique réponse d'experts. Quelle attitude adopter pour bien recevoir l'imposition des mains? On va voir qu'on a aussi un rôle à jouer dans ces moments-là. Et oui, Dieu peut aussi passer par les autres pour nous obtenir notre percée. On en parle demain. Merci d'avoir été avec nous et bonjour chez vous.

0: On commence dans quelques instants. Prenez place, bienvenue.
1: Je ne sais pas vous, mais j'ai quelques amis qui ont grandi dans l'église. Et ils me disent un peu la même chose. Ils ont appris plein de versets de la Bible par cœur quand ils étaient petits. Franchement, je trouve ça beau, ces paroles qu'on garde en mémoire. Mais dans la Bible, il est également écrit « Je garde tes paroles dans mon cœur pour ne pas faire le mal contre toi ». Autrement dit, ce n'est pas juste une récitation, c'est un peu comme une boussole pour la vie. Et si vous commenciez à lire la Bible, juste un peu, chaque jour, pour laisser une de ces paroles vous accompagner dans votre vie.
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0: Bienvenue sur Phare FM en ce mercredi 17 juin. Vous êtes dans Cocorico, moi c'est Naomi, votre hôte, jusqu'à 6h30 ce matin. Et on commence avec en parler, c'est parfois la clé. On va parler de ces situations qui sont petites et pourtant elles font quand même un peu mal. On apprend plus ce matin. Dans quelques instants, on s'écoute aussi Elevation, Rhythm, Lost Frequencies, Emerson, Days, Sofika, Under the Same Sky. Très belle écoute sur Phare FM, la radio autrement.
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1: Si petit, et pourtant. Vous est-il déjà arrivé d'avoir une écharde dans la main? Moi, ça m'est arrivé en faisant le ménage. À chaque fois que je faisais quelque chose, je sentais une petite douleur, comme une piqûre, mais lorsque je regardais, je ne voyais rien. Pourtant, elle était bien là. C'est seulement lorsque je me suis mise sous les rayons du soleil que j'ai vu apparaître le minuscule morceau de paille dorée, planté dans ma peau. C'est ma pince à épiler qui m'a sauvé ce jour-là. C'est quand même fou comme un si petit truc peut nous enquiquiner. Il y a des situations dans nos vies qui sont comme ces échardes. Elles paraissent insignifiantes, mais elles nous font souffrir. Elles nous gâchent la vie. Il arrive même qu'on ne comprenne pas pourquoi on a mal. Dans ce cas, c'est en mettant la lumière sur la douleur qu'on peut l'identifier et tenter de l'enlever. Et toi, où as-tu mal? Sais-tu ce qui te fait mal? Quelle est cette écharde qui te gâche la vie? Aujourd'hui, laisse entrer la lumière. Identifie ton problème. Il existe une solution pour stopper ta douleur. Je te conseille de lire ou d'écouter le témoignage de Maëva sur le CD Rescapé ou dans notre journal de Rescapé. Son écharde à elle, c'était l'angoisse, une petite boule d'angoisse. Aujourd'hui, elle en est délivrée.
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0: 5h45 sur Phare FM. Avant 6h, retrouvez Babel Project, l'évangile selon Luc. Ce matin, on se concentre sur les chapitres 3 à 9. On s'écoute aussi For King and Country, que vous pouvez retrouver au Jesus Festival cet été à tarif préférentiel sur notre site pharefm.com/billetterie Irma. David Lampel et Forest Franck. Ok, très belle écoute sur Phare FM.
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1: L'évangile de Luc débute avec le récit des naissances de Jean-Baptiste et de Jésus de Nazareth.
2: Et dans la section suivante, Luc fait un bond dans le temps, avec Jean qui est devenu prophète et dirige un mouvement pour le renouveau aux alentours du Jourdain, là où tous les Israélites viennent se faire baptiser. Pauvres, riches, collecteurs d'impôts et même des soldats.
1: Ouais, mais c'est quoi ce truc-là au fait ?
2: Toutes ces personnes s'engagent à adopter un nouveau mode de vie.
1: En se faisant plonger dans un fleuve ?
2: Bon, il y a très longtemps de cela, Israël a hérité de cette terre après avoir traversé le Jourdain, suite à quoi Dieu leur a confié une responsabilité, celle de le servir comme leur seul Dieu, d'aimer leur prochain et d'être une communauté qui marche par la justice.
1: Mais les récits de l'Ancien Testament nous révèlent qu'ils ont constamment échoué à honorer ces différents engagements.
2: Exact. Jean invite donc Israël à repartir de zéro en s'immergeant dans le fleuve pour en ressortir avec un engagement renouvelé envers Dieu et fin prêt pour la chose nouvelle qu'il est sur le point d'accomplir. Et c'est en plein milieu de ce mouvement pour le renouveau que Jésus fait sa première apparition.
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0: 6h, bienvenue sur Phare FM. Vous êtes dans Cocorico. 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Bienvenue sur Phare FM, on fait une petite pause pour faire un point météo. En ce mercredi, préparez-vous à une journée particulièrement chaude. À Paris, le soleil va grimper sans partage et le thermomètre grimpera rapidement pour atteindre 25 à 28 degrés à l'ombre cet après-midi. Dans le sud et le centre, le ressenti sera lourd et caniculaire. Attendez-vous à 27 à 30 degrés à Lyon et jusqu'à 32 degrés du côté de Toulouse et de Poitiers. Le littoral méditerranéen ne sera pas épargné avec un grand ciel bleu et un mercure affichant 29 à 30 degrés à Marseille. Pensez à bien vous hydrater, à limiter les efforts physiques au milieu de journée. Très belle journée à notre écoute sur Phare FM.
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2: Jésus dit, je vous l'affirme, c'est la vérité. Si vous ne changez pas pour devenir comme des enfants, vous n'entrerez pas dans le royaume des cieux. Donc, si quelqu'un se fait petit comme un enfant, il sera le plus important dans le royaume des cieux.
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0: Francis, merci, et Magic System, Magic Indier pour nous réveiller en forme ce matin.
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0: Bienvenue sur Phare FM, il est 6h passées, bienvenue, vous êtes dans Cocorico ce matin, dans la famille des héros de la foi, je voudrais. On en apprend plus sur Billy Graham, qui était un pasteur et prédicateur chrétien baptiste américain. Je sais pas vous, mais moi c'est toujours un plaisir d'en apprendre plus sur ses personnalités, sur comment ils ont influencé les personnes dans leur époque, dans leur temps. On en apprend plus aussi sur Daniel, dans Dieu s'intéresse à vous, il nous raconte comment il a enfin réussi à trouver la paix dans sa vie. Et on continue en musique avec We The Kingdom, parfaitement imparfait, Rag & Bone Man, Tommy Profit, Blessed Assurance. Très belle écoute.

0: Dieu s'intéresse à vous. 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
1: Depuis tout petit, je me souviens que j'étais toujours curieux. En grandissant, je me suis intéressé à toutes ces sciences, on va dire, occultes. Je me suis intéressé pas mal à la magie noire. J'ai connu aussi les drogues. On va dire que je cherchais le bonheur, mais j'étais dans l'autodestruction. Et j'ai connu les femmes aussi, j'ai connu les sorties et j'adorais ça. Mais il n'y a rien qui remplissait mon cœur, en fait. En ayant lu ces livres interdits, ça a ouvert des portes. Toutes ces choses, c'est éphémère, ça n'apporte rien dans la vie. En discutant avec ma mère, je lui ai demandé « Maman, comment t'es aussi en paix avec toi ?» Et elle m'a dit qu'en fait, c'était cette paix qu'elle a avec Dieu, que peu importe ce qui arrive, à la fin, elle va être avec Dieu. J'ai commencé à lire la Bible, à voir des vidéos un peu sur des témoignages des gens, surtout des jeunes. Et ça m'a touché parce que moi, je veux pas passer le restant de ma vie, en fait, avec le diable. Et je sais qu'on peut pas servir deux maîtres en même temps. Avant, j'étais dans les ténèbres, vraiment. Et maintenant, je suis dans la lumière. Suivre Dieu, ça en vaut la peine. C'est la meilleure chose qu'on peut faire dans la vie.
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0: The Kingdom avec Ghostway dans quelques instants de la famille héros de la foi. Je voudrais ce matin, on se concentre sur Billy Graham, juste après Amir avec toi.
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3: Bienvenue dans votre agenda de ce mercredi 17 juin sur Phare FM. Amateurs de course à pied, sportifs confirmés ou simples passionnés de défis, retenez la date de ce dimanche 21 juin pour le jogging de La Louvière qui est de retour pour une nouvelle édition. Cet événement est devenu un rendez-vous incontournable du calendrier sportif de la région. Les plus jeunes ne sont pas oubliés avec le kilomètre jeune, réservé aux enfants de 6 à 12 ans. Le départ sera donné à 11h depuis la place communale. L'après-midi, place aux adultes. Avec plusieurs distances adaptées à tous les niveaux, le semi-marathon de 21,1 km à 14h30, la course des Jolettes à 14h45, le 10 km à 15h et le 6 km à 15h15. Départ sur la place communale, arrivée place Mansart, inscription et informations pratiques sur le site jogginglalouvière.be. 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
3: As-tu déjà rencontré quelqu'un de célèbre ? Qui était-ce ? Sinon, quelle personne célèbre aimerais-tu rencontrer ? Alors qu'il voyageait pour enseigner la Bible, Billy Graham a rencontré tout plein de gens très célèbres. En fait, il a rencontré les gens les plus importants de la planète. La reine d'Angleterre, les dirigeants de la Chine, de la Russie, de l'Inde, de l'Allemagne, de la Corée du Nord et du Japon. Il a aussi rencontré plein de présidents américains. De quoi Billy parlait-il avec tous ces gens célèbres ? De son ami Jésus, bien sûr. Billy est devenu aussi connu que tous ces gens importants qu'il a rencontrés. Mais quand il était petit, il avait une famille ordinaire et vivait dans une ferme ordinaire. Il n'était pas du tout célèbre. Billy est devenu célèbre parce qu'il était très doué pour parler de son ami Jésus. Il ne parlait pas de Jésus qu'aux gens importants. Billy a aussi parlé de son ami Jésus à des millions de gens ordinaires. À la radio, dans des films, dans des livres, à la télévision, dans des petits rassemblements, dans de grands rassemblements et dans des très grands rassemblements où il y avait des milliers et des milliers de gens. Billy a parlé de Jésus aux gens de son pays, aux États-Unis. Il l'a aussi fait en Asie, en Europe, en Australie et aux quatre coins du monde. Partout où il allait, Billy répétait la même chose. Jésus nous aime tellement qu'il est mort pour nous. Nous pouvons donc maintenant devenir ses amis pour toujours. Des milliards de gens ont entendu ce message et des millions parmi eux sont devenus des amis de Jésus.
2: Extrait du livre « Toutes ces personnes que je devrais connaître » aux éditions BLF.
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4: Vous étiez à l'écoute de Dans la famille d'héros de la foi, je voudrais, à propos de Billy Graham ce matin et comment il a utilisé son influence pour partager ce qui lui touchait à cœur et ce même à des personnes hyper célèbres. Dans quelques instants, retrouvez Positive Morning, ils vont vous accompagner jusqu'à 9h30. 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Dans quelques instants, Teriane et Lindé. Moi, je vous dis à demain. Très belle écoute sur Phare FM.
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3: On écoute Toby Mac pour bien démarrer cette émission, c'est Lord It Feels Good.

0: Toby Mac pour bien vous réveiller ce matin, 6h34 sur Phare FM, Lord, It Feels Good, on est très heureux de vous accueillir en cette belle matinée.
1: On est mercredi, on est le 17 juin 2026, bonjour et bienvenue sur...
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1: Aïe, mauvais mot. C'était pas sûr.
0: Sur Phare FM, on peut le dire.
1: Mais voilà, mais sur 6h30, 9h30... Je suis pas sûr que niveau français, je l'aurais eu mon bac à ce moment-là, quoi.
0: Ouais, qui sait, hein.
1: Ah bah, il y a les épreuves en ce moment, oui, attention.
0: Il y a les épreuves, d'autant plus qu'ils comptent les fautes d'orthographe cette année, hein.
1: C'est vrai ?
0: Nouveauté. Bah oui, ouais, ouais.
1: C'est ta fille qui t'a dit ça ?
0: Non, je l'ai lu dans un article, figure-toi.
1: Oh là là. Ils comptent. Ah, mais je ne l'aurais jamais eu, moi, à l'époque.
0: Hein. Ouais, c'est vrai, tu crois ?
1: Ah bah, le 20 sur 20 à l'oral, il est gentil. Mais à l'écrit, ça aurait fait 2. Ils auraient fait, bah non, monsieur, hein,
0: finalement,
1: par rapport au ratio, voilà, hein, on a d'un côté quelque chose qui pèse très lourd dans la balance, un 20 sur 20, et de l'autre côté, on n'a rien, voilà. Mm. Donc non, ça n'aurait pas marché. Bonjour Valériane.
0: Bonjour Timothée.
1: Comment ça va ce matin?
0: Bah ça va bien, c'est mercredi, voilà, journée des enfants, un peu ambiance différente, j'ai l'impression ce matin.
1: Ouais, les familles sont réunies parce que c'est votre jour de congé ou alors parce que c'est un jour que vous posez volontairement, vous ne travaillez pas pour justement être avec vos enfants qui n'ont pas école. Et bah ce matin, vous profitez de Phare FM en famille, c'est cool. Qu'est-ce qu'on a prévu pour les familles, nous?
0: On a prévu une petite question du jour, non?
1: Bah ils sont contents les enfants, tiens, tu parles là.
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1: La question du jour ce matin, de mes souvenirs, il s'agit de la fête de la musique.
0: Exactement, ce sera ce week-end à la fête de la musique pour fêter le pass

0: À l'été. Et vous avez forcément un souvenir de la fête de la musique. Vous nous le partagez ce matin, une petite anecdote, un groupe que vous avez particulièrement aimé, une ambiance. C'était l'année dernière, c'était 10 ans en arrière. Bref, partagez-nous cette anecdote ce matin. Vous avez accès au studio via notre numéro de téléphone. Vous pouvez nous faire un message par SMS ou WhatsApp, un vocal même. On a toujours plaisir à vous entendre. Ça se passe au 0 652 300 342.
1: Moi, je te l'avais dit que les concerts, les festivals, c'est pas trop mon truc, tu vois. Et bah pour moi, la fête de la musique, ça a toujours été dans le même idée, tu vois.
0: Ah ouais, c'est vrai.
1: Il y a des stands partout, il y a des scènes partout, il y a beaucoup de monde. Et en fait, je suis en mode. Non, ça m'intéresse pas et tout. Les seules fois où j'y suis allé, je n'ai plus aucun souvenir.
0: Ah, c'est vrai.
1: C'est pour te dire.
0: T'as enlevé ça de ta mémoire.
1: Oui, alors oui, pas parce que j'ai consommé n'importe quoi et que du coup j'ai un blackout. Non, juste parce que en fait, ça m'a pas marqué.
0: Ah ouais.
1: Et si ça me marque pas, ça sort de mon esprit, vraiment.
0: Oui, en général, c'est ça, c'est lié aux émotions.
1: Oui, oui.
0: Peut-être que vous avez justement ressenti une émotion particulière quand vous étiez à une fête de la musique, positive ou négative, hein, vous pouvez nous le partager également ce matin. Dites-nous tout, comment c'était ce souvenir que vous avez de la fête de la musique, 0 652 300 342.
1: On vous parle de fête de la musique, mais on est une radio musicale, donc forcément, il faut qu'on vous envoie de la musique.
0: Et du lourd hein, ce matin, Simple Plan, accompagné par Marie May, Deadline. Allez, c'est le début de matinée, on va passer ensemble un beau moment avec Positive Morning.

0: Normalement, là, vous êtes bien réveillés avec Simple Plan et Marie-Mé, Jetlag, à l'instant sur Phare FM.
1: Il est 6h40 et comme tous les matins, on vous a préparé votre vitamine quotidienne. Un petit jus pressé, pas trop retourné, mais suffisamment secoué pour vous faire du bien. C'est votre mot d'encouragement de la part de Bob et des Bigas. Voici Parole du Jour.

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1: La Bible dit dans Jérémie chapitre 29, verset 13 « Vous me rechercherez et vous me trouverez, car vous me chercherez de tout votre cœur. » Bonjour. Fanny Crosby, célèbre auteure de cantiques, disait qu'elle n'en écrivait aucun sans se mettre d'abord à genoux pour prier. Comme elle a écrit environ 8000 chants, elle était clairement une femme de prière. Des hymnes bien connus comme « J'ai l'assurance »,« À Dieu soit la gloire » ou « Sur toi je me repose » sont de véritables prières. Mais comme beaucoup d'artistes, elle était souvent sous pression pour respecter les délais. Une fois, elle a essayé d'écrire des paroles pour une mélodie. Elle n'arrivait pas à trouver les mots et elle s'est souvenue qu'elle avait oublié de prier. Après s'être relevée, elle a dicté à son assistance les paroles du célèbre cantique « Keep me near the cross »,« Garde-moi près de la croix ». Une autre fois, il lui manquait 5 dollars pour un projet précis. Comme elle n'avait pas eu le temps de contacter ses éditeurs, elle a simplement prié pour obtenir la somme. À la fin de sa prière, elle s'est mise à faire les 100 pas dans sa chambre, essayant de se mettre dans l'ambiance pour écrire. À ce moment-là, une admiratrice est venue lui rendre visite. En repartant, la femme lui a glissé quelque chose dans la main. C'était un billet de 5 dollars. Fanny est tombée à genoux et en se relevant, elle a écrit l'un de ses cantiques les plus connus. « All the way my Savior leads me »,« Partout où mon Sauveur me conduit ». Voici le secret de la réussite de Fanny Crosby. Avant d'entreprendre quoi que ce soit pour Dieu, elle cherchait d'abord l'aide de Dieu. Alors, voici ta parole du jour. Prie avant tout.
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2: Parole du jour avec cette prière. Jésus, apprends-moi à prier sans cesse. Ça se trouve dans la brochure. Hein. 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
3: 1-0 pour l'Autriche.
2: 1-0 pour l'Autriche.
3: Pardon, je débarque peut-être.
2: Hein, on n'est plus du tout dans la prière. Là.
3: Ah oui, non. On a passé un bon moment dans la prière. Maintenant, on peut passer un bon moment aussi devant le foot, si vous voulez, puisque en ce moment même se joue le match Autriche-Jordanie de la Coupe du Monde avec 1-0 pour l'Autriche, un but à la 21e de Romano Schmid. Je peux vous tenir au courant, si vous voulez, hein, tout le long de la matinée.
2: Allez, voilà. Tu nous fais un petit point dès qu'il y a un changement.
3: Voilà. Dès qu'il y a un but, dès qu'il y a une action un petit peu forte, voilà, je vous partage ça tranquillement. Comme ça, vous suivez la Coupe du Monde dès le matin en réveil. Alors, si vous n'aimez pas le foot, vous inquiétez pas, je vais pas en parler tout le temps.
2: Oui,
3: rassurez-vous.
2: Oui.
3: De toute façon, Valérie sera là pour me calmer.
2: Ouais, c'est sûr. On va quand même marquer des points ce matin pour notre environnement. Ça se passe avec notre geste pour la planète spécial sportif.
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3: Ce sera juste après la musique, bien évidemment, sur Phare FM, la radio autrement. Un geste pour la planète spécial sportif, t'as dit ?
2: Oui, c'est ça.
3: Bon, c'est pas pour moi, quoi.
2: Oh, bah si, ça marche pour tout le monde.
3: Ah, bah ça, je suis content.
2: Les amateurs et les pros.
3: Ah, ça, je suis content. Phil Wickham, ça marche pour lui aussi ?
2: Ah, ça marche tout à fait. Pour Crowder aussi, qui l'accompagne
3: sur
2: ce titre-là. It's really Amazing Race. 6h43, belle journée, vous êtes sur Phare FM, la radio autrement.

0: Phil Wickham avec Crowder.
1: Ah bah il fait le Wickham, hein. Attends, hein. Si tu le retiens pas, il fait le Wickham, hein, complètement.
0: Il va être release, Amazing Race sur Phare FM.
1: 6h45, l'heure de retrouver un geste pour la planète, spécial sportif de haut niveau. Enfin, bon, voilà.
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1: Bon.
0: Ou pas, ou pas.
1: Sportif même, juste...
0: occasionnel. Alors, je suis sportif du dimanche.
1: Je suis désolé de t'interrompre, mais qu'est-ce que tu fais avec le câble du casque?
0: Oui,
1: vraiment,
0: j'ai trouvé ça ces derniers jours. Je sais pas, je me le mets sur l'épaule.
1: C'est
0: comme
1: un
0: ça,
1: sac à dos.
0: Comme
1: vraiment.
0: Si je partais.
1: Là, tu pars en bivouac là.
0: Allez, on part ensemble.
1: Alors, direction le geste pour la planète.
0: Ah bah oui, direction New York, hein, carrément, puisque la France a bien démarré sa Coupe du Monde avec une victoire face au Sénégal. Si aujourd'hui, nous aussi, on pouvait marquer des points pour notre planète, cette fois-ci, sport et environnement, ça match. Avant d'acheter de nouvelles chaussures ou un nouveau ballon, on peut déjà se demander si notre équipement actuel peut encore servir. Il faut savoir qu'un matériel bien entretenu va forcément durer plus longtemps et va limiter la consommation de ressources et la production de déchets. Une paire de crampons, une raquette que vous n'utilisez plus peut aussi faire le bonheur de quelqu'un d'autre.
1: Oui.
0: Vous pouvez donner, revendre ou recycler votre matériel. Vous réduisez de cette manière le gaspillage et vous préservez les ressources naturelles. Et pour un sport que vous pratiquez seulement de temps en temps, vous pouvez également emprunter du matériel. Ça évite des achats inutiles.
1: Eh bien, merci beaucoup pour ce geste pour la planète. Et puis alors, inspiré de France-Sénégal, on peut aussi tondre la pelouse.
0: Ah,
1: correctement.
0: Un peu, hein.
1: Hein. Apparemment, c'était pas le cas. Hein.
0: Bah, disons que la pelouse de New York n'est pas la même que chez nous.
1: Non, voilà. Oui, voilà. Bah, alors, la pelouse de New York ou les jardiniers de New York.
0: Ah, parce qui sait.
1: Attention, hein, le 3-1, il n'est pas tombé du ciel, hein, aussi, à un moment donné. Hein. Merci beaucoup, Valériane, pour ce
0: avec
1: geste
0: plaisir.
1: Pour la planète. Vous y réagissez au 0-652-300-342.
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1: Pendant que se prépare notre rendez-vous du mercredi.
0: Behind the Song à 6h54. On va découvrir le morceau de Jimmy McDonald, Left It in the River.
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2: Coucou, bienvenue sur Phare FM, la radio autrement. On est très heureux de vivre ce mercredi 17 juin à vos côtés.
3: Et on démarre à nouveau ce prochain quart d'heure avec notamment Save Me Tonight, Jennifer Lopez et David Guetta. Il y aura aussi Behind the Song, l'histoire du morceau. C'est Jamie McDonald, t'as dit, hein, c'est ça hein?
2: Oui, c'est ça. Jamie McDonald sera notre invitée avec Left It in the River. Elle va tout nous apprendre sur les coulisses de ce morceau.
3: Mais un petit peu de douceur avant tout ça. L'école Pierre, tu es le même. 6h50 sur Phare FM, la radio autrement. Très beau mercredi matin.

0: L'école Pierre avec Tu es le même sur Phare FM, 6h53 dans Positive Morning.
1: De la douceur pour bien vous réveiller ce matin. Et puisque vous êtes à présent bien réveillé, voici notre question du jour.
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1: Matinée spéciale musique. La fête de la musique, ce sera ce week-end. Vous avez un souvenir qui vous revient, un bon souvenir de la dernière fête de la musique. Vous nous le partagez ce matin, une anecdote. Peut-être le nom d'un groupe que vous avez découvert, une petite ambiance avec les copains, avec la famille. Bref, dites-nous tout, votre meilleur souvenir de la fête de la musique. Ça se passe au 0652 300 342.
0: Par SMS, WhatsApp ou directement avec un message audio 0652 300 342. Jimmy McDonald, Left It in the River. C'est le morceau qu'elle a composé, qu'elle a écrit, et elle a décidé de nous en partager les coulisses dans ce rendez-vous unique du mercredi.
1: Ça s'appelle Behind the Song. Que se cache-t-il derrière l'histoire de cette chanson? On découvre ça ensemble sur Phare FM.
4: L'histoire derrière ma chanson, Left It in the River, laissée dans la rivière en français, évoque ce moment où j'ai été baptisée lorsque je suis devenue croyante. Mon meilleur ami et moi avons décidé qu'il était temps de faire une déclaration publique de notre foi. C'est ainsi qu'accompagnés d'un pasteur, nous sommes rendus dans un grand étang et nous avons été tous les deux baptisés le même jour. C'était vraiment l'une de mes expériences les plus marquantes dans ma vie et je n'oublierai jamais la façon dont je me sentais en sortant de cette eau. J'étais vraiment changée et ce pour toujours. Et c'est exactement ce dont parle cette chanson.

0: Évidemment, vous allez pouvoir retrouver l'intégralité des coulisses de ce morceau en vous rendant sur notre site internet farfm.com/replay.
1: 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Hein.
0: On va revenir ce matin sur les fortes chaleurs, on va également aller sur certaines mesures prises dans certaines villes pour justement aller à l'encontre de ces grosses chaleurs, comme notamment la baignade dans le canal Saint-Martin du côté de Paris. Alors ça... Ça, je demande à voir, ça, vraiment.
1: Et après Paris, direction Évian, on va faire un point sur le G7. Il fait front pour l'Ukraine en présence de Volodymyr Zelensky.
0: On aura également aussi un petit focus sur le projet de loi sur le 1er mai. Et puis, on va revenir sur le foot. Bah oui, évidemment.
1: Bah évidemment, on fait le point sur les scores de ces derniers matchs. Tout ça, c'est avec Léo Ardourel. Votre actu en 1 minute 30, c'est à partir de 7h.
0: Avant ça, sur Phare FM, 3 minutes de bonheur pour vos oreilles et pour les miennes surtout. Je préfère insister que c'est pour les miennes. Après, si vous pouvez en profiter aussi... Moi, ça m'arrange, parce que j'aime bien partager. C'est Jennifer Lopez avec David Guetta, Save Me Tonight dans Positive Morning.
1: Passez une belle journée, c'est mercredi, vous êtes sur Phare FM, la radio 3.

0: David Guetta qui a bien évidemment retourné le Stade de France. On a des images extraordinaires de ce qu'il a fait.
1: Incroyable.
0: Non mais c'est fou. Tu sais le moment où il saute là, il fait un peu coucou avec sa main.
1: Ça suit dans le public, c'est énorme.
0: Ça suit dans
1: effectivement.
0: Non mais ça suit dans le public et puis surtout, tu sais le mec est tout au fond là-bas. David, je te kiffe, David.
1: Imagine un stade entier.
0: Ah non, c'est incroyable, vraiment. David Guetta, Jennifer Lopez, ce matin sur Phare FM.
1: Ils savent mettre l'ambiance un petit peu comme vous. Vous mettez l'ambiance sur Phare FM puisque vous avez accès au studio. Hein. Je vous le rappelle, ce numéro de téléphone qui vous permet de nous joindre ce matin, 0 652 300 342. Vous n'avez encore jamais écrit à une radio, et bien c'est le moment de nous faire un petit message. Vous pouvez nous faire un petit coucou. On se prend le temps de faire votre connaissance avec Timothée et on passe un petit moment avec vous.
0: 0 652 300 342. Vous pouvez également aller sur Instagram directement si vous préférez nous contacter et répondre d'ailleurs sur Instagram à notre question du jour à propos de ce souvenir que vous avez de la toute dernière fête de la musique à laquelle vous avez été.
1: 7h sur Phare FM, la radio autrement.
0: Bonjour,
1: bienvenue. Valériane, Timothée à vos côtés, on est ensemble jusqu'à 9h30 pour profiter de ce mercredi.
0: Moi, j'allais parler du score du match en cours.
1: C'est ça quoi? Ça change, ça bouge.
0: Autriche, Jordanie. Non, mais non, en fait, c'est pas le moment. C'est surtout ça. C'est qu'en fait, il faut parler de nos partenaires financiers là maintenant.
1: Bien sûr.
0: Priorité à vous, bien sûr. 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
2: Merci d'avoir choisi Phare FM pour votre début de journée. Sans plus attendre, un point complet sur l'actualité en Belgique et dans le monde avec la rédaction. Bonjour.
3: Bonjour à toutes et à tous. Une nouvelle vague de chaleur en Belgique. Elle va surtout frapper le pays en fin de semaine et ce week-end. L'Institut Royal Météorologique a placé l'ensemble du territoire en alerte jaune, au moins jusqu'à dimanche. Une délégation a été reçue à Namur après la vaste manifestation organisée hier. Ils étaient plusieurs milliers à s'être rassemblés pour dénoncer la politique budgétaire du gouvernement wallon. La réunion, qualifiée de constructive, n'a pour autant pas apporté de garantie aux syndicats. Deux chercheurs de nationalité chinoise suspectés d'espionnage. Une enquête a été ouverte à l'université de Liège. Les enquêteurs cherchent à déterminer si les suspects auraient profité de leur statut dans l'établissement pour amasser clandestinement des connaissances scientifiques et technologiques, des domaines qui figurent parmi les priorités stratégiques du Parti communiste chinois. Côté Coupe du Monde, la France s'est imposée hier soir face au Sénégal. Une première rencontre dans ce mondial pour les Bleus qui se termine sur un score de 3-1 avec un doublé de Kylian Mbappé qui devient le meilleur buteur de l'histoire de l'équipe de France.

0: Bonjour à tous, bienvenue dans votre point météo de ce mercredi 17 juin sur Phare FM. Après une nuit douce, la matinée débute sous un ciel partagé entre nuages et éclaircies, de Mons à La Louvière en passant par Charleroi. Quelques faibles averses isolées pourront encore circuler localement au lever du jour, mais elles resteront généralement peu marquées. Au fil des heures, le temps deviendra progressivement plus sec avec de belles périodes lumineuses qui gagnent du terrain. Côté température, comptez entre 13 et 15 degrés au petit matin, puis déjà 18 à 21 vers la fin de matinée. Le vent de sud-ouest souffle faiblement à modérément, apportant un ressenti agréable malgré la présence de quelques nuages. Dans le détail, même ambiance sur l'ensemble du centre et du Hainaut, à Mons, La Louvière et Charleroi bien sûr, mais aussi du côté de Soigny, Binche, Manage et Braine-le-Comte. Partout, les éclaircies auront tendance à s'imposer davantage en approchant de midi. En résumé, une matinée parfois nuageuse, un très faible risque d'averse locale en début de journée, puis une amélioration progressive avec un temps sec et de plus en plus lumineux, une belle transition vers une après-midi plus agréable et plus douce, avec Phare FM, votre radio en DAB+, à Mons, La Louvière ou Charleroi.
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3: Bienvenue sur Phare FM, il est 7h03, moi c'est Valériane, je suis avec Timothée.
4: Bonjour.
3: On vous accompagne dans Positive Morning.
4: Et on démarre cette toute nouvelle heure avec Copa, plus jamais soif de la musique sur Phare FM. Et on revient juste après avec la question du jour, l'invité du jour, la parole du...
3: Plein de choses du jour.
4: Aujourd'hui, beaucoup de choses.

0: Copa vous accompagne sur Phare FM à 7h06 avec Plus Jamais Soif.
1: Alors c'est peut-être compliqué un petit peu l'été de ressentir le fait que nous n'avons plus jamais soif. C'est plutôt l'inverse en général. Hein.
0: Oui, en tout cas, ça nous rappelle qu'il faut bien s'hydrater avec ces fortes chaleurs notamment.
1: Je t'ai pas vu boire encore là pour le début de cette émission.
0: Ah si, une demi-tasse.
1: Ah bon, tout ça?
0: Oui, monsieur, tout ça.
1: Mais ça me paraît énorme tout d'un coup, en fait. Ah oui, d'accord, pardon,
0: une
1: très impressionnante.
0: Une petite gorgée par-ci, une petite gorgée par-là.
1: J'ai rien dit.
0: Elle est fine, hein.
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1: La rentrée scolaire.
0: Oh là là là là là.
1: Alors là, je sais, écoutez-moi, je sais d'avance que j'ai perdu ma, ma co-animatrice.
0: Oui, c'est ça.
1: La rentrée scolaire approche, Valériane.
0: Non, mais ne me dis pas ça.
1: Valériane.
0: J'en ai même pas encore
1: Valériane.
0: En vacances, tu me parles de rentrée.
1: On est en juin, ok.
0: Je peux faire l'autruche. Je peux mettre la tête dans le sable, s'il vous plaît.
1: Tu connais le jeu l'autruche ou pas?
0: Non.
1: C'est quelqu'un, par exemple, là après l'émission, quand on va retourner dans l'open space, on est dans un open space, il y a Philippe qui vous accompagne de midi à 16h dans Positive Music, il y a Thomas également qui vous accompagne le samedi matin, voilà. Donc ça c'est notre open space avec Valériane. Il y a quelqu'un qui doit crier autruche et les trois autres doivent mettre la tête sous la table.
0: C'est vrai?
1: C'est un jeu.
0: Officiel ça?
1: Ah bah oui, je peux te dire qu'à l'école c'était officiel.
0: Je sens que ça va crier autruche hein, tout à l'heure.
1: Mais donc tu veux faire l'autruche, mais pourquoi?
0: Mais tu vois, on parle rentrée scolaire alors qu'on n'est même pas encore en vacances.
1: Oui, mais tu vas être bien contente que je te parle de ça puisque les Français, 3 Français sur 4, anticipent une hausse des prix des fournitures scolaires. Mmh. Alors tu as la possibilité, soit tu te dis « Ok, bah, j'y vais maintenant, d'office, comme ça je peux profiter peut-être même des soldes d'été pour avoir justement des réductions et avoir mes fournitures à bas prix. » Ou alors tu attends le dernier moment, ce que tu as l'air d'avoir envie de faire. Et puis c'est plein pot. Ah, je te préviens, c'est plein pot, Valériane.
0: Comment faire pour justement faire des économies sur les fournitures scolaires? On va pouvoir découvrir les astuces d'Hakim Baka. Il est notre invité de ce mercredi.
3: Pour pallier à cette baisse de pouvoir d'achat, on est dans l'anticipation, voire la suranticipation, en se disant bah voilà, je vais mettre bout à bout des astuces conso, des astuces conso responsables, des astuces conso malines pour finalement que ma rentrée se fasse dans les meilleures conditions.
1: Tu as entendu? Anticipation,
0: oui,
1: voire suranticipation.
0: En fait, c'est pas ça qui m'a fait garder l'oreille, c'est plutôt astuces. Voilà.
1: Oui.
0: J'ai hâte de découvrir ces astuces-là justement pour faire des économies, c'est vrai, et anticiper la rentrée scolaire. On va retrouver Hakim Baka dans quelques minutes pour les découvrir justement ces astuces.
1: Avant ça, Stephen Stanley dans Positive Morning, Nevermind. 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

0: Stephen Stanley vous accompagne sur Phare FM Nevermind à 7h12.
1: Il est l'heure de retrouver Hakim Baka, le cofondateur de Give, l'application des dons entre particuliers, puisqu'il a remarqué et constaté qu'il y aurait peut-être une hausse des prix des fournitures scolaires à la rentrée. Près de 3 Français sur 4 le pensent. Mais alors comment on peut faire, Valériane ?
0: Eh bien, c'est vrai que la rentrée scolaire est souvent synonyme de dépenses. Beaucoup de familles s'attendent à payer encore plus cher cette année. On va voir quelles sont les astuces pour faire des économies sur les cahiers, les stylos, les classeurs, nos fournitures scolaires.
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1: À l'approche de la rentrée scolaire, une nouvelle inquiétude s'impose pour de nombreuses familles, la hausse du coût des fournitures. Selon une étude menée par Give, près de 3 Français sur 4 anticipent une augmentation des prix en 2026, dans un contexte encore marqué par l'inflation et les tensions économiques. Une situation qui confirme que la rentrée est devenue un moment de forte pression budgétaire. Pour en parler, je reçois Hakim Baka, cofondateur de Give. Hakim, bonjour et bienvenue sur Phare FM.
3: Bonjour, merci de me recevoir.
1: Hakim, 74% des Français anticipent une hausse des prix des fournitures scolaires cette année. Alors, que révèle ce chiffre sur le climat économique actuel?
3: En fait, on est dans ce mouvement, hein, dans ce ressenti des Français qui est déjà présent depuis plusieurs années. On voit que notre pouvoir d'achat baisse petit à petit. Hein, on amène notre caddie à la caisse toutes les semaines et on voit que pour le même caddie, petit à petit, l'addition augmente. Donc finalement, à la rentrée, qui est un moment ultra clé dans la vie des citoyens, dans la vie des familles, il y a une attente forcément de crainte, même de se dire à quelle sauce je vais être mangé à cette rentrée 2026, qu'est-ce qui va augmenter, etc. Sachant encore une fois qu'on est sur un ressenti global, hein, les gens vont pas s'attarder à l'augmentation d'un produit, ils vont se dire mon budget rentrée va augmenter.
1: Les familles ressentent déjà une hausse depuis plusieurs années, alors pourquoi la rentrée scolaire cristallise-t-elle autant les tensions liées au pouvoir d'achat?
3: Parce que c'est un moment de où on a beaucoup de dépenses. Quand on parle de rentrée scolaire, on se focalise peut-être un peu trop peu dans nos esprits sur les fournitures, les crayons, les cahiers, etc. Alors que finalement, les postes de dépenses pour les familles sont beaucoup plus larges que ça. On parle de vêtements, on parle de chaussures, on parle des fois même, c'est le moment où aussi on doit commencer à payer tous les abonnements sportifs pour les enfants. Enfin voilà, en fait, c'est un poste de dépenses et c'est un moment de dépenses qui est un des plus costauds, un des plus forts de l'année.
1: On apprend que près de 2 familles sur 3 dépensent plus de 100 euros par enfant et parfois bien davantage. Comment cette évolution transforme-t-elle la perception de la rentrée?
3: Nous, ce qu'on constate chez Give, c'est que petit à petit, d'année en année, et puis même c'est quelque chose qu'on voit même tout au long de l'année, il y a deux choses. Il y a évidemment l'anticipation de la rentrée, c'est-à-dire qu'est-ce que je peux déjà préparer des mois à l'avance pour à la rentrée être prêt, que ce soit opérationnellement ou financièrement. Donc on voit que la conso de la rentrée se prépare maintenant des mois à l'avance, hein. On profite des soldes, on profite des lots, on profite des bons plans, etc. Nous sur Give, nous on est une plateforme de dons entre particuliers, on voit que les gens se pareil, alors il y a évidemment des dons, hein, de vêtements, de fournitures, etc. qui sont toute l'année, alors il y a un pic à la rentrée, mais que les dons se font aussi en anticipation, au printemps, à l'été. Donc pour pallier à cette baisse de pouvoir d'achat, on est dans l'anticipation, voire la sur-anticipation, en se disant, je vais mettre bout à bout des astuces conso, des astuces conso responsables, des astuces conso malines pour finalement que ma rentrée se fasse dans les meilleures conditions.
1: Merci Hakim pour ces premiers éclairages qui montrent que la rentrée scolaire n'est plus un simple moment de transition mais un véritable enjeu financier pour les familles. Dans un instant, on va se pencher sur les alternatives qui émergent face à ces situations. Merci beaucoup Hakim, je vous dis à tout à l'heure sur Phare FM.
3: Merci.
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0: Quelles sont ces nouvelles pratiques qui séduisent les familles à l'approche de la rentrée pour faire des économies? On va retrouver Hakim Baka dans une petite heure, 8h13, pour la suite de cet entretien.
1: Avant ça, on allume la lumière ce matin sur Phare FM avec Ellie Goulding, Lights, belle matinée.
0: Dédicace à Célina ce matin, grosse bise.
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1: Phare FM. 7h20, dans 10 minutes, on va retrouver notre rendez-vous du mercredi.
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4: Bienvenue dans votre agenda de ce mercredi 17 juin sur Phare FM. Amateurs de course à pied, sportifs confirmés ou simples passionnés de défis, retenez la date de ce dimanche 21 juin pour le jogging de la Louvière qui est de retour pour une nouvelle édition. Cet événement est devenu un rendez-vous incontournable du calendrier sportif de la région. Les plus jeunes ne sont pas oubliés avec le kilomètre jeune, réservé aux enfants de 6 à 12 ans. Le départ sera donné à 11h depuis la place communale. L'après-midi, place aux adultes. Avec plusieurs distances adaptées à tous les niveaux, le semi-marathon de 21,1 km à 14h30, la course des Joëlettes à 14h45, le 10 km à 15h et le 6 km à 15h15. Départ sur la place communale, arrivée place Mansart, inscription et informations pratiques sur le site jogginglalouvière.be. 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

0: Coucou.
1: Bonjour la Belgique, bonjour la Suisse. Eh, la Belgique, la Suisse, je vous expliquer comment ça se passe.
0: Explique-nous la vie.
1: 3-1, voilà. C'est ça les scores qu'on veut voir dans les prochains jours pour vous, la Belgique et la Suisse, d'accord?
0: Bon, on a eu un petit peu peur hein, quand même, première mi-temps hier, France-Sénégal, on s'est dit qu'on allait faire égalité 0-0. Hein.
1: Non mais impossible, inconcevable. Et finalement, la pelouse mal tondue là, de New York. Elle s'est fait piétiner hein, par nos crampons bleus. Hein.
0: Et oui, on est fiers d'eux en tout cas.
1: Et puis 3-1 finalement. Ouais. Donc voilà, prochain match de la Suisse et de la Belgique, moi je veux un 3-0 ou un 3 quelque chose, ok? Après... Allez pas vous prendre, vous, un 6-3 ou un truc comme ça. Genre, oui, on a marqué 3 buts, mais quand même.
0: On attend de voir les prochains scores. En tout cas, c'est la fête. Hein, et ce sera la fête encore ce week-end. Fête un peu différente. Au-delà du sport, ce sera la fête de la musique.
1: Exactement. D'ailleurs, c'est la question du jour qu'on vous pose ce matin.
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1: Quel est votre meilleur souvenir de la fête de la musique? Alors, ça peut être celle de l'année dernière, d'il y a 2 ans, 3 ans, 8 ans, peu importe. C'est un souvenir qui vous vient automatiquement. Je vous dis, fête de la musique, vous pensez tout de suite à ça. Mm-hmm. Qu'est-ce que c'est? 0 652 300 342.
0: Tu sais qu'avant sa création, une étude avait été commandée par le ministère de la Culture et elle révélait, cette étude, que près de 5 millions de Français pratiquaient d'un instrument de musique, mais que la plupart jouaient seulement chez eux. Et c'est suite à cette étude que le ministère de la Culture a voulu offrir une scène dans la rue à tous ces musiciens. Et c'est en 82 finalement qu'est née cette fête de la musique, c'était sous Jack Lang. Une fête pour les musiciens amateurs, musiciens professionnels, c'est gratuit, c'est pour tous, ça se passe dans la rue. Et ce sera donc ce dimanche.
1: Mais attends, mais 5 millions de Français qui pratiquent un
0: c'est
1: instrument,
0: énorme, hein.
1: Mais quel concert, enfin quel orchestre incroyable on pourrait faire, t'imagines?
0: Ah oui, il faut bien s'accorder hein, par contre.
1: 5 millions de musiciens, de musiciennes, d'artistes
0: oui.
1: qui jouent ensemble avec un chef d'orchestre qui doit superviser tout le monde. Le stade le plus grand en France, il peut accueillir combien? Je crois 500 000 personnes, un truc comme ça. Pas non plus de. Il n'y a pas de stade qui accueille des millions de personnes,
0: ah
1: on est d'accord.
0: Je pense pas.
1: Et bah, franchement, 5 millions, il faut que quelqu'un le fasse. Il faut qu'il y ait un World Guinness Record qui soit battu avec le plus gros orchestre du monde.
0: Ça se trouve, hein, je suis sûre. Hein.
1: Bah écoute, je vais chercher ça.
0: Elle va nous faire. Ça m'intrigue.
1: Elle va faire un petit fast-checking, Valériane, c'est-à-dire elle va très vite aller vérifier si ça existe. Quel est le plus gros orchestre du monde? Quel est le record de ce plus gros orchestre du monde? Et puis, tu sais quoi, dans la foulée, vu qu'on parle à la fois foot et à la fois musique, regarde aussi la capacité d'accueil du plus gros stade du monde. Je pense pas qu'il est forcément en France, mais si c'est le cas, en tout cas, on a quand même, nous, avec le Stade de France, notamment à Paris, des capacités assez exceptionnelles. 0652 300 342. Si vous savez quelque chose aussi, si vous voulez nous le partager, on prend le temps d'échanger ensemble ce matin sur Phare FM.
0: Alors, le plus grand orchestre du monde, ce serait au Venezuela. C'était en 2021. 8573 musiciens étaient présents.
1: Ouais,
0: c'est déjà pas mal, hein.
1: Oui,
0: t'imagines.
1: Tu vois, on va pas sur la dizaine de milliers, on y approche,
0: énorme.
1: Mais on n'y est pas encore. Donc 5 millions, ça me paraît impossible en fait, je pense.
0: Non, c'est impossible, évidemment.
1: Et pour le stade, est-ce que t'as vérifié s'il y avait un stade capable d'accueillir au moins 1 million de personnes?
0: Attends,
1: mais je pense pas, mais ça me paraît tellement impossible. Ça me paraît tellement improbable. 1 million de personnes, je sais pas si on réalise en fait ce que c'est, 1 million de personnes. Déjà que dans la Bible, apparemment, ils étaient 4 millions, le peuple hébreu qui traversait le désert avec Moïse, etc. Donc, à 1 million, je sais pas.
0: Alors, le plus grand stade du monde, c'est en Corée du Nord, paraît-il, 150 000 spectateurs.
1: Et tu vois, c'est dingue, on n'y arrive pas. Hein. On n'arrive pas à y aller. Hein. Et bah, vous savez quoi? Tant pis pour les 5 millions de Français qui jouent d'un instrument. Contentez-vous de la fête de la musique ce week-end. Voilà, pouf.
0: C'est déjà énorme, hein?
1: Oui, c'est vrai.
0: Une belle fête avec de beaux moments. D'ailleurs, vous avez une anecdote qui vous revient. N'hésitez pas à nous la partager. Hein. 0 652 300 342.
1: Qui dit musique dit nouveauté musicale à l'approche de 7h30.
0: Oui. The Afters pour vous, New Day, New Life. Profitez simplement.

0: La nouveauté.
1: Oui, c'est vrai.
0: Bonne nouvelle du jour de ce mercredi 17 juin.
2: Aujourd'hui, mercredi 17 juin, démarre à Paris le salon Vivatech 2026. C'est l'un des plus grands rendez-vous de l'innovation au monde. Cette année, on parle de 15 000 startups, des centaines de projets et d'idées concrètes pour le futur, que ce soit dans la santé, l'environnement, l'énergie, l'intelligence artificielle. Ce qui est cool là-dedans, en fait, c'est que c'est pas juste des concepts. Il y a clairement des solutions qui sont déjà testées, des projets pour réduire notamment la pollution, améliorer la santé, simplifier le quotidien. Et surtout des jeunes entrepreneurs qui boostent. Qui boostent. J'ai dit qui boostent.
0: Qui boostent ou qui poussent.
2: Qui bossent.
0: Bah, qui bossent.
2: Ni l'un ni l'autre. pour créer le monde de demain. Et en fait, pendant que là, on est tranquillement à 7h31 en train de faire les ouaves, toi et moi, pendant que vous êtes en train de vous réveiller tranquillement de l'autre côté de la radio, il y a des milliers de gens qui sont en train d'inventer des solutions concrètes pour améliorer nos vies.
0: Je trouve ça énorme. Hein. Moi, j'aime toujours découvrir les innovations. C'est un peu comme le concours Lépine, tu vois. C'est...
2: Oui.
0: Ah, oh, c'est génial. Tu découvres des choses. Des fois. T'es un peu sceptique sur l'innovation et des fois c'est juste dingue et c'est impressionnant. On va voir ce que nous révèle ce salon, je suis sûre qu'il y a encore plein de belles choses à découvrir.
2: D'ailleurs j'ai une idée à donner à quelqu'un, parce que je sais que j'aurai jamais le temps ni les moyens pour la réaliser. Hein. Je sais que je peux devenir riche avec mon idée, mais je vous laisse ma richesse.
0: Ok, d'accord, okay, c'est super, c'est tellement généreux de ta part.
2: Pour les parents. Les parents, les nouveaux parents, ok,
0: oui.
2: D'un petit bébé qui galère à dormir et il faut toute une technique pour le poser dans son lit parce que sinon il n'y arrive pas. Vous savez, le lit, la hauteur la plus haute pour le sommier, ça reste quand même suffisamment bas. T'sais, il faut se pencher de fou, tu vois.
0: Oui.
2: Et ben, il faudrait inventer un lit pour bébé mécanisé dans le sens où la plateforme de sommier se lève jusqu'en haut, mais vraiment jusqu'en haut. Comme ça, on a juste à déposer légèrement bébé dessus sans se pencher et manquer de en fait, le réveiller en le penchant, etc. Et ensuite, on appuie sur un bouton et pendant qu'il est endormi, doucement, le sommier redescend pour le protéger, entouré par les barreaux du lit. Je suis sûr qu'il y en a plein qui se disent « Oh ouais, ça m'aurait évité tellement de fois de devoir endormir mon bébé parce que je l'ai réveillé en le posant. »
0: Ou alors, t'es un peu moins grand. Voilà, ça marche aussi. Mais bon, ça, tu choisis pas.
2: Bah, bon courage pour trouver une invention technologique pour réduire la taille des gens. Ouais. Je te souhaite du courage, hein, vraiment.
0: Vous prenez cette idée, vous nous partagez les vôtres, on partage ensemble. C'est ça aussi la générosité de Phare FM. 0 652 300 342.
2: On est mercredi et comme tous les mercredis sur Phare FM, c'est Héritage Judéo-Chrétien, votre rendez-vous à 7h30 sur Phare FM.
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5: Aujourd'hui, je veux continuer de décortiquer la prière que le mari prononce sur son épouse lors du repas de Shabbat. Cette prière est tirée de Proverbe 31. Entre l'introduction et la conclusion de la prière figurent un certain nombre de proclamations qui peuvent paraître un peu désuètes aujourd'hui, mais qui sont là pour communiquer aux enfants le respect de celle qui les a portés pendant 9 mois et qui continue à les entourer de son amour. C'est ainsi que les versets 28 et 29 nous disent « Ses fils se lèvent et il la proclame heureuse. Son mari aussi et il fait ses éloges. Beaucoup de femmes ont fait des choses merveilleuses, mais toi, tu les surpasses toutes. Ah, combien de disputes et parfois de divorces, y compris parmi les couples chrétiens, seraient évités si l'on appliquait déjà ces simples enseignements du Shabbat. Bien évidemment, il faut quand même revenir à la réalité. L'idéal nous culpabilise et les femmes peuvent passer leur vie à s'en vouloir de ne pas être cette femme parfaite et vertueuse. On peut vivre dans la culpabilité, le rejet de soi ou le perfectionnisme, mais cela nous éloigne de ce que le Seigneur a prévu pour nous, le développement du potentiel qu'il a mis en chacun d'entre nous. La véritable femme vertueuse, c'est chacune d'entre vous, mesdames, qui savez aimer et vous accepter comme vous êtes, en vous exerçant au quotidien à exploiter votre extraordinaire potentiel. Votre âme est un diamant. Continuez à le polir pour qu'il brille d'une lumière étincelante pour ceux que vous aimez et pour tous ceux qui vous entourent. Votre potentiel est unique, tout comme votre parcours est unique et tout comme vous êtes unique, indispensable et irremplaçable.
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2: 7h35 sur Phare FM, la radio autrement. Vous êtes ce matin dans Positive Morning.
0: Et ça va bouger, plein d'énergie pour vous à venir dans la suite du programme. À commencer par Jeremy Camp. Il retrouve ses racines en rock avec ce titre Reflector.
2: Et c'est maintenant sur Phare FM que vous le découvrez. Après, on va enchaîner encore avec Amel Bente-Imenuès. Et puis, il y aura Parole du jour après sur Phare FM. Passez un très bon début de journée ce mercredi 17 juin.

0: Il a de l'énergie et on vous la partage ce matin sur Phare FM, Jérémy Camp avec Reflector.
1: Amel Bent et Imenes, comme promis, jusqu'au bout avant de retrouver Parole du Jour. Très beau mercredi matin sur Phare FM.

0: Amel Bent, accompagné par Emmanuel ce matin sur Phare FM, la radio autrement. Jusqu'au bout, on va vous parler de parole du jour. Hein, vraiment, jusqu'au bout, on s'arrêtera pas. Hein.
1: On s'arrêtera pas, puisqu'il est 7h40, vous l'attendez, hein, ce mot d'encouragement. Aujourd'hui, place à la prière avant toute chose. Prier, c'est le conseil de Bob et des Bigasses.
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3: La Bible dit dans Jérémie chapitre 29, verset 13 « Vous me rechercherez et vous me trouverez, car vous me chercherez de tout votre cœur. » Bonjour. Fanny Crosby, célèbre auteure de cantiques, disait qu'elle n'en écrivait aucun sans se mettre d'abord à genoux pour prier. Comme elle a écrit environ 8000 chants, elle était clairement une femme de prière. Des hymnes bien connus comme « J'ai l'assurance »,« À Dieu soit la gloire » ou « Sur toi je me repose » sont de véritables prières. Mais comme beaucoup d'artistes, elle était souvent sous pression pour respecter les délais. Une fois, elle a essayé d'écrire des paroles pour une mélodie. Elle n'arrivait pas à trouver les mots et elle s'est souvenue qu'elle avait oublié de prier. Après s'être relevée, elle a dicté à son assistance les paroles du célèbre cantique « Keep me near the cross ». Garde-moi près de la croix. Une autre fois, il lui manquait 5 dollars pour un projet précis. Comme elle n'avait pas eu le temps de contacter ses éditeurs, elle a simplement prié pour obtenir la somme. À la fin de sa prière, elle s'est mise à faire les 100 pas dans sa chambre, essayant de se mettre dans l'ambiance pour écrire. À ce moment-là, une admiratrice est venue lui rendre visite. En repartant, la femme lui a glissé quelque chose dans la main. C'était un billet de 5 dollars. Fanny est tombée à genoux et en se relevant, elle a écrit l'un de ses cantiques les plus connus. « All the way my Savior leads me »« Partout où mon Sauveur me conduit » Voici le secret de la réussite de Fanny Crosby. Avant d'entreprendre quoi que ce soit pour Dieu, elle cherchait d'abord l'aide de Dieu. Alors, voici ta parole du jour. Prie avant tout.
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1: Et c'est ça aussi, Parole du jour, ce mot qui vous encourage, qui vous fait du bien pour démarrer la journée. Ça se passe tous les jours dans Positive Morning à 7h40.
0: On continue avec de la musique, on se prépare d'avance hein, à ce week-end et à la semaine prochaine.
1: Eh oui.
0: Fête de la musique et semaine spéciale la semaine prochaine, on vous en dit pas plus pour l'instant. Tout ce qu'on peut vous dire, c'est qu'il y a des bons artistes sur Phare FM.
1: Oh oui. Sean Rodriguez pour la suite en musique. Honey, belle journée, bon mercredi dans Positive Morning.

0: Michel Rodriguez, Oni, pour bien vous accompagner ce matin, 7h46 sur Phare FM.
1: Dans un instant, on va retrouver le chiffre du jour, un gros chiffre du jour, il me semble bien. Il faut juste que je revérifie, si tu me permets, Valérie. Je fais un petit fast-checking, un auto-fast-checking. Je fast-check moi-même, je me vérifie moi-même. Attends.
0: Oh là là.
1: Ah, t'es allé le voir toi aussi?
0: Oui.
1: Ah bah super. Donc il y aura le chiffre du jour que Valérie a vu aussi. Et puis il y aura de la musique sur Phare FM dans Positive Morning, Kobe James et Evie McKinney dans 2 minutes.
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2: 7h49 sur Phare FM, bienvenue dans Positive Morning.
3: Kobe James et Evie McKinney avant de retrouver le chiffre du jour ce matin.

0: Kobe James, Evie McKinney sur Phare FM, la radio autrement avec Shackles à 7h51.
1: Ça bouge ce matin, tout comme notre chiffre de ce mercredi. Il est temps de le retrouver.
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0: C'est mieux hein, quand on lui laisse de l'espace
1: oui,
0: à la dame.
1: Oui, c'est bien qu'elle ait le temps de parler. Très très gros chiffre hein, pour ce mercredi 17 juin, Timothée.
0: Mais attends, tu rigoles, 24 milliards le chiffre du jour.
1: On parle 24... d'argent ?
0: 24 milliards, j'aimerais. Surtout que si on avait 24 milliards, nous...
1: Ah oui, non, trop.
0: Non, oula, alors je pense que le directeur, s'il t'entendait, il ferait « Arrête, Valériane !» Non, parce que ça couvrirait les frais pour la campagne de communication à Paris.
1: Oui.
0: Ça couvrirait les frais pour la fréquence nationale sur je sais pas combien d'années.
1: Oui.
0: Et puis, ça permettrait de permettre à Phare FM également d'aller dans ce bâtiment Chrome pour avoir une surface plus grande et pour pouvoir accueillir d'autres entreprises en son sein. Donc, 24 milliards de tonnes.
1: Ah. De poissons, déchets.
0: C'est la quantité de sol fertile qui disparaît chaque année dans le monde.
1: Ah ouais. Ah,
0: j'ai pris du temps parce que ça m'a fait mal au cœur un petit peu.
1: Oui, c'est pas vraiment une bonne nouvelle ça. Hein.
0: J'en parle aujourd'hui. Alors,
1: énorme.
0: Bah non, c'est pas la bonne
1: Comment
0: nouvelle.
1: Comment c'est
0: du jour,
1: possible
0: c'est
1: chaque, année
0: ouais, chaque année. Oui, chaque année. Aujourd'hui, on est le 17 juin. T'es d'accord avec moi?
1: Oui.
0: C'est la journée mondiale de lutte contre la désertification et la sécheresse. C'est une journée officielle qui est reconnue par les Nations Unies. Et ce chiffre est important parce que la dégradation des sols, ça vient directement menacer la production alimentaire, l'accès à l'eau et à la biodiversité. Donc concrètement, ça signifie que des terres autrefois cultivables deviennent progressivement inutilisables. Donc inévitablement, 24 milliards de tonnes par an. Ce chiffre énorme nous rappelle à quel point la question des ressources devient centrale aujourd'hui.
1: Ouais, c'est vrai. En fait, ce chiffre, il doit nous faire réagir, voilà, tout simplement.
0: C'est une alerte.
1: Ouais, cette petite lumière rouge qui s'allume, peut-être prendre soin à notre niveau, à notre manière, de notre environnement. C'est ce qu'on fait tous les matins avec le geste pour la planète. Ça se passe très tôt, dès le début de l'émission.
0: Dès 6h45 dans Positive Morning. Est-ce que tu as de l'imagination, Valériane ?
1: Oh oui.
0: Oh, ça, je le sais. Je vous parlerai un jour d'une Clara Whitehouse. C'était quoi le nom?
1: Je sais plus, Whitmore.
0: Clara Whitmore.
1: Oui, oui, c'était ça.
0: Clara
1: bon,
0: Whitmore.
1: Bref, personnage imaginaire.
0: Du Far West.
1: Du Far West de Phare FM. Bref, vous aussi, vous avez de l'imagination. Les enfants en ont et parfois même un petit peu trop. Enfin, selon nous, comment gérer tout cela, c'est ce qu'on va pouvoir découvrir dans Focus Famille.
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2: Bonjour et bienvenue dans notre rendez-vous Focus Famille. Les jouets, c'est bien, mais l'imagination débordante, c'est mieux. Au lieu de courir les magasins pour trouver le dernier jeu à la mode, pourquoi ne pas faire travailler l'imaginaire de vos enfants? Donnez-leur quelques éléments pour les aider et laissez-les inventer toutes sortes d'histoires. Vous pouvez par exemple construire un supermarché dans leur chambre. Il faut juste des canettes vides, des boîtes de céréales et quelques sacs. Installez une table pliante et voilà la caisse. Les enfants pourront jouer des heures à faire les courses ou à tenir un magasin. Vous pouvez aussi installer une clinique vétérinaire à l'attention des peluches qui se sont blessées en se cognant dans la boîte à jouets. Il ne faut pas grand-chose pour occuper les petits. Et utiliser son imagination, c'est la meilleure façon de jouer.
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1: Bienvenue.
2: Échangez avec vos animateurs en composant le numéro de la radio par écrit ou en audio.
0: C'est quoi le numéro ?
4: 0 652 300 342. Plus 33 652 300 342.
0: Ah merci parce que je suis belge, moi je connais pas le numéro 06.
1: Voilà. Oui, c'est vrai. Oui. Si jamais vous ne le connaissez pas, ce numéro 06, vous avez le lien court. Hein. Si vous êtes en dehors des frontières de la France, vous pouvez simplement aller dans votre navigateur internet farfm.com/WhatsApp. Et ça marche aussi, vous êtes automatiquement redirigé et c'est gratuit.
0: C'est quoi votre dernier souvenir de la fête de la musique? C'est ça la question du jour finalement. Est-ce que vous vous souvenez de celle de l'année dernière ou alors c'était une autre? Toi par exemple, c'est quoi ton souvenir de la fête de la musique?
1: Et je me souviens qu'on était allé en ville avec les enfants, on a déambulé un petit peu dans les rues, passé d'un groupe à l'autre. Et puis à un moment, on s'est arrêté assez longtemps devant une terrasse de café où il y avait un groupe rock plutôt jeune.
0: Genre Jérémy Camp, quoi.
1: Ouais, peut-être. Hein, quelque chose comme ça, sauf que c'était une chanteuse. Et franchement, ils étaient super bons. Et on est resté un bon moment devant à les écouter. C'était vraiment top.
0: Eh bien écoutez, si vous avez vous aussi un bon souvenir, comme c'est le cas pour Valériane, vous nous le partagez ce matin, 0652 300 342. La Coupe du Monde de foot débute bien pour les Bleus, Valériane.
1: Eh oui, ça débute très très bien. On va revenir sur cette actualité avec Léo Ardourel à partir de 8h. On revient également sur ce nouveau coup de chaud sur la France et les régions qui sont particulièrement concernées.
0: Lumière aussi sur l'accord entre les États-Unis et l'Iran. On va également revenir sur la réalisation d'un film sur l'assaut du Capitole. Et puis on va également parler d'une marque un petit peu connue qui a débarqué à Paris et qui n'a pas eu un bon accueil. Vous voyez de quelle marque je parlais, hein, avec un S et un H au début.
1: Oui, voilà. Voilà. Hein, et puis un bon. I-E-I-N.
0: Voilà.
1: Pour la suite.
0: On vous l'a appelé directement. Ce sera dans 3 minutes.
1: Avec Léo Ardourel pour toute votre actu. On fera également un point sur la météo. En attendant, Nick Jonas et Brandon Lake. Hope.

0: Nick Jonas avec Brandon Lake, incroyable également sur scène. On s'écoute Hope sur Phare FM, la radio autrement.
1: Ça y est, les 8h dans Positive Morning. Moi, c'est Timothée. Je suis toujours avec Valériane.
0: Coucou.
1: Jusqu'à 9h30 à vos côtés en ce mercredi 17 juin. Bienvenue sur Phare FM, la radio autrement.
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2: Merci d'avoir choisi Phare FM pour votre début de journée. Sans plus attendre, un point complet sur l'actualité en Belgique et dans le monde avec la rédaction. Bonjour.
3: Bonjour à toutes et à tous. Une nouvelle vague de chaleur en Belgique. Elle va surtout frapper le pays en fin de semaine et ce week-end. L'Institut Royal Météorologique a placé l'ensemble du territoire en alerte jaune, au moins jusqu'à dimanche. Une délégation a été reçue à Namur après la vaste manifestation organisée hier. Ils étaient plusieurs milliers à s'être rassemblés pour dénoncer la politique budgétaire du gouvernement wallon. La réunion, qualifiée de constructive, n'a pour autant pas apporté de garantie aux syndicats. Deux chercheurs de nationalité chinoise suspectés d'espionnage. Une enquête a été ouverte à l'université de Liège. Les enquêteurs cherchent à déterminer si les suspects auraient profité de leur statut dans l'établissement pour amasser clandestinement des connaissances scientifiques et technologiques, des domaines qui figurent parmi les priorités stratégiques du Parti communiste chinois. Côté Coupe du Monde, la France s'est imposée hier soir face au Sénégal. Une première rencontre dans ce mondial pour les Bleus qui se termine sur un score de 3 à 1 avec un doublé de Kylian Mbappé qui devient le meilleur buteur de l'histoire de l'équipe de France.

0: Bonjour à tous, bienvenue dans votre point météo de ce mercredi 17 juin sur Phare FM. Après une nuit douce, la matinée débute sous un ciel partagé entre nuages et éclaircies, de Mons à la Louvière en passant par Charleroi. Quelques faibles averses isolées pourront encore circuler localement au lever du jour, mais elles resteront généralement peu marquées. Au fil des heures, le temps deviendra progressivement plus sec avec de belles périodes lumineuses qui gagnent du terrain. Côté température, comptez entre 13 et 15 degrés au petit matin, puis déjà 18 à 21 vers la fin de matinée. Le vent de sud-ouest souffle faiblement à modérément, apportant un ressenti agréable malgré la présence de quelques nuages. Dans le détail, même ambiance sur l'ensemble du centre et du Hainaut, à Mons, la Louvière et Charleroi bien sûr, mais aussi du côté de Soigny, Binches, Manage et Braine-le-Comte. Partout, les éclaircies auront tendance à s'imposer davantage en approchant de midi. En résumé, une matinée parfois nuageuse, un très faible risque d'averse locale en début de journée, puis une amélioration progressive avec un temps sec et de plus en plus lumineux, une belle transition vers une après-midi plus agréable et plus douce, avec Phare FM, votre radio en DAB+, à Mons, la Louvière ou Charleroi.
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3: Ah non, ce matin, on fait rien éclater. pas de fureur.
4: Même pas le ballon de baudruche, là.
3: Non, hey, surtout non, pas. Non. Hey, les parents dorment encore.
4: Oui, attention.
3: Ah bon, quoi?
4: En plus, avec la chaleur, ça éclate plus vite.
3: Ah bah oui, alors, ah oui, oui, c'est vrai, ça. Ça, c'est dingue, ça. C'est hyper sensible avec la chaleur. Ah, c'est infernal.
4: Peu comme nous, non, des fois.
3: On a des ballons de baudruche à l'étage, en plus.
4: Hein, c'est vrai.
3: C'est pas une bonne idée de
4: l'avoir. On va faire une bataille, hein.
3: Oui.
4: Attention. Hein.
3: Oui, une bataille de, tu sais, de postillons avec les ballons de baudruche. Bonjour.
4: Oui, bonjour au fait.
3: Bienvenue.
4: Oui, on est très heureux d'être avec vous. C'est mercredi, en journée des enfants, journée des familles. On s'amuse, on profite en musique également.
3: Avec Forest Black, Love You Till Death, 8h04 sur Phare FM ce mercredi 17 juin.

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1: I love you today. Beaucoup d'amour.
2: Non, toujours pas, vraiment pas. T'as dit I love you today.
1: Ah oh, oui, mais c'est
2: I love you till death.
1: Oh là là.
2: Jusqu'à la mort, je
1: oui,
2: t'aime jusqu'à.
1: Oui,
2: c'est
1: mais
2: bon
1: moi j'aime bien finir. Je t'aime aujourd'hui.
2: Mais
1: et
2: demain,
1: puis,
2: on verra.
1: T'écoutes la chanson tous les jours et tous les jours.
2: Oh
1: t'as ta petite dose d'amour, voilà, pour bien commencer
2: oui.
1: cette heure. Je trouvais que c'était bien adapté. Bon, on vous aime, voilà, on vous le dit comme ça, même si c'était pas les paroles de la chanson, c'est pour être black à l'instant.
2: Et bah, tu veux que je te dise
1: oui.
2: Et bah, à partir de maintenant, c'est I love you today. J'annoncerai plus jamais Forest Black en disant Love You Till Death. Je dirais c'est Love You Today de Forest Black.
1: En fait, tu sais, c'est juste les derniers mots, là, ceux qui te restent dans l'oreille
2: oui.
1: à la fin de la chanson.
2: Avec la petite hallucination sonore où tu te dis est-ce qu'il a dit Today ou Till Death. Ah non, il y a de l'amour ce matin sur Far FM, c'est sûr. Hein.
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2: Bon là par contre je sais qu'elle va moins apprécier ma co-animatrice puisqu'on va reparler de la rentrée scolaire.
1: Oh là là, oh là là.
2: C'est dans deux jours.
1: C'est... Non. Le temps que mon cerveau imprime, j'ai une frayeur, franchement,
2: ouais.
1: une vraie frayeur au premier sens du terme.
2: C'est vrai ?
1: Oui.
2: Non, non, t'inquiète pas, il y a deux beaux mois encore à vivre,
1: oui,
2: non,
1: c'est
2: trois
1: ça.
2: Même.
1: Parce
2: d'ailleurs.
1: Que là, quand même, je veux pas dire, mais on est en plein dans les examens, c'est le bac, le brevet, ce sera, ça commence fin de semaine prochaine.
2: On n'a même pas passé le cap de l'heure d'été. Hein.
1: Oui.
2: Tu vois ce que je veux dire ?
1: De l'heure d'été, si. De...
2: Non, de l'été, pardon,
1: de l'été,
2: juste.
1: Ouais, ouais. Donc oui, on va profiter des vacances, mais c'est vrai que anticiper la rentrée, ça peut être une bonne idée.
2: Bien sûr.
1: Notamment pour ce qui est du coup des fournitures scolaires. Si on anticipe, eh ben, ça peut nous permettre de faire de belles économies. C'est ce qu'on va pouvoir découvrir ce matin avec notre invité de ce mercredi. Il s'appelle Hakim Bakar.
5: Ensemble, on parle de conso du quotidien, hein, de vêtements, de meubles, de fournitures, etc. Mais finalement, on voit que finalement, ça vient intervenir dans plein de moments de notre vie, dans la manière dont on voyage, dans la manière dont on va au travail, dans la manière dont on vit aussi ensemble.
2: L'augmentation du pouvoir d'achat est une nécessité pour tous les Français et les Françaises, mais si le pouvoir d'achat augmente et que les prix augmentent aussi derrière, il peut y avoir une bascule à revoir et des solutions alternatives à trouver, Valériane.
1: Justement, quelles sont ces solutions? On va en parler avec notre invité Hakim Bakar, il est avec nous pour cette deuxième partie d'entretien, on le retrouve d'ici 3 minutes, le temps de profiter de Mathieu Brouillet.
2: Malala, c'est le morceau que vous retrouvez maintenant 8h09 sur Phare FM, la radio autrement. Un très beau mercredi matin.

0: Mathieu Brouillet, Malala, très inspirant ce matin sur Phare FM.
1: 8h12, ça y est, c'est l'heure de retrouver l'invité du jour.
0: On va parler de la rentrée scolaire. Elle représente aujourd'hui un défi financier pour beaucoup de familles. Heureusement, des solutions existent pour limiter les dépenses. On va pouvoir les découvrir avec Hakim Baka, notre invité de ce mercredi.

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1: Dans la première partie, nous avons vu que la hausse des coûts des fournitures scolaires s'inscrit dans une tendance durable qui pèse directement sur le budget des ménages. Dans cette seconde partie, on va explorer les solutions concrètes pour faire face à ces dépenses. Mon invité est toujours Hakim Baka, cofondateur de Give. Alors Hakim, face à ces contraintes, les Français attendent davantage de soutien, notamment via les aides comme l'allocation de rentrée. Pourquoi ce sujet revient-il au cœur du débat ?
2: Parce que la rentrée est un moment clé dans la vie des familles, dans la vie des Français, dans la vie de nos enfants. La rentrée, elle se prépare, elle crée toujours beaucoup d'énergie, des fois un petit peu d'anxiété. Et que du coup, dans ce moment clé, on se demande comment est-ce qu'on va pouvoir y faire face, à la fois opérationnellement et financièrement. Financièrement, il y a plein de moyens. Il y a effectivement les aides. Donc on considère ça comme quelque chose de structurel, mais souvent comme un bonus. C'est-à-dire que on n'attend pas les aides de rentrée pour finalement préparer sa rentrée. Et nous, on le constate qu'il y a plusieurs choses à faire, plusieurs astuces, et nos utilisateurs nous le disent, pour préparer cette rentrée. Alors, la première chose, elle est simple, faire le bilan de ce qu'on a. On a souvent plus que ce qu'on pense. Donc, en réutilisant, en regardant chez soi ce qu'on peut réutiliser pour la rentrée suivante, ça peut fonctionner. Après, il y a évidemment tous les sujets de seconde vie, les achats de seconde vie, les dons, comme sur Give. Il y a énormément de choses auxquelles on peut avoir accès soit gratuitement, soit à des prix défiant toute concurrence. Et après, de manière plus globale, on se rend compte qu'il y a plein de sujets, de consommaline, d'anticipation, font que si on la prépare bien, finalement, la rentrée 2026 pourrait ne pas être plus chère, voire même plus optimisée, voire même moins chère que celle 2025 et 2024 et même avant.
1: Vous observez une montée en puissance du don entre particuliers. Est-ce que c'est le signe d'un changement durable dans les habitudes de consommation ?
2: C'est 50-50. C'est à la fois effectivement une évolution des modes de conso, voire même plutôt un retour à l'essentiel, parce qu'on n'a pas inventé le don, on l'a digitalisé, certes avec Give, mais le don existe depuis très longtemps. Donc en fait, on renoue avec des usages qui étaient déjà dans nos vies, peut-être il y a un peu plus longtemps. Et après, il y a évidemment, on en a parlé plusieurs fois, il y a évidemment ces sujets de pouvoir d'achat. C'est-à-dire que, encore une fois, la rentrée, c'est de vigie, c'est un moment de conso extrêmement important dans la vie des Français. On cherche de nouvelles manières de consommer plus malin, de s'équiper aussi bien en dépensant moins. Donc on est vraiment dans cet équilibre. Et d'ailleurs, nous sur Give, c'est les deux indicateurs qu'on donne à nos utilisateurs. Dans un premier temps, combien de carbone ils vont économiser en récupérant ou en donnant des objets. Donc ça, c'est vraiment l'indicateur économie circulaire, qu'on soit responsable. Et on donne aussi un indicateur d'économie de pouvoir d'achat. C'est-à-dire qu'on s'appelait à nos utilisateurs, et c'est important pour eux de savoir, finalement, en ayant donné, en ayant récupéré, à la fin de l'année, combien ils ont économisé. Donc aujourd'hui, l'un va pas sans l'autre. La conso responsable est vraiment devenue très très liée aussi à l'économie de pouvoir d'achat.
1: Oui, donc au-delà de l'aspect économique, ces pratiques s'inscrivent aussi dans une logique écologique. Est-ce qu'on peut parler d'une double prise de conscience chez les Français ?
2: Oui, elle ne fait que s'accentuer. Aujourd'hui, là, ensemble, on parle de conso du quotidien, de vêtements, de meubles, de fournitures, etc. Mais finalement, on voit que finalement, ça vient intervenir dans plein de moments de notre vie, dans la manière dont on voyage, dans la manière dont on va au travail, dans la manière dont on vit aussi ensemble, tout ensemble. On va peut-être pas rentrer en détail parce qu'on n'a pas le temps, mais nous on le voit, on est souvent sollicité par les entreprises, quelle que soit la taille, sur des conseils ou une manière de faire vivre leur politique RSE. Donc finalement, on commence à vivre différemment, on essaie de mieux vivre. Et entre guillemets, dans un contexte qui pourtant économiquement est de plus en plus complexe.
1: Face à la hausse des prix, les familles adaptent leur comportement et explorent de nouvelles solutions pour préserver leur budget. Merci beaucoup Hakim Baka pour cet éclairage et pour votre analyse de ces nouvelles dynamiques de consommation.
2: Merci à vous.
1: Merci beaucoup, au revoir.
2: Au revoir.
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0: Et si vous voulez retrouver ces nouvelles façons de consommer qui émergent ces derniers temps avec notre invité qu'on vient de découvrir, vous pouvez le retrouver à partir de 8h30. Vous aurez l'intégralité de cet entretien avec Timothée. Ça se passe sur pharefm.com.
1: En attendant, on vous souhaite tout le bonheur du monde avec Valériane.
0: Ah oui.
1: Et tout le bonheur du monde, c'est Sins Emilia, signature Phare FM.
0: 8h17 sur Phare FM. Belle journée à vous.

0: On vous souhaite tout le bonheur du monde. Oh oui, tout le bonheur du monde. Voilà.
1: En tout cas, c'est sincère.
0: Oui, ça c'est sûr. Comme la nouveauté musicale, ce sera à 8h30 ce matin dans Positive Morning.
1: Ça s'appelle His Name, Fliva Music et Sidney Alexander. Ça arrive dans les prochaines minutes. Ça vaut le coup, restez. Hein.
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4: Bienvenue dans votre agenda de ce mercredi 17 juin sur Phare FM. Amateurs de course à pied, sportifs confirmés ou simples passionnés de défis, retenez la date de ce dimanche 21 juin pour le jogging de la Louvière qui est de retour pour une nouvelle édition. Cet événement est devenu un rendez-vous incontournable du calendrier sportif de la région. Les plus jeunes ne sont pas oubliés avec le kilomètre jeune, réservé aux enfants de 6 à 12 ans. Le départ sera donné à 11h depuis la place communale. L'après-midi, place aux adultes. Avec plusieurs distances adaptées à tous les niveaux, le semi-marathon de 21,1 km à 14h30, la course des Joëlettes à 14h45, le 10 km à 15h et le 6 km à 15h15. Départ sur la place communale, arrivée place Mansart, inscription et informations pratiques sur le site jogginglalouvière.be. 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

0: 7h23, bienvenue sur Phare FM, la radio autrement dans Positive Morning. Ça va Valériane ?
1: Bah oui, ça va très bien, je me réjouis.
0: Oui, bah j'imagine que tu te réjouis parce que c'est parti officiellement.
1: Eh oui.
0: C'est quoi le truc ? Alors c'est quoi le truc ?
1: C'est quoi le truc ? C'est un mot mystère, hein. Si vous arrivez à l'instant sur Phare FM, vous savez pas de quoi on parle. Un mot mystère, on va tenter de le découvrir ensemble d'ici 9h. Aujourd'hui, c'est Timothée qui l'a déterminé, ce qui fait que bah, je ne le connais pas,
0: donc
1: ce mot mystère.
0: Donc tu peux pleinement le dire.
1: Je suis avec vous.
0: Tu vas le découvrir avec les auditeurs et les auditrices.
1: Tout à fait, on forme une équipe. Alors comment le découvrir ? C'est tout simple. Vous posez des questions, on avance comme ça d'indice en indice jusqu'à votre proposition. Pour nous écrire, posez vos questions. Vous pouvez nous faire un message écrit ou un vocal. Ça se passe toujours au même numéro de téléphone, toujours gratuit pour vous, 0 652 300 342.
0: Alors le thème, c'est la fête de la musique.
1: Oui.
0: À partir de ce thème, j'ai défini un mot. Ça y est, il est dans ma tête. Je m'en rappelle de ce mot. Oui, je m'en rappelle.
1: Oui, c'est mieux.
0: À partir de ce thème, vous pouvez poser un maximum de questions au 0 652 300 342. Valériane ne connaît pas le mot mystère que j'ai défini. C'est une petite variante, on a essayé ça hier, on réessaye ça de l'autre côté là aujourd'hui, et puis on va voir si ça vous plaît. Vous faites équipe avec Valériane, Valériane fait équipe avec vous pour deviner, c'est quoi le truc ?
1: Ah bah j'espère qu'on va pouvoir le trouver, on a allez, 35 minutes à peu près pour le déterminer sur le thème donc, de la fête de la musique. Allez, j'ouvre le bal, je pose la première question, c'est un peu notre question type, question exemple, mais elle marche, hein. Elle peut nous aider
0: ça
1: à
0: peut
1: avancer.
0: Ça tomber très juste.
1: Est-ce que le truc est bleu ?
0: Non. J'ai pas eu une once d'hésitation.
1: Bon ben voilà.
0: Non, le truc n'est pas bleu, clairement.
1: Ok. J'ai envie d'en poser une autre.
0: Allez, vas-y, allez.
1: Est-ce que la couleur est importante ?
0: La couleur n'est pas du tout importante.
1: Ok.
0: Voilà.
1: Bon, à vous de poser les questions
0: allez,
1: suivantes. 0 652 300 342.
0: Bush Lidji, Way of My Shoulders. Bush Lidji sera au Jesus Festival.
1: Ouh,
0: on vous
1: oui.
0: en touche quelques mots d'ici quelques instants.

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4: Gardez les yeux, gardez le regard fixé vers le ciel, vers le Seigneur, vers notre Créateur, parce que il est toujours là, et même dans les moments sombres, il est là. Ne baissez pas les bras, regardez vers Jésus, parce que lui, il est là, il nous attend, il nous aime, et il veut vraiment marcher avec nous et nous donner vraiment une vie. Bon, c'est pas une vie un long fleuve tranquille, il y aura des embûches et des choses, mais c'est vraiment une vie qui vaut la peine d'être vécue. Et surtout au bout, il y a cette espérance que nous allons vers quelque chose, vers une vie meilleure que cette terre nous propose, quoi. Nous allons vers une vie meilleure, d'être avec le Seigneur, vers la vie éternelle. Et c'est ça qui est vraiment réconfortant et encourageant. Voilà.
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1: Se prépare la nouveauté musicale 8h29 sur Phare FM. Juste le temps de vous rappeler qu'on cherche un mot mystère, c'est quoi le truc, sur le thème de la fête de la musique. Pour arriver à le trouver, il faut poser vos questions 0 652 300 342, par message écrit, via WhatsApp ou SMS, ou par message vocal.
0: Toi, t'as toujours pas d'autres questions qui t'est venue entre temps, Valériane? Même pas une?
1: Si, j'en ai une.
0: Ok, alors tu sais quoi, je t'en accorde une encore.
1: Ok. Est-ce que ça se trouve dans la rue?
0: Non.
1: Non.
0: Non, okay. Ça se trouve pas dans la rue.
1: Bon.
0: Habituellement, ça se trouve pas dans la rue.
1: Mm-hmm.
0: Mais
1: exception pour la fête de la musique,
0: ça
1: peut-être.
0: Ça peut se trouver dans la rue, mais alors, ça, on parle de manière générale.
1: Oui.
0: D'accord.
1: Oui.
0: Ça ne se trouve pas dans la rue.
1: Ok.
0: Voilà.
1: À vous de poser les questions suivantes, 0 652 300 342.
0: Flava Music et Sydney Alexander, nouveauté musicale, His Name sur Phare FM.

0: Flava Music. Sydney Alexander, vous venez d'écouter His Name dans Positive Morning.
1: Un morceau un peu pop électro hein, qui met au centre His Name, c'est-à-dire son nom, le nom de Jésus et la puissance qui lui est attribuée quand on croit en lui. Peut-être quelque chose que vous avez expérimenté vous-même. N'hésitez pas à nous le partager aussi ce matin. Ça se passe au 0 652 300 342.
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1: Je le sens venir, c'est quoi le truc?
0: Ah, comment ça tu le sens venir?
1: Je sens qu'on va s'en approcher, qu'on va le trouver.
0: Oui, t'es en train de me dire que tu l'as.
1: Non, je l'ai pas.
0: Je suis sûr que tu l'as.
1: Ce mot mystère, aujourd'hui, c'est Timothée Sol qui l'a choisi. Donc, je suis avec vous dans l'équipe des chercheurs, des explorateurs. On pose nos questions ce matin. Alors, moi directement à Timothée, mais vous passez par le numéro de téléphone 0 652 303 342. Je vais le redire, hein, parce que sinon vous n'allez pas réussir à nous joindre. 0 652 300 342 sur le thème de la fête de la musique.
0: Le thème, donc, fête de la musique. À partir de ça, j'ai déterminé un mot mystère. Ce n'est pas bleu. La couleur n'est pas forcément importante et ça ne se trouve pas dans la rue.
1: Ça ne se trouve pas dans la rue.
0: Est-ce que tu as encore une question?
1: Oui, j'ai une question. Est-ce que c'est une personne?
0: Non, ce n'est pas une personne.
1: Ok.
0: À partir de là, vous avez des beaux indices là, non?
1: Ouais, normalement, on devrait bien avancer. Il nous reste, allez, moins d'une demi-heure, 25 minutes, puisqu'il faut qu'on trouve ce mot mystère d'ici 9h. Posez vos questions hein, encore ce matin via les SMS ou WhatsApp au 0 652 300 342.
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4: Est-ce que ça vous est déjà arrivé de rester sous la couette un peu trop longtemps, juste parce que c'était confortable? Un coin rassurant, bien au chaud, on aimerait que ça dure, on voudrait que rien ne change. Mais la réalité, c'est que rien ici-bas ne dure. Les choses bougent, les saisons passent, la vie avance. Dans la Bible, il est dit que nous sommes de passage sur cette terre, comme des voyageurs. Alors si la vie est un voyage, la vraie question c'est où allons-nous? Le temps passe si vite, pourquoi attendre? Et si aujourd'hui, vous donniez un sens à ce voyage en faisant un pas vers Dieu?
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0: qu'il est temps d'avancer dans C'est quoi le truc pour découvrir ce mot mystère sur le thème de la fête de la musique d'ici 9h. Grâce à vous qui continuez à poser vos questions 0 652 300 342.
1: Au téléphone ce matin, Audrey depuis Mulhouse. Bonjour Audrey.
2: Bonjour Ariane, bonjour Timothée.
1: Bonjour.
0: Je sens que vous êtes en forme Audrey.
2: Oui, ça va.
0: Alors Audrey, la fête de la musique, ça vous connaît?
2: Non, pas trop, mais ça va pas, j'aime bien.
3: C'est quand la dernière fois que vous avez été à une fête de la musique? C'était l'année dernière, il y a 2 ans, c'était quand?
2: Voilà, il y a moins de 10 ans.
1: Allez, quand même,
0: oui. Ah oui, ça date un petit peu, effectivement.
3: Oui, effectivement, la fête de la musique et vous, ça fait vraiment deux, quoi. C'est deux choses différentes.
0: En même temps, on n'a pas besoin d'être pro de la fête de la musique, je pense, pour trouver c'est quoi le truc.

0: Est-ce que, exactement.
1: Audrey, vous êtes prête à poser le maximum de questions? On va lancer le chrono de 30 secondes.
0: C'est parti.
2: Attention, allez. Je lance le chrono. Allez-y, Audrey.
0: Alors, est-ce que c'est un instrument de musique?
2: C'est pas un instrument de musique.
0: D'accord. Alors, est-ce que c'est un objet?
2: C'est pas un objet.
0: Est-ce que là, désolé, je cherche. Est-ce que c'est un artiste?
2: C'est pas un artiste non plus, non.
0: D'accord.
2: Attention, dernière question, Audrey.
0: Je sais pas, désolé, je cherche.
2: Alors Valériane, peut-être qu'avec les questions qu'Audrey a posées, toi tu as une question qui te vient à l'esprit peut-être aussi.
1: Ouais.
2: Parce que je rappelle que Valériane n'est pas au courant
1: en
2: du mystère.
1: En fait, j'en ai deux. Ouais, vous m'avez un peu mis la puce à l'oreille, Audrey. Est-ce que c'est quelque chose qui sort de l'instrument de musique?
2: C'est pas quelque chose qui sort de l'instrument de musique, non.
1: Ok. Allez, une petite dernière pour moi. Est-ce que c'est lié à la date?
2: Non, c'est pas lié à la date.
1: Bon.
2: Oh là là, hey.
1: On a besoin de vous, hein. On a besoin de vous pour poser les questions. Nous, on sèche un petit peu avec Audrey.
2: Audrey, je vous donne les coulisses. Je vous donne les coulisses de ce qui s'est passé avec Valériane tout à l'heure. C'est-à-dire que il y avait un morceau, je sais plus lequel, qui était en train de passer, et on discute en off. Et elle me dit, il faut que tu détermines, c'est quoi le truc, parce que aujourd'hui, c'est moi qui dois le trouver avec les auditeurs et les auditrices. Donc je regarde Valériane dans le blanc des yeux et je fais, ça y est, je sais ce que c'est. Elle me fait, ok. Et là, je lui dis, par contre, je sais pas si ça va être suffisamment dur. J'ai l'impression qu'on va le trouver vite.
1: En fait, il me dit, je sais pas si c'est dur ou si c'est facile.
0: À mon avis, il est dur là.
2: À mon avis, j'ai tapé fort. Je sais pas pourquoi.
0: Pourtant, vous avez tapé fort. Oui.
2: Non, mais quand le mot va sortir, je pense que vous allez tous me dire, ah bah oui, c'était évident.
1: Bon, bah voilà, donc ça peut se trouver. Merci en tout cas, Audrey, de nous avoir aidés.
0: Avec plaisir.
1: On progresse petit à petit, on va y arriver.
0: Petit à petit, on va y arriver.
1: Oui.
2: Merci beaucoup, Audrey, d'avoir été avec nous ce matin. Vous souhaite une très belle journée, Audrey.
0: Merci à vous aussi.
1: À bientôt, Audrey.
2: 0 652 300 342 pour tenter de déterminer c'est quoi mon truc. Ah, c'est une variante, j'aime bien la variante. Hein. Le thème, c'est la fête de la musique. Il y a plein d'indices qui ont déjà été donnés. En fait, faudrait qu'on récapitule à chaque fois les gros indices surtout. Qu'est-ce que tu dirais, toi, synthétique?
1: En synthétique, la couleur n'est pas importante, ce n'est pas un objet, ce n'est pas un instrument de musique.
2: C'est pas un artiste
1: et c'est pas lié à la date.
2: Non plus, voilà.
1: Voilà, bon, un petit récap pour vous qui venez d'arriver. Posez aussi vos questions, vous pouvez nous faire des vocaux d'ailleurs via WhatsApp au 0 652 300 342.
2: 8h40 ce matin sur Phare FM, la radio autrement, on passe de C'est quoi le truc à présentiel, un moment avec Jésus. C'est deux salles, deux ambiances différentes.
1: Ouais, c'est ça. Peut-être, pourquoi pas, festif. On va découvrir ça ensemble, un moment particulier pour vous permettre de vivre cette journée autrement avec Phare FM. Let's go!
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4: Bonjour, mon ami. Tu t'es peut-être déjà demandé comment mon père réagit quand on s'éloigne de lui. Est-ce qu'il tourne le dos? Laisse-moi te raconter une histoire qui répond à cette question. Un fils réclame sa part d'héritage, un geste qui revient à dire « Tu es mort pour moi ». Le père le laisse partir. Le fils dilapide tout, touche le fond et revient, honteux. Mais le père ne le laisse pas finir. Comme il était encore loin, son père le vit et fut ému de compassion. Il courut, se jeta à son cou et le baisa. Une course, une étreinte, une robe neuve. Mais, mon ami, ne te méprends pas. Ce père n'a pas fermé les yeux. Il a laissé son fils vivre les conséquences de ses choix parce que c'était le chemin du retour. L'Écriture le confirme. Le Seigneur châtie celui qu'il aime. Si mon père te corrige, ce n'est jamais pour te briser, c'est pour te ramener. Sa correction est un pont, pas un mur. Mon ami, quel que soit l'endroit d'où tu viens, même si tu as l'impression d'avoir été trop loin, mon père ne t'attend pas avec une liste de reproches. Il t'attend avec une robe et un festin. Il t'aime. Je t'aime. Nous t'attendons. ton ami.
5: Seigneur Jésus, merci de courir vers moi au lieu de me condamner. Aide-moi à accepter ta correction sans la confondre avec du rejet. Brise la honte qui m'empêcherait de revenir vers toi. Je reviens et je sais que tu m'attends avec une robe, pas une liste. Amen.
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1: Il vous fait du bien ce moment-là, Présentiel, un moment avec Jésus, tout comme cette fête que vous attendez chaque année pour le passage de l'été, c'est la fête de la musique. C'est notre thème de C'est quoi le truc ? On cherche un mot mystère, on espère le trouver dans le prochain quart d'heure, hein, avant 9h, c'est notre objectif. Pour y arriver, vos questions, vos propositions au 0 652 300 342.
2: On est au téléphone ce matin avec Marie. Bonjour Marie.
1: Bonjour Marie.
6: Bonjour, je vous ai eu hier.
2: Comment ça va Marie ?
6: Ça va super bien.
2: Et qu'est-ce que vous avez prévu ?
6: Ça va très très bien, je suis très contente.
2: Vous avez prévu de faire quoi aujourd'hui, Marie ?
6: Ah là, si je vous raconte, j'ai une tonne de repassage devant moi, je vais essayer de la faire à la fraîche, parce que j'ai sorti mes tissus de patchwork, il faut que je les lave. Donc,
2: Ah ouais, ça va demander du boulot là.
1: Plein de petits bouts de tissus à repasser donc.
6: Ouais, plein de petits bouts et surtout les affaires d'été que j'ai rangées l'année dernière en les mettant, en me disant je vais pas les repasser, mais maintenant il faut les repasser quoi.
2: Ah bah oui, bah, c'est ça, hein, faut y passer.
1: Après
2: 6
1: mois d'attente, c'est ça.
2: Eh bah oui.
6: Et bah on va ouais, parce que les chemises, c'est pas la peine de les repasser quand on va les ranger.
1: Ouais,
6: on
1: vrai.
6: Range l'été pour mettre l'hiver et puis l'hiver pour l'été. Enfin voilà. Les pulls, c'est plus facile à ranger et à déplier, mais les chemises, bof. Voilà.
2: On va vous offrir un petit moment, Marie, de détente avec
1: ce
2: jeu. Petite parenthèse avec C'est quoi le truc ? Le but, c'est de trouver le mot mystère que j'ai défini à partir du thème la fête de la musique. Vous allez avoir 30 secondes chrono, Marie, pour poser un maximum de questions. Est-ce que vous êtes prête ?
6: Ouais, je suis prête.
2: Attention, je lance le chrono. Allez-y, Marie.
6: Alors, est-ce que c'est en lien avec les gens qui sortent ?
2: Est-ce que c'est en lien avec les gens qui sortent ? Non.
6: Bon, est-ce que c'est en rapport avec la musique ?
2: Oui.
6: Est-ce que c'est le volume sonore ?
2: C'est pas le volume sonore.
6: Est-ce que c'est les gens qui chantent ?
2: C'est pas les gens qui chantent, non.
6: Est-ce que c'est l'ambiance ?
2: C'est pas l'ambiance non plus.
6: Est-ce que c'est...
2: Allez-y, dernière question.
6: Est-ce que c'est lié au printemps ?
2: Est-ce que c'est lié au printemps ? Attention, réponse. Non, c'est pas lié au printemps.
1: Oh,
2: et c'est dur en fait.
1: C'est dur, hein ?
2: Mais j'ai fait un truc trop dur, je m'en veux !
1: En tout cas, Marie, vous étiez très inspirée. J'ai beaucoup aimé vos questions. Bon, malheureusement, j'ai pas d'idée, moi.
2: Parce qu'en fait.
1: Vous avez une petite idée, vous, Marie ?
6: Bah, en fait, je pensais à un moment donné à l'ambiance, au côté festif. Mm-hmm. Au fait de se retrouver tous dehors. Donc, mais j'avoue que celle d'hier était plus facile. Hein.
2: Oh là là.
1: Hier, c'est moi qui l'avais cherché. C'est quoi le truc ?
2: Non, mais vraiment, il faut que je vous dise.
1: C'est ça qui est drôle, en fait.
2: Mais en fait, non, alors ce qui est d'autant plus drôle, c'est qu'ils ne le savent pas, eux, qu'en coulisses, quand on définit un c'est quoi le truc, toi et moi, c'est souvent toi qui fais oh non, c'est trop simple. Et là, t'en as fait un simple hier, et moi, aujourd'hui, apparemment, il est hyper dur.
1: Ah bah, comme quoi. Hein.
2: Non, mais c'est dingue, ça, quand même. T'as vraiment pas une question qui vient, toi, grâce aux indices que Marie a donné ?
1: Si, parce que quand Marie a posé ses questions, qui étaient très pertinentes, et chaque fois que tu buzzais non, je me suis dit, c'est Timothée qui a choisi c'est quoi le truc ? Peut-être que c'est en lien avec la nourriture.
2: Ah, est-ce que c'est en lien avec la nourriture ? Non, c'est pas en lien avec la nourriture.
1: Bon.
2: Fête de la musique et nourriture.
1: Ah, je sais pas, je suis sûre que t'aurais pu faire un lien.
2: Oh là là là là, c'est mal. Non, pas non plus. Non, je respecte le thème. Le thème, c'est fête de la musique.
1: Oui. Okay, bon, bah bravo Marie. Hein. Vous n'avez pas démérité.
6: Bah, non, pas vraiment bravo, mais bon.
1: Vous étiez inspirée. Bon, déjà,
6: en
1: ça,
6: tout
1: c'est
6: cas,
1: beau.
6: Voilà, j'étais contente de vous revoir ce matin. Je vous écoute tous les jours, donc.
2: Nous, on était trop contents de vous avoir aussi au téléphone. Bon courage pour le repassage.
1: C'est ça, on est avec vous, force, hein, Marie.
2: Si jamais.
1: Je vous comprends pas.
6: Ouais, non, mais. Alors, moi, je suis à dose homéopathique pour le repassage. J'en fais un petit peu. Dès que ça me saoule, je range, je mets une couverture dessus et ça fait inaperçu. Donc voilà.
2: Ah, mais sinon, si dans une petite heure vous n'avez pas fini, vous me le dites, je vous envoie Valériane, moi. Hein.
1: Ah, ouais.
6: Ouais, bah non, mais je pense que Valériane, elle sera comme moi, ça va vite la saouler, quoi.
1: On prend chacune un côté de la table à repasser, voilà, comme
2: oui,
1: ça,
2: mais
1: on y va ensemble.
2: En fait, c'est le fait que c'est plein de petits bouts sur les patchwork, notamment, qui rend la tâche un petit peu plus longue et un peu plus exécutante.
6: Ouais. Ouais, et en plus, le problème, c'est qu'il faut laver à chaque fois tous les tissus.
1: Et oui.
6: Avant de les utiliser. Ouais, et il n'y en a pas qu'un, et c'est des petits, donc c'est chaud, ouais.
2: Ouais, bah oui. Bah,
1: ouais, mais pour un résultat qui sera très beau, vous nous enverrez la photo du résultat, Marie ?
6: Ah, bah si vous voulez, ouais, il n'y a pas de problème.
1: Avec plaisir.
2: Avec grande joie, en tout cas, Marie. Merci beaucoup d'avoir été avec nous ce matin.
6: Merci.
1: On vous souhaite un bon mercredi.
2: 0652 300 342. On était au téléphone avec Marie à l'instant sur Phare FM pour C'est quoi le truc et pour partager un petit peu avec elle. Vous aussi pouvez tenter de deviner c'est quoi le truc. Donc je rappelle, c'est le thème la fête de la musique. Mm-hmm. C'est pas un artiste, c'est pas un instrument, c'est pas une note de musique, c'est pas en lien avec la date, c'est pas l'ambiance.
1: C'est pas le volume.
2: C'est pas le volume. C'est une chose, c'est en lien avec la musique.
1: Voilà. Oui, c'est ça.
2: C'est la seule bonne réponse qui a été donnée depuis le début de C'est quoi le truc ?
1: Allez, on peut y arriver hein. Ensemble. On va trouver C'est quoi le truc du jour sur le thème de la fête de la musique. Vous continuez à poser vos questions. 0 652 300 342.
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3: Allez, ça y est,
4: allez,
3: c'est parti.
4: Allez, aussi bon que YouTube, c'est bon. Phare FM.
3: Allez, ça, on va.
4: Allez, on leur laisse la place. Bah maintenant, oui, on revient avec c'est quoi le truc, hein.
3: Oui.
4: J'ai besoin de vous, les amis, pour trouver le mot mystère déterminé par Timothée.
3: Eh oui.
4: Le thème de la fête de la musique. 0 652 300 342.

0: Too, le grand retour sur Phare FM avec Song of the Future.
1: Behind the Song, l'histoire du morceau, c'est le rendez-vous du mercredi qui vient vous faire découvrir les coulisses littéralement d'un morceau. Son écriture, sa composition, son histoire, son origine, c'est Jamie McDonald aujourd'hui sur Phare FM.
0: Elle nous présente sa chanson Left It in the River que vous avez découvert sur Phare FM. Quelles en sont les coulisses? C'est tout de suite dans Behind the Song.
2: L'histoire derrière ma chanson Left It in the River, laissé dans la rivière en français, évoque ce moment où j'ai été baptisé lorsque je suis devenue croyante. Mon meilleur ami et moi avons décidé qu'il était temps de faire une déclaration publique de notre foi. C'est ainsi qu'accompagnés d'un pasteur, nous sommes rendus dans un grand étang et nous avons été tous les deux baptisés le même jour. C'était vraiment l'une de mes expériences les plus marquantes dans ma vie et je n'oublierai jamais la façon dont je me sentais en sortant de cette eau. J'étais vraiment changé, et ce pour toujours. Et c'est exactement ce dont parle cette chanson.

0: Jimmy McDonald, Left It in the River sur Phare FM, à retrouver sur pharefm.com/replay.
1: C'est quoi le truc? On est toujours à la recherche de notre mot mystère. Il nous reste 5 minutes pour le déterminer. On a déjà bien avancé. Vous avez posé vos questions. J'en ai posé quelques-unes aussi, puisque Timothée seul connaît ce mot mystère sur le thème de la fête de la musique. Allez, continuez à poser vos questions ce matin. Dans les 5 prochaines minutes, faites vos propositions. Ça se passe toujours au même numéro gratuit, 0 652 300 342.
0: Au téléphone avec nous ce matin, Célina depuis la Belgique. Bonjour Célina.
1: Bonjour Célina.
2: Bonjour à tous, comment allez-vous?
1: Mais nous ça va très bien, et vous Célina?
2: Mais je procrastine parce que normalement je dois me laver absolument, mais là j'écoute.
1: je vous comprends et... Célina, le temps passe.
2: Donc voilà.
1: On n'a plus que 5 minutes pour trouver c'est quoi le truc, je vous comprends tout à fait. Célina, je sens que vous avez plein de questions à poser à Timothée pour essayer de déterminer ce mot mystère. On vous lance un petit chrono de 30 secondes et vous y allez à fond, vous posez le maximum de questions, ça vous va?
2: D'accord. Ok. Est-ce que c'est un A? Est-ce que c'est un compositeur? Est-ce que c'est un compositeur?
0: Est-ce que c'est un
2: métronome?
0: Alors attendez, est-ce que c'est un compositeur? Non, c'est pas un compositeur. Attendez, j'ai dû relancer
2: est-ce
0: le chrono.
2: C'est un métronome.
0: Est-ce que c'est un métronome? Non, c'est pas un métronome.
2: Est-ce que c'est une partition?
0: Non, c'est pas une partition non plus.
2: Est-ce que c'est un couplet?

0: Cry for you, Bormin, 9h06 sur Phare FM, la radio autrement.
1: De la bonne musique, c'est ce que vous appréciez également tous les ans lorsque vous allez à la fête de la musique. Ce sera ce dimanche. Vous avez déjà fait votre petit programme et vous avez une anecdote particulière, un souvenir qui vous revient. Vous nous le partagez ce matin. On fait la fête déjà en avance avec vous aujourd'hui au 0 652 300 342.
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0: Apparemment, le pape Léon sera en déplacement en France dans les prochains jours et il sera du côté de l'Alsace.
1: Ah !
0: C'est pas vrai.
1: Je me suis dit, j'ai pas vu passer l'info.
0: C'est une fake news que je viens de t'annoncer. Et tu vois, au premier abord, au premier abord, t'as voulu y croire et t'as commencé à te laisser...
1: J'étais surprise
0: voilà, exactement.
1: De ne pas avoir eu l'info.
0: Et dans le même temps, t'étais prêt à l'accueillir.
1: Ah bah toujours.
0: Et bah justement, tu vois, je veux te parler d'un vrai défi justement de notre époque aujourd'hui en 2026. Et c'est nos confrères de Croire Publication qui justement nous en informent. La lutte contre les fake news.
1: Mm-hmm.
0: C'est pas seulement une question d'information, c'est aussi un combat éthique. Tu vois, ta première action c'était « Ah bah bravo, tu me donnes une mauvaise... »
1: J'étais outrée.
0: Exactement.
1: Voilà.
0: Comment je
1: me suis sentie trahie.
0: Exactement. Éthiquement, c'est inconcevable.
1: Je ne te fais plus confiance, Timothée.
0: Alors, il y a les fake news au sens informatif, mais il y a les fausses images, les titres trompeurs,
1: ouais,
0: les infos sorties de leur contexte. Tout circule très vite, surtout sur les réseaux sociaux. Croire Publication nous rappelle dans leur article que notre responsabilité individuelle, c'est de vérifier.
1: Oui, toujours.
0: Là, je te regarde avec des gros
1: c'est
0: yeux.
1: Vrai.
0: Vérifier. De croiser les sources. Ça, c'est peut-être pas la partie la plus amusante, mais elle est quand même importante. Voilà, c'est de dire, ok, là, il y a tel journal qui parle de telle info. Ok, est-ce que leurs autres confrères parlent de cette info aussi
1: c'est
0: également.
1: C'est toujours intéressant, ouais, ouais.
0: Et alors là, j'aime bien ce dernier point qu'il cite, ralentir avant de partager. Prendre le temps.
1: Ouais, c'est important. Pas se précipiter pour partager une info qui fait le buzz, mais vraiment vérifier, croiser les infos, effectivement, puis réfléchir avant de partager.
0: Bah, parce qu'une fake news, c'est pas juste une erreur. Ça peut influencer des opinions, ça peut créer
1: c'est
0: de
1: vrai,
0: la peur
1: hein.
0: ou même de la haine. Donc, dès que vous avez une info qui vous semble sensible, vérifiez que ce n'est pas une fake news, vérifiez, croisez les sources, ralentissez avant de partager et là on pourra tranquillement un peu plus discuter de ce qui se passe réellement et vraiment dans l'actualité.
1: Ouais, c'est un bon petit rappel. Merci beaucoup Timothée pour l'info et ce rappel. N'hésitez pas à réagir hein, vous aussi ce matin. Peut-être que vous êtes déjà fait avoir par une fake news justement ou que vous avez regretté d'en avoir partagé une. On discute, on partage ce matin, on passe un petit moment avec vous au 0 652 300 342.
0: C'est quoi la dernière fake news que tu aurais partagée inconsciemment, involontairement sans le savoir et quand tu t'en es rendu compte, tu étais un peu en mode oh, mais je suis désolé, je savais, j'étais persuadé que c'était vrai et tout. C'est pas tous les jours.
1: Non, c'est pas tous les jours. Là, tout de suite, il n'y a rien qui me vient vraiment. J'ai pas souvenir.
0: Bah, moi, c'était le pape Léon en Alsace.
1: C'était il y a quelques instants.
0: C'était là, il y a quelques secondes, vraiment. Je te mens pas.
1: Ouais, c'est ça.
0: C'est là, il y a quelques instants. Mais tu sais qu'en plus, j'étais dans la tête, mais elle est tellement nulle, cette fake news. Elle en aura rien à faire, Valériane. Elle sera en mode, ah, ok, cool pour lui.
1: Si, ça m'a quand même interpellé.
0: Et non, t'étais, oui. En fait, je me suis dit, il faut que je parle de l'Alsace pour que ça t'interpelle. Faut que je dise un truc avec l'Alsace.
1: Et un truc gros comme une maison, ça marche encore mieux.
0: Et dans le même temps, je pouvais pas dire un truc négatif parce que tu n'y aurais pas cru, du coup. J'aurais dû dire un truc ultra positif.
1: T'as beaucoup réfléchi à ta fake news,
0: en
1: fait.
0: Non, mais tu te rends compte, tout ça, et en quelques secondes, tu m'étonnes que je dors pas la nuit. Vous nous dites c'était quand la dernière fois que vous avez, sans le vouloir, partagé une fake news et après vous avez changé peut-être de discours ou de comportement lié à cette news. 0652 300 342.
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3: 9h12 sur Phare FM, la radio autrement dans Positive Morning.
4: On est très heureux de vivre cette matinée à vos côtés. Profitez, vous qui êtes sur la route, on s'installe à côté de vous. Hop, on clipse la ceinture et c'est parti en musique avec Auria pour la suite.
3: Ah, j'ai cru que c'était une fake news, mais non, c'est bien Auria qu'on va écouter. Ok. J'allais dire, ah ça y est, elle est là ta première
4: c'est
3: fake news.
4: C'est très vrai.
3: Auria, soirée mondaine à 9h12 ce matin sur Phare FM. Belle matinée, belle route.

0: les toutes petites dernières notes d'Oria sur Soirée Mondaine. Ça se passe à 9h15 sur Par FM dans Positive Morning.
1: Il y a quelques minutes, on parlait de fake news.
0: Oui.
1: Avec Valériane, parce que je lui ai fait croire que le pape Léon allait visiter l'Alsace. Elle était toute contente, mais elle était en mode, j'ai pas vu l'information.
0: Donc là, j'ai pas vu passer, ouais.
1: Expliquer que c'était une fake news, que je l'avais inventée, pour justement sensibiliser aux fake news. Et on vous demande ce matin, jusqu'à 9h30 dans Positive Morning, c'est quoi la dernière fake news à laquelle peut-être vous avez cru?
0: Ouais.
1: Parce qu'en fait, peut-être que vous ne partagez pas des fake news, mais peut-être que vous y croyez personnellement quand vous voyez certains articles, etc. Et après, quelques minutes plus tard ou quelques heures, vous voyez le contre-article ou le démenti de, je sais pas moi, la personnalité, l'artiste. Vous vous dites, ah mince, mais pourquoi j'ai cru ça, moi, en fait?
0: Mais tu crois pas qu'on a tous lu des infos, des fake news, sans savoir que c'en était? Peut-être que là, dans nos têtes, il y a encore des infos complètement fausses qui traînent, tu vois.
1: T'as un exemple concret ou pas?
0: Ben non.
1: Très bien.
0: Peut-être que la victoire de la France pour son premier match 3-1, c'est une fake news. Hein.
1: Non.
0: Bah, moi, j'étais pas sur place. Hein.
1: Oui, d'accord, mais ils ont plusieurs millions à avoir téléspectaté ça et puis plusieurs milliers à avoir été sur place. Donc, quand bien
0: c'est
1: même.
0: C'est un exemple.
1: Non, mais oui, mais je vois ce que tu veux dire. Est-ce que vous avez, vous, des exemples en tête d'informations, de sujets qu'on pourrait encore croire aujourd'hui et qui, peut-être, en fait, si on vérifiait, peut-être qu'on découvrirait que c'est faux. Par exemple, moi, il y avait une histoire, tu sais, avec de la nourriture. Comme par hasard, bien sûr.
0: On n'en a pas encore parlé aujourd'hui. Hein.
1: Oui, c'est vrai. Bah, attendez, il faut bien à un moment donné que ça commence quelque part.
0: C'est le bon moment, ça.
1: Bah oui, 9h16. C'était sur un plat, persuadé que ça vient de tel endroit.
0: Ah oui.
1: Et je continue d'alimenter cette croyance. Et d'un coup, je découvre que ça vient pas du tout de cet endroit-là, ça vient de complètement ailleurs. Je suis en mode, ah bon ? Et limite un peu déçu, tu sais.
0: Oui, c'est ça, en fait, c'est la déception après, quand tu découvres en fait que c'est une fake news.
1: Et puis tu fais un petit déni, puis tu fais non, pour moi ça restera là-bas. Tu vois.
0: Oui, et des fois tu sais que c'est une fake news, mais c'est quand même imprimé dans ta tête.
1: Bah oui.
0: Parce que t'as imaginé, t'as visualisé, et ça reste quand même là.
1: Et puis t'as, je pense, construit aussi une sécurité, quelque chose de confortable autour de cette news. Il aurait fallu que t'aies la vraie dès le départ pour construire autour. Mais l'effort de devoir tout déconstruire et reconstruire. Peut-être que ça aussi, c'est ce qui fait que parfois on accepte certaines fake news au détriment de la vérité. Retrouvez-nous tous les soirs en podcast de 22h à 24h. 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
0: Fake news.
1: Fake ou news. C'est le nom de notre podcast.
0: Ah oui, voilà. C'est sympa. Hein.
1: Ouais. Il n'y a pas de musique, juste on parle pendant deux heures d'affilée.
0: Surtout, et surtout, on ne va rien apprendre.
1: Ah oui, rien du
0: c'est
1: tout.
0: C'est que des fake news.
1: Ah oui, on va vous donner que des fake news. On va vous expliquer pourquoi c'est des fake news. Et après, juste, on va passer à la suite. Moi, ça me tente, n'empêche.
0: Ah, ça se travaille. Hein.
1: Oh. Sef Schlotter, c'est pas une fake news, Valériane.
0: Non, ça c'est vrai. One start now. Belle journée. C'est mercredi, c'est Phare FM. 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

0: Il nous fait du bien ce matin, Steph Schlüter sur Phare FM à 9h21, One Start Now.
1: Dans 5 minutes à peu près, le best-of aussi nous fera du bien ce matin.
0: Oui.
1: On va revenir sur tout ce qu'on a vécu depuis 6h30 avec vous dans Positive Morning. Et puis à partir de 9h30, il y aura Innocent dans Pause Café, 9h30 midi sur Phare FM.
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2: Vous êtes sur Phare FM dans Positif Morning, il est 9h23, on est très heureux de passer ce mercredi avec vous. Moi c'est Valériane, avec Timothée bien
3: Bonjour,
2: sûr.
3: Bonjour la France, la Belgique et la Suisse. Dans 3 minutes, si vous avez manqué Positif Morning, on vous fait un récap de ce qui s'est passé avec le best-of, les meilleurs moments depuis 6h30 jusqu'à maintenant. C'est juste après Emma Domas.
2: Tu seras, belle route et belle journée avec Phare FM.
3: Tu seras à l'heure.

0: Emma Domas, tu seras sur Phare FM, la radio autrement dans Positif Morning. Il est 9h27, on est dans les trois dernières minutes de l'émission.
1: Oui.
0: On va retrouver Innocent d'ici quelques instants dans Pause Café, jusqu'à midi d'ailleurs sur Phare FM. Avant ça, Valériane, qu'est-ce qu'on a au programme ce matin encore?
1: On a un petit best-of.
0: Oh génial!
1: Il se prépare, on a vécu plein de belles choses avec vous ce matin, notamment avec C'est quoi le truc et puis nos rendez-vous habituels.
0: Oui exactement, C'est quoi le truc? Je rappelle que si vous ne savez pas ce que c'est un jeu spécial qui a lieu de 8h20 jusqu'à 9h, pendant lequel, à partir d'une thématique, souvent c'est une thématique liée à la question du jour, et ben on définit un mot. Alors ça peut être Valériane ou moi, ça peut être que Valériane. Et à partir de ce moment-là, vous devez poser un maximum de questions et tenter de le trouver avant 9h en posant vos questions au 0652 300 342. Le C'est quoi le truc reviendra dès demain, vendredi encore.
1: Oui, c'est ça.
0: Puisque c'est tous les jours de la semaine, Valériane.
1: Ouais, c'est ça, exactement. Aujourd'hui, C'est quoi le truc a été trouvé sur le fil. Ça a été un très très bon moment, l'occasion aussi de passer du temps avec vous au téléphone. Peut-être que vous n'avez pas encore eu l'occasion de nous contacter par téléphone. Peut-être que ce sera pour vous demain.
0: 0652 300 342. Comme promis, le best-of sur Phare FM dans Positif Morning. C'est ce qui s'est passé depuis 6h30. Et si vous n'étiez pas là ce matin, ce sera l'occasion demain matin de vous réveiller plus tôt.
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5: Je cherche. Est-ce que c'est un artiste?
0: C'est pas un artiste non plus, non?
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5: D'accord.
0: Oh là là,
1: on a besoin de vous. On a besoin de vous pour poser les questions. Nous, on sèche un petit peu avec Audrey.
6: Voici ta parole du jour. Prie avant tout.
7: Ah là, si je vous raconte, j'ai une tonne de repassage devant moi. Je vais essayer de la faire à la fraîche.
5: Est-ce que c'est une gamme?
0: Non, c'est pas une gamme.
5: Est-ce que c'est un micro?
0: Non, c'est pas un micro.
5: Est-ce que c'est une scène?
0: Est-ce que c'est une quoi?
5: Une scène.
0: Oui, c'est une scène.
1: Oh, wow!
0: Félicitations! Oh là là, incroyable!
5: C'est un micro.
0: Non, c'est pas un micro.
5: Est-ce que c'est une scène?
0: Est-ce que c'est une quoi?
5: Une scène.
0: Oui, c'est une scène.
1: Oh, wow!
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1: Ah, il s'est passé tellement de choses ce matin, c'est pas fini, hein. On est que mercredi, encore deux jours à vivre ensemble dans Positif Morning, ce sera demain à partir de 6h30.
0: Et en attendant, on vous cale la nouveauté musicale de Jérémy Frérot, et on vous dit à demain, ciao bye.
1: Ciao ciao.
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0: Attachez vos ceintures, vous êtes dans Pause Café, moi c'est Innocent avec vous jusqu'à midi.
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0: Phare FM, espérons que vous allez bien. Allez, on va vous détendre en musique avec Alexander Papas. Voici Hands Up sur Phare FM.

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0: Innocent, c'est moi avec vous jusqu'à midi. Cette journée, je la veux absolument encourageante. Je sais pas comment on va se débrouiller, mais on va commencer déjà avec parole du jour. Avant chaque projet, une femme, avant chaque décision, elle avait un réflexe tout particulier. Donc voilà, vous allez découvrir ce fameux réflexe qui va également peut-être vous interpeller ce matin. On découvre ça après la musique de NCS Collective et Clark Beckham. Voici Mystery sur Phare FM.

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1: La Bible dit dans Jérémie chapitre 29, verset 13 « Vous me rechercherez et vous me trouverez, car vous me chercherez de tout votre cœur. » Bonjour. Fanny Crosby, célèbre auteure de cantiques, disait qu'elle n'en écrivait aucun sans se mettre d'abord à genoux pour prier. Comme elle a écrit environ 8000 chants, elle était clairement une femme de prière. Des hymnes bien connus comme « J'ai l'assurance »,« À Dieu soit la gloire » ou « Sur toi je me repose » sont de véritables prières. Mais comme beaucoup d'artistes, elle était souvent sous pression pour respecter les délais. Une fois, elle a essayé d'écrire des paroles pour une mélodie. Elle n'arrivait pas à trouver les mots et elle s'est souvenue qu'elle avait oublié de prier. Après s'être relevée, elle a dicté à son assistance les paroles du célèbre cantique « Keep me near the cross ». Garde-moi près de la croix. Une autre fois, il lui manquait 5 dollars pour un projet précis. Comme elle n'avait pas eu le temps de contacter ses éditeurs, elle a simplement prié pour obtenir la somme. À la fin de sa prière, elle s'est mise à faire les 100 pas dans sa chambre, essayant de se mettre dans l'ambiance pour écrire. À ce moment-là, une admiratrice est venue lui rendre visite. En repartant, la femme lui a glissé quelque chose dans la main. C'était un billet de 5 dollars. Fanny est tombée à genoux et en se relevant, elle a écrit l'un de ses cantiques les plus connus. « All the way my Savior leads me »« Partout où mon Sauveur me conduit » Voici le secret de la réussite de Fanny Crosby. Avant d'entreprendre quoi que ce soit pour Dieu, elle cherchait d'abord l'aide de Dieu. Alors, voici ta parole du jour. Prie avant tout.
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duo Andrew Rip, Jervis Campbell sur Phare FM. Le prix du carburant a priori est abaissé, hein, est passé à la barre, enfin en dessous en tout cas, de 2 euros. Je ne sais pas si c'est partout, mais en tout cas à plusieurs endroits, ça y est, le carburant a quand même baissé de prix. Et pourtant, une femme va vivre une espèce d'injustice à la pompe. On découvre son histoire dans l'info insolite juste après Avril Lavigne. On s'écoute Ironique sur Phare FM.

0: Avril Lavigne sur Phare FM. Vous aimez cette radio, ne la gardez pas pour vous. Partagez-la autour de vous, la famille, les amis, etc. Bienvenue, c'est Innocent. Avec vous jusqu'à midi, place maintenant à votre info insolite.
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0: J'espère que vous allez comprendre cette histoire parce que la première fois quand je l'ai entendu, je me suis dit, j'ai l'impression de n'avoir rien pigé. Si vous ne la pigez pas, je la raconterai peut-être autrement. Faire le plein sans prendre une goutte d'essence, est-ce que c'est possible ? Dans les Bouches-du-Rhône, une retraitée s'arrête à une station-service. Elle s'apprête à faire le plein de sa voiture et puis elle réalise qu'elle est garée un peu trop loin de la pompe. Avec la file d'attente derrière elle, elle préfère repartir sans insister. Fin de l'histoire. Pas du tout. Le lendemain, elle découvre que son compte bancaire a été débité de 120 euros. 128 euros. Et pourtant, son réservoir est toujours vide. L'explication est étonnante. La pompe était encore active lorsque l'automobiliste suivant s'est servi. Résultat, le carburant est parti dans une autre voiture, mais la facture est arrivée chez elle. Heureusement, la gendarmerie a retrouvé le conducteur concerné qui devra rembourser la somme. Une histoire qui rappelle qu'à la station-service, il vaut parfois mieux vérifier deux fois avant de partir. Vous l'avez compris, cette info insolite? Si c'est pas le cas, dites-le moi. 0652 300 300 42. Belle journée sur Phare FM.
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1: Les langages de l'amour.
2: L'image biblique du mariage, c'est le fusionnement de deux vies en une unité nouvelle qui satisfasse aussi bien les individus concernés que le but recherché par Dieu. Nos cœurs réclament l'intimité. Nous avons été créés pour partager la vie avec quelqu'un. Dieu a institué le mariage pour qu'il soit la relation la plus intime qui soit parmi toutes celles de l'humanité. Nous allons donc partager la vie du point de vue sentimental, social, intellectuel, physique et spirituel. Tout va dépendre du degré avec lequel nous vivons cette sorte d'intimité. En effet, la profonde satisfaction que nous allons trouver dans le mariage sera proportionnelle à ce que nous vivons avec cette sorte d'intimité. L'ampleur de notre échec à vivre cela déterminera le degré de sensation de vide dans le mariage. Dieu avait prévu ce que le mariage devait apporter, mais des milliers de couples n'en ont pas profité. Ils vivent leur vie dans l'isolement et l'indépendance. L'intimité exige un engagement. L'engagement de parler, d'écouter et de chercher à comprendre. Ensemble, nous planifions et vivons notre vie en communion avec Dieu. Voilà le mariage que Dieu souhaite.
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0: The Bond Jaren avec Just Look At Him sur Phare FM. Bienvenue dans Pause Café, il est tout juste 10h, moi c'est Dosson, avec vous jusqu'à midi. 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

0: En ce moment, je suis tellement obligé de suivre le foot, hein, notamment avec mon fils. Hier soir déjà, France-Sénégal, incroyable. Wow. Et cette chanson, bah, on peut dire que c'est la chanson vraiment de la Coupe du Monde 2026. Shakira, Burna Boy sur Phare FM.
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0: Appelez-moi coach si vous voulez. 10h05 sur Phare FM, bienvenue à vous si vous nous rejoignez. Non, quand je parle de coach, c'est juste le prochain rendez-vous. La vie, la vraie, parle d'une histoire d'un coach. Hein. Avoir un coach, je sais pas si vous avez un coach de vie ou pas. On en voit des coachs hein, un peu partout aujourd'hui sur les réseaux sociaux. Enfin bref, The Script côté musique avant de retrouver ce magnifique rendez-vous qui va vous faire du bien ce matin. On s'écoute également le duo Dan Black et Loan Orchestra sur Phare FM. Très belle journée.

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2: J'aime la plage, la mer, j'aime me poser dans l'eau. Et un jour, alors que j'étais en Corse, il y avait là un jeune homme musclé, baraqué. Il venait de faire tout le GR20 assez rapidement. Et tout d'un coup, je le vois avec une planche à voile. Et j'étais admiratif de voir finalement ce sportif aguerri qui allait monter sur sa planche à voile et tomber. Et tout d'un coup, je réalise qu'il ne sait pas faire. Et pendant une heure et demie, il montait sur sa planche à voile et retombait. Il montait et retombait. Il était comme incapable de gérer finalement cette planche à voile. Et au même moment, il y a une jeune fille, je pense qu'elle devait avoir 6-7 ans, haut comme trois pommes, qui tout d'un coup est montée sur sa planche à voile et qui s'est mise à filer. Est-ce que tu sais la différence? C'est que cette jeune fille avait un coach. Il y avait un coach qui était là et qui lui a montré comment faire. Et alors qu'elle a suivi ses instructions, alors les choses se sont mises à marcher. Ils sont partis à fond au loin, c'est absolument magnifique. Mais ce jeune homme était là et il n'arrêtait pas de tomber. Et j'ai peur que parfois nous sommes orgueilleux. Nous ne voulons pas d'un coach, nous ne voulons pas d'aide. Et nous voulons n'en faire qu'à nos têtes. Et malheureusement, on n'y arrive pas. Alors j'aimerais t'encourager à demander de l'aide. Demander de l'aide autour de toi, mais surtout, demande de l'aide à Dieu. Et ainsi, tu vas pouvoir vivre une vie absolument extraordinaire.
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Un homme incroyable qui a marqué sa génération par sa foi, c'est Billy Graham. Retrouvé aujourd'hui dans votre rendez-vous du mercredi dans la famille Héros de la foi, je voudrais à 10h25. En attendant, on s'écoute Alan, voici Nostalgia sur Phare FM.

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2: Bienvenue dans votre agenda de ce mercredi 17 juin sur Phare FM. Amateurs de course à pied, sportifs confirmés ou simples passionnés de défis, retenez la date de ce dimanche 21 juin pour le jogging de La Louvière qui est de retour pour une nouvelle édition. Cet événement est devenu un rendez-vous incontournable du calendrier sportif de la région. Les plus jeunes ne sont pas oubliés avec le kilomètre jeune, réservé aux enfants de 6 à 12 ans. Le départ sera donné à 11h depuis la place communale. L'après-midi, place aux adultes. Avec plusieurs distances adaptées à tous les niveaux, le semi-marathon de 21,1 km à 14h30, la course des Joëlettes à 14h45, le 10 km à 15h et le 6 km à 15h15. Départ sur la place communale, arrivée place Mansart, inscription et informations pratiques sur le site jogginglalouvière.be. C'est la fin de votre agenda, merci d'écouter Phare FM sur La Louvière en DAB+.
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0: Billy Graham.
2: As-tu déjà rencontré quelqu'un de célèbre ? Qui était-ce ? Sinon, quelle personne célèbre aimerais-tu rencontrer ? Alors qu'il voyageait pour enseigner la Bible, Billy Graham a rencontré tout plein de gens très célèbres. En fait, il a rencontré les gens les plus importants de la planète. La reine d'Angleterre, les dirigeants de la Chine, de la Russie, de l'Inde, de l'Allemagne, de la Corée du Nord et du Japon. Il a aussi rencontré plein de présidents américains. De quoi Billy parlait-il avec tous ces gens célèbres ? De son ami Jésus, bien sûr. Billy est devenu aussi connu que tous ces gens importants qu'il a rencontrés. Mais quand il était petit, il avait une famille ordinaire et vivait dans une ferme ordinaire. Il n'était pas du tout célèbre. Billy est devenu célèbre parce qu'il était très doué pour parler de son ami Jésus. Il ne parlait pas de Jésus qu'aux gens importants. Billy a aussi parlé de son ami Jésus à des millions de gens ordinaires. À la radio, dans des films, dans des livres, à la télévision, dans des petits rassemblements, dans de grands rassemblements et dans des très grands rassemblements où il y avait des milliers et des milliers de gens. Billy a parlé de Jésus aux gens de son pays, aux États-Unis. Il l'a aussi fait en Asie, en Europe, en Australie et aux quatre coins du monde. Partout où il allait, Billy répétait la même chose. Jésus nous aime tellement qu'il est mort pour nous. Nous pouvons donc maintenant devenir ses amis pour toujours. Des milliards de gens ont entendu ce message et des millions parmi eux sont devenus des amis de Jésus.
1: Extrait du livre « Toutes ces personnes que je devrais connaître » aux éditions BLF.
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0: Under the Same Sky, Sophie K, nouveauté musicale sur Phare FM.
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0: Avec une question pour vous ce matin, vous est-il déjà arrivé d'avoir une écharde dans la main? Bon, on a suivi l'histoire d'une écharde dans le pied, on ne citera pas le nom de du sportif concerné hein, ce matin, mais vous serez encouragé aujourd'hui si ça vous est déjà arrivé, en parler, c'est parfois la clé, va vous éclairer, va peut-être, vous allez peut-être vous retrouver dans ce qui sera dit à 10h41 sur Phare FM dans votre rendez-vous, en parler, c'est parfois la clé. En attendant, Jelly Roll et Karine Léon nous font du bien avec Lighter, montez le son sur Phare FM.

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1: 180, 180, c'est 180 degrés hein, pour faire un tour, pas sur soi, mais en tout cas, changer de direction, Sarah Reeves. Allez, on poursuit avec Duffy, voici Warwick, avant de retrouver, on parlait, c'est parfois la clé sur Phare FM.

0: 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Place maintenant votre rendez-vous. En parler, c'est parfois la clé sur Phare FM.
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2: Si petit, et pourtant. Vous est-il déjà arrivé d'avoir une écharde dans la main? Moi, ça m'est arrivé en faisant le ménage. À chaque fois que je faisais quelque chose, je sentais une petite douleur, comme une piqûre, mais lorsque je regardais, je ne voyais rien. Pourtant, elle était bien là. C'est seulement lorsque je me suis mise sous les rayons du soleil que j'ai vu apparaître le minuscule morceau de paille dorée, planté dans ma peau. C'est ma pince à épiler qui m'a sauvée ce jour-là. C'est quand même fou comme un si petit truc peut nous enquiquiner. Il y a des situations dans nos vies qui sont comme ces échardes. Elles paraissent insignifiantes, mais elles nous font souffrir. Elles nous gâchent la vie. Il arrive même qu'on ne comprenne pas pourquoi on a mal. Dans ce cas, c'est en mettant la lumière sur la douleur qu'on peut l'identifier et tenter de l'enlever. Et toi, où as-tu mal ? Sais-tu ce qui te fait mal ? Quelle est cette écharde qui te gâche la vie ? Aujourd'hui, laisse entrer la lumière. Identifie ton problème. Il existe une solution pour stopper ta douleur. Je te conseille de lire ou d'écouter le témoignage de Maëva sur le CD Rescapé ou dans notre journal de Rescapé. Son écharde à elle, c'était l'angoisse. Une petite boule d'angoisse. Aujourd'hui, elle en est délivrée.
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Focalisé de Warrigal sur Phare FM. Waouh! 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Hein. 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Parfois.

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0: 17 juin, j'ai envie de savoir ce que vous faites actuellement. Que faites-vous, hein? Dites-le-moi. Je vous entends me parler, mais à distance, je peux pas deviner. Mais ouais, ravi d'être avec vous, que vous soyez, que ce soit à la maison, au travail ou sur la route. Hein, je pense également aux élèves qui sont à la maison aujourd'hui et qui profitent de la radio. Moi, c'est Innocent, avec vous jusqu'à midi. Il a une voix magnifique, une voix, mais je sais même pas comment la déterminer. Lewis Capaldi, on va le retrouver juste après votre rendez-vous Babel Project sur Phare FM.
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2: L'évangile de Luc débute avec le récit des naissances de Jean-Baptiste et de Jésus de Nazareth.
3: Et dans la section suivante, Luc fait un bond dans le temps, avec Jean qui est devenu prophète et dirige un mouvement pour le renouveau aux alentours du Jourdain, là où tous les Israélites viennent se faire baptiser. Pauvres, riches, collecteurs d'impôts et même des soldats.
2: Ouais, mais c'est quoi ce truc-là au fait?
3: Toutes ces personnes s'engagent à adopter un nouveau mode de vie.
2: En se faisant plonger dans un fleuve?
3: Bon, il y a très longtemps de cela, Israël a hérité de cette terre après avoir traversé le Jourdain. Suite à quoi Dieu leur a confié une responsabilité. Celle de le servir comme leur seul Dieu, d'aimer leur prochain et d'être une communauté qui marche par la justice.
2: Mais les récits de l'Ancien Testament nous révèlent qu'ils ont constamment échoué à honorer ces différents engagements.
3: Exact. Jean invite donc Israël à repartir de zéro en s'immergeant dans le fleuve pour en ressortir avec un engagement renouvelé envers Dieu et fin prêt pour la chose nouvelle qu'il est sur le point d'accomplir. Et c'est en plein milieu de ce mouvement pour le renouveau que Jésus fait sa première apparition.
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0: l'instant sur Phare FM, Lewis Capaldi, il est 11h, bienvenue et très belle fin de matinée. Aidez-moi à saluer Sylvie à Mons en Belgique. 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
0: C'est la dernière heure avec vous sur Phare FM. On va en profiter jusqu'au bout avec de beaux encouragements, des histoires partagées, notamment à 11h40, une femme qui se retrouve à la station-service. Elle ne fait pas le plein de sa voiture et pourtant elle est quand même prélevée. Que s'est-il passé? C'est l'info insolite à 11h40. Et puis avant cela, votre rendez-vous panorama biblique, l'histoire d'un homme incroyable du nom de Saul de Tarse. À découvrir donc après la musique, Forking and Country, à retrouver très prochainement à Paris le Monial Jesus Festival. Plus d'infos, farfm.com/festival.
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0: Je vous propose d'écouter ce titre, Miracle. Rien que le titre, déjà, ça me fait du bien. Hein. J'aime beaucoup les miracles. Quand on ne sait pas par où ça vient, par où ça passe, et pourtant, ça se passe. Miracle, Forking and Country sur Phare FM.

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1: Et c'est ce que je vous souhaite également sur Phare FM. J'ai entendu la phrase I promise you it will be alright. Ça y est, innocent, il parle anglais maintenant. Je te promets que tout va bien se passer, Dan Brains sur Phare FM. Et si chez vous ça se passe très très mal, sachez que sur Phare FM on peut également prier pour vous. Oui, c'est possible, ça reste confidentiel et gratuit. 0652 300 342, et ce numéro est non surtaxé. N'hésitez surtout pas à nous laisser un petit mot. Voilà, on le fera avec beaucoup de joie, beaucoup de plaisir. Allez, on passe en musique. J'aime beaucoup ce titre. Christophe Maillet, on s'écoute, on s'attache sur Phare FM.

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2: Le livre des Actes des Apôtres ne raconte pas seulement les progrès de l'Évangile, il parle aussi des difficultés rencontrées. Dans un premier temps, il y a une opposition farouche du Temple envers les apôtres comme Pierre, Jacques et Jean. Et puis l'opposition prend un visage, celui d'un certain Saul de Tarse. Saul, c'est le nom du tout premier roi d'Israël, Saül. Avec le temps, le tréma a disparu pour devenir Saul. Tarse, sa ville d'origine, se trouve en Cilicie, c'est-à-dire la Turquie actuelle. Saul est un juif résident à Jérusalem où il étudie la théologie auprès d'un homme très érudit, le professeur Gamaliel. Le jeune homme est un obstiné de la loi et de l'institution. C'est un jeune loup très zélé, peut-être même un peu intégriste. Pour le temple, c'est un bon élément. Il défend la loi de Moïse, mais aussi le clergé dont il fait partie en qualité de pharisien. La première fois que Luc évoque son nom, c'est lors de la lapidation d'Étienne. Saul est présent, et s'il ne semble pas s'impliquer directement dans l'exécution, il est tout de même dit qu'il approuve la mort d'Étienne. On le retrouve ensuite comme leader d'un mouvement d'opposition. Alors que l'église de Jérusalem subit une pression sévère, beaucoup de chrétiens préfèrent quitter la capitale pour se disperser en Samarie et au-delà. Mais tandis que l'on enterre Étienne, Saul décide de frapper fort. Il veut détruire l'église. Pour lui, les croyants en Jésus sont des déviants, une secte qu'il faut éradiquer au plus vite. Il use de violence, force l'entrée des maisons pour en déloger les chrétiens et les jeter en prison. Saul va même voir le grand prêtre pour recevoir des missions officielles et les pleins pouvoirs. Il prend conscience que cette déviance s'infiltre dans les synagogues de toute la diaspora. Il plaide pour aller au-delà de Jérusalem afin de tuer toutes les résistances. Il lui faut des lettres de mission et une petite troupe armée pour partir en croisade contre les adeptes de Jésus. Et c'est ainsi qu'il monte une expédition vers Damas pour y arrêter les nouveaux convertis qui évangélisent les Juifs de Syrie. Damas se trouve tout de même à 220 km de Jérusalem. Saul prend la route avec sa troupe, il part en guerre sainte, mais sur ce chemin, il va vivre une expérience qui va bouleverser sa vie et celle de l'Église. Il est parti en croyant servir Dieu et c'est lui qui va être servi par Dieu lui-même.
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0: 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Très tôt, on m'a tiré les oreilles en me disant « Innocent, on ne demande pas l'âge d'une femme ». Pourquoi on ne parle pas d'âge ? Ce sujet est abordé aujourd'hui avec Pascal Portocalian dans la pensée de Pascal à 11h25. On en saura peut-être un peu plus ce matin sur Phare FM.
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2: Tu es trop jeune pour te marier. Partant d'un bon sentiment de la part d'un entourage sans doute bienveillant, cette recommandation résiste rarement à l'épreuve de l'objectivité. La réflexion d'aujourd'hui ne porte pas sur le fait que ton ou ta fiancée n'est pas faite pour toi, ça c'est un autre sujet. Trop jeune, te dit-on. Pour appuyer cette croyance, trois arguments sont généralement convoqués. Le premier, attends d'avoir une situation financière stable avant de t'engager dans le mariage. Or, les dépenses quotidiennes et d'installation incompressibles de deux célibataires sont plus élevées que celles d'un couple marié. D'autre part, les personnes mariées ont statistiquement un revenu plus élevé que les célibataires. Je parle de données générales vérifiables. Et surtout, qu'est-ce qui empêche de construire sa situation professionnelle en étant marié ? Tout au long de votre vie, vous aurez de toute façon à faire des choix impliquant vos carrières. Pourquoi ne pas commencer maintenant ? Le deuxième argument, on te dit ensuite qu'il faut apprendre, découvrir, varier. Or, si tu crois que le mariage a été inventé par Dieu, alors tu peux t'en tenir à la définition qu'il en donne. Il ne dit pas que le mariage doit venir après une série de découvertes. Il ne dit pas non plus que le mariage est un contrat pouvant être rompu lorsque l'un des deux ne remplit plus les conditions. Les cas de séparation sont prévus et limités. Il dit que le mariage est une alliance. Et qu'en vertu de cette alliance, malgré vos erreurs et vos incapacités, vous êtes liés l'un à l'autre et que vous allez vous porter mutuellement. L'alliance implique l'union définitive des deux membres du couple et les efforts et renoncements qui viennent avec. Vivre ensemble pendant X années pour voir si on est compatible, varier les relations pour être sûr qu'on se marie avec la bonne personne, cela porte un nom, foutaise. On te dira ensuite, la vie va être vraiment dure si tu te maries si jeune. C'est l'argument des déçus du mariage. Triste pour eux et tu peux leur témoigner de la compassion, mais s'ils voient le mariage comme un lieu de déception, l'âge n'y est pour rien. La vie sera-t-elle vraiment moins dure si tu es célibataire ? Construisez un couple épanoui et fondé sur la parole, placez Jésus au centre, étudiez ce que la Bible dit du mariage, les recommandations qu'elle donne à l'homme, à la femme, et appliquez-les. Impliquez-vous tous les deux, apprenez à vous écouter et à vous pardonner, mariez-vous, soyez heureux, et comme dirait un grand penseur contemporain nommé Kylian Mbappé, moi tu me parles pas d'âge.
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4: Walking with my God, Teriane et Lindy, à l'instant sur Phare FM, nouveauté musicale.
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4: L'heure avance, il est déjà 11h30 sur Phare FM. Dans moins de 10 minutes, je vous emmène dans les Bouches-du-Rhône pour une histoire, mais complètement farfelue. Avant cela, votre rendez-vous héritage judéo-chrétien sur Phare FM avant de retrouver With the Kingdom et Jérémy Frérot sur Phare FM.
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5: Aujourd'hui, je veux continuer de décortiquer la prière que le mari prononce sur son épouse lors du repas de Shabbat. Cette prière est tirée de Proverbe 31. Entre l'introduction et la conclusion de la prière figurent un certain nombre de proclamations qui peuvent paraître un peu désuètes aujourd'hui, mais qui sont là pour communiquer aux enfants le respect de celle qui les a portés pendant 9 mois et qui continue à les entourer de son amour. C'est ainsi que les versets 28 et 29 nous disent « Ses fils se lèvent et il la proclame heureuse. Son mari aussi et il fait ses éloges. Beaucoup de femmes ont fait des choses merveilleuses, mais toi, tu les surpasses toutes. Ah, combien de disputes et parfois de divorces, y compris parmi les couples chrétiens, seraient évités si l'on appliquait déjà ces simples enseignements du Shabbat. Bien évidemment, il faut quand même revenir à la réalité. L'idéal nous culpabilise et les femmes peuvent passer leur vie à s'en vouloir de ne pas être cette femme parfaite et vertueuse. On peut vivre dans la culpabilité, le rejet de soi ou le perfectionnisme, mais cela nous éloigne de ce que le Seigneur a prévu pour nous, le développement du potentiel qu'il a mis en chacun d'entre nous. La véritable femme vertueuse, c'est chacune d'entre vous, mesdames, qui savez aimer et vous accepter comme vous êtes, en vous exerçant au quotidien à exploiter votre extraordinaire potentiel. Votre âme est un diamant. Continuez à le polir pour qu'il brille d'une lumière étincelante pour ceux que vous aimez et pour tous ceux qui vous entourent. Votre potentiel est unique, tout comme votre parcours est unique, et tout comme vous êtes unique, indispensable et irremplaçable.
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C'était Revoir de Jérémy Frérot sur Phare FM. Let's go! Belle fin de matinée sur Phare FM, quel bonheur, quelle joie d'être avec vous, de vous accompagner. Et puis j'ai hâte également de vous partager l'histoire du côté des Bouches-du-Rhône. Ce sera juste après With the Kingdom, on s'écoute God's Way.

0: bientôt l'heure d'aller les manger sur Phare FM dans 20 minutes, il est 11h40. Moi c'est Innocent avec vous jusqu'à midi. Place maintenant votre info insolite.
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0: Les stations-service font parfois des programmes de fidélité et puis celle-ci, dans le Bouches-du-Rhône, a inventé le programme « Offrez un plein à un inconnu ». Début juin, une automobiliste renonce à faire le plein parce qu'elle est mal garée. Elle s'est garée un peu, elle était éloignée de la pompe. Elle retire donc sa carte bancaire et quitte la station. Le lendemain, surprise, 120 euros ont disparu de son compte. Pendant quelques heures, elle pense avoir été victime d'une fraude bancaire. En réalité, le carburant a été distribué, mais à la voiture qui attendait derrière elle. Entre le retrait de la carte et la fermeture définitive de la transaction, la pompe est restée active quelques instants, suffisamment longtemps pour qu'un autre conducteur fasse son plein aux frais de la précédente cliente. Une erreur technique, un concours de circonstances et un plein offert malgré elle. C'était votre info insolite sur Phare FM.

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Et très franchement, oui, j'aimerais bien que ça aille mieux demain, mais je vous souhaite en tout cas que ça aille mieux dès aujourd'hui, pourquoi pas. C'est une journée encourageante et on va pas s'arrêter là. On va continuer à vous encourager, notamment avec le rendez-vous SkyMail dans 3 minutes, le temps d'écouter Magic. Voici Roule sur Phare FM, Roude.

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1: Salut toi. Ça t'énerve pas quand les gens parlent de toi dans ton dos? C'est comme s'ils disaient « Ça, c'est entre nous, ça te regarde pas ». Il n'y a rien de pire que d'être exclu d'un groupe dont tu voudrais faire partie. J'ai une bonne nouvelle pour toi. Jésus ne te cachera jamais rien. Il est venu sur terre te raconter tout sur moi, te parler du ciel, partager mon amour avec toi. L'Église n'est pas un club privé. Il suffit que tu aies envie d'en faire partie et tu y es. C'est là qu'est ta place. J'ai envoyé mon fils pour t'y inviter. Viens traîner avec nous. Amicalement, Dieu.
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2: Ça y est, il est prêt, il est juste à côté, il veut vous faire du bien. C'est Philippe dans Positive Musique de midi à 16h. Moi, je vous souhaite de passer une très très belle journée en notre compagnie sur Phare FM. Je vous retrouve dès demain, 9h30. Bon appétit, à bientôt, bye bye.
3: 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Dans la forêt, je veux allumer l'incendie, mettre le feu pour éclairer ta nuit, trouver la flamme qui réchauffera ton âme et séchera tes larmes. En toi, je vois que l'été monte, que tu chasseras tes démons, que demain la lumière s'élève. Je te promets que ta

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1: Bienvenue sur Far FM en ce 17 juin. Bienvenue dans Positive Music. Il est midi. Et on peut remercier un nouveau partenaire financier, Christophe du Haut-Rhin. Il va le faire son tout premier don sur farfm.com.
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3: Bonjour à toutes et à tous. La Ligue des droits humains, accompagnée de 5 victimes, assigne en justice la zone de police Bruxelles Capitale XL. Il lui est reproché l'utilisation trop régulière de NAS lors de manifestations, une technique qui consiste à enserrer des groupes de manifestants. Sont mises en cause des interventions lors de 3 manifestations en 2025, lors desquelles plusieurs articles de la CEDH auraient été violés. Le tribunal de première instance de Bruxelles avait interdit les NAS en mars 2025, mais l'affaire est aujourd'hui en appel. Cet incident dans la Manche. Une frégate russe a lancé des tirs de semonce en direction d'un yacht. Le ministère russe de la Défense affirme que le bateau s'approchait dangereusement du bateau militaire. Personne n'a été blessé. Le ministère britannique de la Défense a ouvert une enquête pour comprendre au mieux les circonstances de l'incident. Et puis la chanteuse Angèle a annoncé hier sur Instagram la sortie d'un nouveau titre. Rendez-vous ce vendredi 19 juin à minuit sur les plateformes pour découvrir Dis-le, un titre aux sonorités électro. Voilà pour l'actu, bon mercredi à tous.

0: Bienvenue à tous dans votre point météo de la mi-journée en ce mercredi 17 juin sur Phare FM. À l'heure de votre déjeuner, le temps est généralement variable avec une alternance de passages nuageux et de belles éclaircies. Les températures atteignent 19 à 21 degrés sur l'ensemble du Borinage, du Centre et du Pays Noir, dans une ambiance plutôt agréable malgré un vent de sud-ouest faible à modéré. Au fil de l'après-midi, les nuages deviennent progressivement plus nombreux. Quelques averses peuvent se développer localement, parfois un peu plus soutenues en fin de journée, mais elles ne concernent pas nécessairement tout le monde au même moment. Les éclaircies gardent néanmoins une place appréciable entre deux passages plus chargés. Sur le terrain, on retrouve des conditions assez similaires à Mons, Soigny, La Louvière, Binche, Charleroi, Anderlues et Chapelle-lès-Léman, où le risque d'averse augmente surtout à partir du milieu d'après-midi et en soirée. Les températures maximales se situent entre 20 et 22 degrés dans notre région, avec une légère baisse en soirée. Le vent de sud-ouest est présent sans être gênant, apportant un peu de fraîcheur sous les nuages les plus épais. Très bon mercredi à tous sur Phare FM, votre radio à La Louvière, Charleroi et Mons en DAB+.
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2: Jésus dit, tu dois aimer le Seigneur ton Dieu de tout ton cœur, de tout ton être et de toute ton intelligence. C'est le plus important et le premier des commandements. Et voici le deuxième commandement qui est aussi important que le premier. Tu dois aimer ton prochain, comme toi-même.
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0: Bienvenue dans Positive Music en ce mercredi, en ce 17 juin, mercredi journée des enfants. Toby Mac à l'instant.
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0: Bon appétit, mercredi sur Phare FM ce 17 juin. On se prépare tout doucement à manger avant de repartir pour les activités. Et j'allais dire, bah allez, votre activité, c'est quoi pour les enfants? Plutôt la musique, le sport, bref. Hein, 0 652 300 342 avant de jouer le taxi. On va s'écouter Saddam Legend, un titre incontournable, San Francisco. C'est juste après Sébastien Corner. Hey, et avec aussi Dieu s'intéresse à vous, midi 13, avec ce témoignage de Daniel. Ça vient dans moins de 10 minutes.

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1: Depuis tout petit, je me souviens que j'étais toujours curieux. En grandissant, je me suis intéressé à toutes ces sciences, on va dire, occultes. Je me suis intéressé pas mal à la magie noire. J'ai connu aussi les drogues. On va dire que je cherchais le bonheur, mais j'étais dans l'autodestruction. Et j'ai connu les femmes aussi, j'ai connu les sorties et j'adorais ça. Mais il n'y a rien qui remplissait mon cœur, en fait. En ayant lu ces livres interdits, ça a ouvert des portes. Toutes ces choses, c'est éphémère, ça n'apporte rien dans la vie. En discutant avec ma mère, je lui ai demandé, maman, comment t'es aussi en paix avec toi? Et elle m'a dit qu'en fait, c'était cette paix qu'elle a avec Dieu, que peu importe ce qui arrive, à la fin, elle va être avec Dieu. J'ai commencé à lire la Bible, à voir des vidéos un peu sur des témoignages des gens, surtout des jeunes. Et ça m'a touché parce que moi, je veux pas passer le restant de ma vie, en fait, avec le diable. Et je sais qu'on peut pas servir deux maîtres en même temps. Avant, j'étais dans les ténèbres, vraiment. Et maintenant, je suis dans la lumière. Suivre Dieu, ça en vaut la peine. C'est la meilleure chose qu'on peut faire dans la vie.
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ce titre incontournable. San Francisco, ça nomme légende à l'instant dans Positive Music. Midi, bientôt 20 dans Positive Music. On continue, on change un peu de registre, mais on garde le son à fond. Kenji Girac avec Undo Stress pour vous sur Far FM.

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2: Bienvenue dans les recettes de Sarah. Nourrissez votre foi et savourez la parole. Aujourd'hui, je vous propose une belle salade de fruits de saison, colorée, rafraîchissante et pleine de saveurs. Elle nous rappelle une richesse que nous avons parfois tendance à sous-estimer, l'amitié. Il est écrit dans le Proverbe 17:17, « L'ami aime en son temps et dans le malheur, il se montre un frère ». Et quand on prépare une salade de fruits, aucun fruit ne ressemble à l'autre. La fraise apporte sa douceur, l'ananas sa fraîcheur, les kiwis son petit côté pétillant, la pêche son parfum délicat et les raisins ajoutent leur touche sucrée. Pris séparément, ils sont déjà bons, mais ensemble, ils composent quelque chose d'encore plus beau. Les amitiés ressemblent souvent à cela. Certaines personnes nous encouragent lorsque nous doutons, d'autres nous font rire lorsque les journées sont lourdes, et d'autres encore savent simplement être présentes quand nous avons besoin d'une oreille attentive. Chacun apporte ainsi une saveur particulière à nos vies. Alors préparer une salade de fruits demande aussi un peu de soin. On lave les fruits, on les découpe et on prend le temps de les assembler. Eh bien, les amitiés se construisent de la même manière. Elles demandent de l'attention, de l'écoute, de la confiance et parfois même un peu de patience. Comme les fruits les plus mûrs sont souvent les plus savoureux, les amitiés qui traversent les saisons de la vie deviennent souvent les plus précieuses. Alors aujourd'hui, prends quelques instants pour penser aux personnes qui apportent de la douceur et de la saveur à ton quotidien. Peut-être est-ce le bon moment pour leur dire merci, car une vraie amitié est un cadeau qui rafraîchit le cœur et rend la vie plus belle. Allez, je te dis à très bientôt dans les recettes de Sarah.
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0: New Day, New Life, pardon, The Afters à l'instant, à tout juste l'admis, c'était la nouveauté musicale dans Positive Music. Bienvenue.
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0: 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Jennifer Lopez, David Guetta, Save Me Tonight arrive juste après Boulevard Désert avec Allez Reste dans Positive Musique. Bienvenue.

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0: franchement, quand on regarde ce monde, on se dit que ça part un peu en vrille, non ? Crise, tension, violence, on a l'impression que l'humain a mis un joyeux bazar partout. Mais voilà une vérité qui rassure. Dieu n'a pas perdu le contrôle. Il voit, il agit et il prépare un avenir meilleur, même au milieu du chaos. Et même quand on ne le voit pas encore. La Bible le dit, le meilleur est devant nous. Et si aujourd'hui, on choisissait de lui faire confiance pour le futur ?
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0: Lane à l'instant sur Far FM 47. Bon appétit, bienvenue sur Far FM, très bon mercredi. Et on va marquer une très courte pause dans ce 17 juin dans Positive Musique avant 13h. Focus, Fabien va parler d'imagination. Mais avant, Jack et Carla, Jérémy Kemp, et on va marquer cette courte pause sur Far FM. Bienvenue.
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Factor, Jérémy Kem par l'instant sur Phare FM midi 52. Danny Coquille arrive avec New Day avant 13h. Focus Family comme promis, mais c'est juste après ceci, la recette. Jack et Carla pour vous dans Positive Music. Bienvenue!

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1: Bonjour et bienvenue dans notre rendez-vous Focus Famille. Les jouets, c'est bien, mais l'imagination débordante, c'est mieux. Au lieu de courir les magasins pour trouver le dernier jeu à la mode, pourquoi ne pas faire travailler l'imaginaire de vos enfants? Donnez-leur quelques éléments pour les aider et laissez-les inventer toutes sortes d'histoires. Vous pouvez par exemple construire un supermarché dans leur chambre. Il faut juste des canettes vides, des boîtes de céréales et quelques sacs. Installez une table pliante et voilà la caisse. Les enfants pourront jouer des heures à faire les courses ou à tenir un magasin. Vous pouvez aussi installer une clinique vétérinaire à l'attention des peluches qui se sont blessées en se cognant dans la boîte à jouets. Il ne faut pas grand-chose pour occuper les petits. Et utiliser son imagination, c'est la meilleure façon de jouer.
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0: Et en ce mercredi, l'horloge tourne, il est 13h. Bienvenue dans Positive Musique. On remercie Laure de la Suisse pour son premier don qu'elle vient de faire. Elle est allée sur farfm.com/don pour faire toute la différence. Bienvenue sur Phare FM en ce 17 juin pour faire de mots points complets sur la météo. Cet après-midi, le temps reste estival sur une grande partie du pays. Le soleil domine en pleine avec un ciel peu nuageux, notamment sur la moitié nord et l'ouest, avec le sud qui les chaleurs vont monter. L'instabilité va se développer davantage un petit peu près des reliefs, avec des averses parfois orageuses sur les Alpes, les Pyrénées et les massifs centrales. Les températures restent très élevées, comprises entre 29 et 31 degrés, avec des pointes encore plus fortes dans le sud-ouest. En soirée, les orages s'estompent progressivement et laissent en place un temps plus calme et très doux pour la saison, avec ses fortes chaleurs qui s'installent partout en France. Dès 16h, vous retrouvez Romain dans Purement Positif pour faire un nouveau point complet sur la météo.
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0: 13h dépassées de quelques instants sur Phare FM. Bienvenue dans Positive Musique. Très content de pouvoir vous accompagner. Moi, Philippe, derrière le micro, en voiture, à la maison, au travail, en Suisse, en Belgique, en France. Bref, vous êtes un peu partout à nous suivre en ce mercredi après-midi. C'est quoi votre programme, hein? Allez, 0652 300 342. Je veux tout savoir. Le programme des 10 prochaines minutes dans Positive Musique, c'est Frédéric, hein, auditeur de la radio, va nous résumer un peu son histoire de vie avec Phare FM en 26 secondes. C'est juste après Shen Rodriguez que je vous passe dans Positive Musique. Bel après-midi.
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3: Et un seul endroit pour nous laisser votre histoire, farfm.com/histoire. Allez, avant de s'écouter l'invité du jour avec Hakim Baka, la hausse des prix des fournitures scolaires, place à Nick Jeunesse et Emmanuel Moir pour vous sur Farfm avec Je fais de toi mon essentiel.

0: Camp, Nick Jonas à l'instant sur Phare FM 13h12. L'invité de ce mercredi 17 juin, c'est Hakim Baka que Timothée reçoit dans l'invité du jour avec cette hausse des prix des fournitures scolaires dès là cet été pour la rentrée prochaine.
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3: À l'approche de la rentrée scolaire, une nouvelle inquiétude s'impose pour de nombreuses familles, la hausse du coût des fournitures. Selon une étude menée par GIF, près de 3 Français sur 4 anticipent une augmentation des prix en 2026, dans un contexte encore marqué par l'inflation et les tensions économiques. Une situation qui confirme que la rentrée est devenue un moment de forte pression budgétaire. Pour en parler, je reçois Hakim Baka, cofondateur de GIF. Hakim, bonjour et bienvenue sur Phare FM.
4: Bonjour, merci de nous recevoir.
3: Hakim, 74% des Français anticipent une hausse des prix des fournitures.

0: rupture scolaire cette année. Alors, que révèle ce chiffre sur le climat économique actuel ?
1: Bah, en fait, on est dans ce mouvement, hein, dans ce ressenti des Français qui est déjà présent depuis plusieurs années. On voit que notre pouvoir d'achat baisse petit à petit. Hein, on amène notre caddie à la caisse toutes les semaines et on voit que pour le même caddie, petit à petit, l'addition augmente. Donc finalement, à la rentrée, qui est un moment ultra clé dans la vie des citoyens, dans la vie des familles, il y a une attente forcément, de crainte même, de se dire à quelle sauce je vais être mangé à cette rentrée 2026, qu'est-ce qui va augmenter, etc. Sachant encore une fois qu'on est sur un ressenti global, hein, les gens vont pas s'attarder à l'augmentation d'un produit, ils vont se dire mon budget rentrée va augmenter.
0: Les familles ressentent déjà une hausse depuis plusieurs années, alors pourquoi la rentrée scolaire cristallise-t-elle autant les tensions liées au pouvoir d'achat ?
1: Parce que c'est un moment de où on a beaucoup de dépenses. Quand on parle de rentrée scolaire, on se focalise peut-être un peu trop peu dans nos esprits sur les fournitures, les crayons, les cahiers, etc. Alors que finalement, les postes de dépenses pour les familles sont beaucoup plus larges que ça. On parle de vêtements, on parle de chaussures, on parle et c'est le moment où aussi on doit commencer à payer tous les abonnements sportifs pour les enfants. Enfin voilà, en fait c'est un poste de dépenses et c'est un moment de dépenses qui est un des plus costauds, un des plus forts de l'année.
0: On apprend que près de 2 familles sur 3 dépensent plus de 100 euros par enfant et parfois bien davantage. Comment cette évolution transforme-t-elle la perception de la rentrée ?
1: Nous, ce qu'on constate chez GIF, c'est que petit à petit, d'année en année, et puis même c'est quelque chose qu'on voit même tout au long de l'année, il y a deux choses. Il y a évidemment l'anticipation de la rentrée, c'est-à-dire qu'est-ce que je peux déjà préparer des mois à l'avance pour à la rentrée être prêt, que ce soit opérationnellement ou financièrement. Donc on voit que la conso de la rentrée se prépare maintenant des mois à l'avance. Hein. On profite des soldes, on profite des lots, on profite des bons plans, etc. Nous sur Give, on est une plateforme de dons entre particuliers, on voit que les gens se pareil. Alors il y a évidemment des dons, hein, de vêtements, de fournitures, etc. qui sont toute l'année. Alors il y a un pic à la rentrée, mais que les dons se font aussi en anticipation, au printemps, à l'été. Donc pour pallier à cette baisse de pouvoir d'achat, on est dans l'anticipation, voire la suranticipation, en se disant je vais mettre bout à bout des astuces conso, des astuces conso responsables, des astuces conso malines pour finalement que ma rentrée se fasse dans les meilleures conditions.
0: Merci Hakim pour ces premiers éclairages qui montrent que la rentrée scolaire n'est plus un simple moment de transition mais un véritable enjeu financier pour les familles. Dans un instant, on va se pencher sur les alternatives qui émergent face à ces situations. Merci beaucoup Hakim, je vous dis à tout à l'heure sur Phare FM.
1: Merci.
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4: Et la partie 2 de cet invité du jour est à retrouver dans moins de 10 minutes. Open les 4 frangins dans 100 ans, c'est pour vous sur Pharefm. Bon mercredi.

0: courte pause et juste après ceci, c'est Forest Black qui arrive sur Phare FM dans Positive Music.
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3: Bienvenue dans votre agenda de ce mercredi 17 juin sur Phare FM. Amateurs de course à pied, sportifs confirmés ou simples passionnés de défis, retenez la date de ce dimanche 21 juin pour le jogging de la Louvière qui est de retour pour une nouvelle édition. Cet événement est devenu un rendez-vous incontournable du calendrier sportif de la région. Les plus jeunes ne sont pas oubliés avec le kilomètre jeune, réservé aux enfants de 6 à 12 ans. Le départ sera donné à 11h depuis la place communale. L'après-midi, place aux adultes. Avec plusieurs distances adaptées à tous les niveaux, le semi-marathon de 21,1 km à 14h30, la course des Joëlettes à 14h45, le 10 km à 15h et le 6 km à 15h15. Départ sur la place communale, arrivée place Mansart, inscription et information pratique sur le site jogginglalouvière.be. 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
1: Forest Black à l'instant, 100.fm, 13h24, avant de s'écouter la nouveauté musicale, place à la partie 2 de l'invité du jour ce mercredi 17 juin.
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4: Dans la première partie, nous avons vu que la hausse des coûts des fournitures scolaires s'inscrit dans une tendance durable qui pèse directement sur le budget des ménages. Dans cette seconde partie, on va explorer les solutions concrètes pour faire face à ces dépenses. Mon invité est toujours Hakim Baka, cofondateur de Give. Alors Hakim, face à ces contraintes, les Français attendent davantage de soutien, notamment via les aides comme l'allocation de rentrée. Pourquoi ce sujet revient-il au cœur du débat ?
5: Parce que la rentrée est un moment clé hein, dans la vie des familles, dans la vie des Français, dans la vie de nos enfants. La rentrée, elle se prépare, elle crée toujours beaucoup d'énergie, des fois un petit peu d'anxiété. Et que du coup, dans ce moment clé, on se demande voilà, comment est-ce qu'on va pouvoir y faire face, à la fois opérationnellement et financièrement. Financièrement, il y a plein de moyens. Il y a effectivement les aides. Donc on considère ça comme quelque chose de structurel, mais souvent comme un bonus. C'est-à-dire que on n'attend pas les aides de rentrée pour finalement préparer sa rentrée. Et nous, on constate qu'il y a plusieurs choses à faire, plusieurs astuces, et nos utilisateurs nous le disent, pour préparer cette rentrée. Alors, la première chose, elle est simple, hein, c'est déjà faire le bilan de ce qu'on a. On a souvent plus que ce qu'on pense. Donc, en réutilisant, en regardant chez soi ce qu'on peut réutiliser pour la rentrée suivante, ça peut fonctionner. Après, il y a évidemment tous les sujets de seconde vie, les achats de seconde vie, les dons, comme sur Give. Il y a énormément de choses auxquelles on peut avoir accès à des soit gratuitement, soit à des prix défiant toute concurrence. Et après, de manière plus globale, on se rend compte qu'il y a plein de sujets de consommaline, d'anticipation font que si on la prépare bien, finalement la rentrée 2026 pourrait ne pas être plus chère, voire même plus optimisée, voire même moins chère que celle 2025 et 2024 et même avant.
4: Vous observez une montée en puissance du don entre particuliers. Est-ce que c'est le signe d'un changement durable dans les habitudes de consommation ?
5: C'est 50-50. C'est à la fois effectivement une évolution des modes de conso, voire même plutôt un retour à l'essentiel, hein, parce qu'on n'a pas inventé le don, on l'a digitalisé, certes avec Give, mais le don existe depuis très longtemps. Donc en fait, on renoue avec des usages qui étaient déjà dans nos vies, peut-être il y a un peu plus longtemps. Et après, il y a évidemment, on en a parlé plusieurs fois, il y a évidemment ces sujets de pouvoir d'achat. C'est-à-dire que, encore une fois, la rentrée, c'est de vigie, hein, c'est un moment de conso extrêmement important dans la vie des Français. On cherche de nouvelles manières de consommer plus malin, de s'équiper aussi bien en dépensant moins. Donc on est vraiment dans cet équilibre, hein, et d'ailleurs nous sur Give, c'est les deux indicateurs qu'on donne à nos utilisateurs. Dans un premier temps, combien de carbone ils vont économiser en récupérant ou en donnant des objets. Donc ça, c'est vraiment l'indicateur économie circulaire, voilà, et conso responsable. Et on donne aussi un indicateur d'économie de pouvoir d'achat, c'est-à-dire qu'on s'appelait à nos utilisateurs, et c'est important pour eux de savoir finalement en ayant donné, en ayant récupéré à la fin de l'année, combien ils ont économisé. Donc aujourd'hui, l'un va pas sans l'autre. La conso responsable est vraiment devenue très très liée aussi à l'économie de pouvoir d'achat.
4: Oui, donc au-delà de l'aspect économique, ces pratiques s'inscrivent aussi dans une logique écologique. Est-ce qu'on peut parler d'une double prise de conscience chez les Français ?
5: Oui, elle ne fait que s'accentuer. Hein. Aujourd'hui, là, ensemble, on parle de conso du quotidien, hein, de vêtements, de meubles, de fournitures, etc. Mais finalement, on voit que finalement, ça vient intervenir dans plein de moments de notre vie, dans la manière dont on voyage, dans la manière dont on va au travail, dans la manière dont on vit aussi ensemble, tout ensemble. Hein. On va peut-être pas rentrer en détail parce qu'on n'a pas le temps, mais nous on le voit, on est souvent sollicité par les entreprises, quelle que soit la taille, sur des conseils ou une manière de faire vivre leur politique RSE. Donc finalement, on commence à vivre différemment, on essaie de mieux vivre. Et entre guillemets, dans un contexte qui pourtant économiquement est de plus en plus complexe.
4: Face à la hausse des prix, les familles adaptent leur comportement et explorent de nouvelles solutions pour préserver leur budget. Merci beaucoup Hakim Baka pour cet éclairage et pour votre analyse de ces nouvelles dynamiques de consommation.
5: Merci à vous.
4: Merci beaucoup, au revoir.
5: Au revoir.
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0: 17 jours dans Positive Music, bienvenue sur Fort FM pour ce mercredi, Philippe pour vous accompagner. Allez, tout de suite, une petite anecdote du jour.
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0: Le savais-tu, dans l'anecdote du jour, on va parler de ces régions très sèches hein, aujourd'hui en ce 17 juin avec cette canicule qui s'approche de plus en plus de la France.
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0: Dans certaines régions très sèches d'Afrique, des habitants ont réussi à faire repousser des millions d'arbres sans planter une seule forêt. Ils ont simplement protégé les jeunes pousses hein, qui sortaient naturellement du sol et les ont aidés à faire grandir. Résultat, des terres autrefois arides sont redevenues vertes, des récoltes se sont améliorées et de nombreux animaux sont revenus. Une belle preuve que parfois, les plus grands changements commencent par de tout petites actions.

0: Boost Lidji à l'instant sur Phare FM 13h41, qui d'ailleurs sera au Jesus Festival fin août. 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Allez, avant de s'écouter Matt Termine sur Phare FM dans Positive Music, place à Parole du Jour, cette méditation de Bob et Debbie Gass.
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2: La Bible dit dans Jérémie chapitre 29, verset 13 « Vous me rechercherez et vous me trouverez, car vous me chercherez de tout votre cœur. » Bonjour. Fanny Crosby, célèbre auteure de cantiques, disait qu'elle n'en écrivait aucun sans se mettre d'abord à genoux pour prier. Comme elle a écrit environ 8000 chants, elle était clairement une femme de prière. Des hymnes bien connus comme « J'ai l'assurance »,« À Dieu soit la gloire » ou « Sur toi je me repose » sont de véritables prières. Mais comme beaucoup d'artistes, elle était souvent sous pression pour respecter les délais. Une fois, elle a essayé d'écrire des paroles pour une mélodie. Elle n'arrivait pas à trouver les mots et elle s'est souvenue qu'elle avait oublié de prier. Après s'être relevée, elle a dicté à son assistance les paroles du célèbre cantique « Keep me near the cross ». Garde-moi près de la croix. Une autre fois, il lui manquait 5 dollars pour un projet précis. Comme elle n'avait pas eu le temps de contacter ses éditeurs, elle a simplement prié pour obtenir la somme. À la fin de sa prière, elle s'est mise à faire les 100 pas dans sa chambre, essayant de se mettre dans l'ambiance pour écrire. À ce moment-là, une admiratrice est venue lui rendre visite. En repartant, la femme lui a glissé quelque chose dans la main. C'était un billet de 5 dollars. Fanny est tombée à genoux et en se relevant, elle a écrit l'un de ses cantiques les plus connus. « All the way my Savior leads me »« Partout où mon Sauveur me conduit » Voici le secret de la réussite de Fanny Crosby. Avant d'entreprendre quoi que ce soit pour Dieu, elle cherchait d'abord l'aide de Dieu. Alors, voici ta parole du jour. Prie avant tout.
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0: 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Mighty Sermons comme promis. À l'horizon, Behind the Song, l'histoire de ce morceau de Jamie McDonald, ça arrive à 13h52 sur Far FM.

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0: Nock dans tes yeux, 13h52 avant 14h, Daisy Joseph Kamel avec Parker, One Republic, New Love, et place à ce rendez-vous comme promis, Behind the Song.
1: L'histoire derrière ma chanson Left It in the River, laissé dans la rivière en français, évoque ce moment où j'ai été baptisée lorsque je suis devenue croyante. Mon meilleur ami et moi avons décidé qu'il était temps de faire une déclaration publique de notre foi. C'est ainsi qu'accompagnés d'un pasteur, nous nous sommes rendus dans un grand étang et nous avons été tous les deux baptisés le même jour. C'était vraiment l'une de mes expériences les plus marquantes dans ma vie et je n'oublierai jamais la façon dont je me sentais en sortant de cette eau. J'étais vraiment changée, et ce pour toujours, et c'est exactement ce dont parle cette chanson.

0: Merci en ce 17 juin, Christophe du Haut-Rhin, nouveau partenaire financier, vient de faire son tout premier don sur farfm.com/don.
1: La Bible dit:
2: restez vigilants et priez pour ne pas céder à la tentation. L'esprit est bien disposé, mais par nature, l'homme est faible.
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0: Alexander Papas à l'instant sur Phare FM, 17 juin dans Positive Music. Bienvenue pour cette nouvelle heure ensemble.
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0: Les 20 prochaines minutes sur Phare FM, deux rendez-vous, les langages de l'amour à 14h24. On va parler de cette séparation du couple, mais un peu plus tôt, dans un deuxième rendez-vous. C'est Eric Denimal qu'on accueille dans Panorama Biblique et du côté de la musique, Joseph O'Brien, Aurea Dido Nye, avec Aurore Boréale du Beaumont. Dans ce mercredi, ça se prépare bien sur Phare FM. Allez, Positive Music, c'est jusqu'à 16h. Bienvenue.

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2: Le livre des Actes des Apôtres ne raconte pas seulement les progrès de l'Évangile, il parle aussi des difficultés rencontrées. Dans un premier temps, il y a une opposition farouche du Temple envers les apôtres comme Pierre, Jacques et Jean. Et puis l'opposition prend un visage, celui d'un certain Saul de Tarse. Saul, c'est le nom du tout premier roi d'Israël, Saül. Avec le temps, le tréma a disparu pour devenir Saul. Tarse, sa ville d'origine, se trouve en Cilicie, c'est-à-dire la Turquie actuelle. Saul est un juif résident à Jérusalem où il étudie la théologie auprès d'un homme très érudit, le professeur Gamaliel. Le jeune homme est un obstiné de la loi et de l'institution. C'est un jeune loup très ailé, peut-être même un peu intégriste. Pour le temple, c'est un bon élément. Il défend la loi de Moïse, mais aussi le clergé dont il fait partie en qualité de pharisien. La première fois que Luc évoque son nom, c'est lors de la lapidation d'Étienne. Saul est présent, et s'il ne semble pas s'impliquer directement dans

0: exécution, il est tout de même dit qu'il approuve la mort d'Étienne. On le retrouve ensuite comme leader d'un mouvement d'opposition. Alors que l'église de Jérusalem subit une pression sévère, beaucoup de chrétiens préfèrent quitter la capitale pour se disperser en Samarie et au-delà. Mais tandis que l'on enterre Étienne, Saul décide de frapper fort. Il veut détruire l'église. Pour lui, les croyants en Jésus sont des déviants, une secte qu'il faut éradiquer au plus vite. Il use de violence, force l'entrée des maisons pour en déloger les chrétiens et les jeter en prison. Saul va même voir le grand prêtre pour recevoir des missions officielles et les pleins pouvoirs. Il prend conscience que cette déviance s'infiltre dans les synagogues de toute la diaspora. Il plaide pour aller au-delà de Jérusalem afin de tuer toutes les résistances. Il lui faut des lettres de mission et une petite troupe armée pour partir en croisade contre les adeptes de Jésus. Et c'est ainsi qu'il monte une expédition vers Damas pour y arrêter les nouveaux convertis qui évangélisent les Juifs de Syrie. Damas se trouve tout de même à 220 km de Jérusalem. Saul prend la route avec sa troupe, il part en guerre sainte, mais sur ce chemin, il va vivre une expérience qui va bouleverser sa vie et celle de l'Église. Il est parti en croyant servir Dieu et c'est lui qui va être servi par Dieu lui-même.
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1: La séparation d'un couple est synonyme d'échec. Nos rêves d'avant le mariage se sont transformés en cauchemars. Par nature, nous cherchons à rejeter la faute sur notre conjoint et à penser que si il ou elle changeait, notre mariage serait restauré. Mais si on applique les paroles de Jésus dans Matthieu 7 au mariage, on lit ceci. « Pourquoi vois-tu la paille qui est dans l'œil de ton conjoint et n'aperçois-tu pas la poutre qui est dans le tien ? Ôte d'abord la poutre de ton œil et alors tu verras plus clair pour enlever la paille dans l'œil de ton conjoint. » Jésus dit qu'on devrait commencer par nos propres péchés. Qu'ils soient grands, qu'ils soient petits, on ne peut confesser que les nôtres. La confession signifie qu'on reconnaît avoir échoué. Quand on confesse nos échecs à Dieu, il nous les pardonne avec grâce, car Christ a payé notre dette. Avec son pardon, on est maintenant libre d'avoir une nouvelle approche de la vie. La confession, c'est comme rentrer à la maison après un long voyage et trouver Dieu les bras grands ouverts pour nous. La confession nous rend prêts à affronter l'avenir avec espoir.
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0: La nouveauté qui sonne drôlement bien cet été. Jérémy Frérot avec Frérot à l'instant, 14h28.
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0: 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Max, Jean-Louis Capital, Lucas Graham avec Ben Rivers également sur Farfm. C'est juste après Héritage judéo-chrétien sur Farfm dans ce rendez-vous en ce 17 juin.
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3: Aujourd'hui, je veux continuer de décortiquer la prière que le mari prononce sur son épouse lors du repas de Shabbat. Cette prière est tirée de Proverbe 31. Entre l'introduction et la conclusion de la prière figurent un certain nombre de proclamations qui peuvent paraître un peu désuètes aujourd'hui, mais qui sont là pour communiquer aux enfants le respect de celle qui les a portés pendant 9 mois. Et qui continue à les entourer de son amour. C'est ainsi que les versets 28 et 29 nous disent « Ses fils se lèvent et il la proclame heureuse. Son mari aussi et il fait ses éloges. Beaucoup de femmes ont fait des choses merveilleuses, mais toi, tu les surpasses toutes. Ah, combien de disputes et parfois de divorces, y compris parmi les couples chrétiens, seraient évités si l'on appliquait déjà ces simples enseignements du Shabbat. Bien évidemment, il faut quand même revenir à la réalité. L'idéal nous culpabilise et les femmes peuvent passer leur vie à s'en vouloir de ne pas être cette femme parfaite et vertueuse. On peut vivre dans la culpabilité, le rejet de soi ou le perfectionnisme, mais cela nous éloigne de ce que le Seigneur a prévu pour nous, le développement du potentiel qu'il a mis en chacun d'entre nous. La véritable femme vertueuse, c'est chacune d'entre vous, mesdames, qui savez aimer et vous accepter comme vous êtes, en vous exerçant au quotidien à exploiter votre extraordinaire potentiel. Votre âme est un diamant. Continuez à le polir pour qu'il brille d'une lumière étincelante pour ceux que vous aimez et pour tous ceux qui vous entourent. Votre potentiel est unique, tout comme votre parcours est unique et tout comme vous êtes unique, indispensable et irremplaçable.
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0: Max Jean-Louis Capital, 14h40 sur Phare FM. On va t'écouter YouTube et Channel War pour vous sur Phare FM. Place à Présentiel, un moment avec Jésus.
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2: Bonjour, mon ami. Tu t'es peut-être déjà demandé comment mon père réagit quand on s'éloigne de lui. Est-ce qu'il tourne le dos? Laisse-moi te raconter une histoire qui répond à cette question. Un fils réclame sa part d'héritage, un geste qui revient à dire « Tu es mort pour moi ». Le père le laisse partir. Le fils dilapide tout, touche le fond et revient, honteux. Mais le père ne le laisse pas finir. Comme il était encore loin, son père le vit et fut ému de compassion. Il courut, se jeta à son cou et le baisa. Une course, une étreinte, une robe neuve. Mais, mon ami, ne te méprends pas. Ce père n'a pas fermé les yeux. Il a laissé son fils vivre les conséquences de ses choix parce que c'était le chemin du retour. L'Écriture le confirme. Le Seigneur châtie celui qu'il aime. Si mon père te corrige, ce n'est jamais pour te briser, c'est pour te ramener. Sa correction est un pont, pas un mur. Mon ami, quel que soit l'endroit d'où tu viens, même si tu as l'impression d'avoir été trop loin, mon père ne t'attend pas avec une liste de reproches. Il t'attend avec une robe et un festin. Il t'aime, je t'aime. Nous t'attendons. Ton ami.
3: Seigneur Jésus, merci de courir vers moi au lieu de me condamner. Aide-moi à accepter ta correction sans la confondre avec du rejet. Brise la honte qui m'empêcherait de revenir vers toi. Je reviens et je sais que tu m'attends avec une robe, pas une liste. Amen.
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0: Bientôt 15h sur Phare FM, YouTube à l'instant sur la radio. Autrement 15h ne va pas tarder à sonner dans moins de 8 minutes avec Jesse G pour vous sur Phare FM. Francis Mercier, Magic System. Et pourquoi pas, c'est ce qui va se passer dans les 8 dernières minutes avant de passer la barre des 15h ensemble dans Positive Music.
1: Hey, vous avez besoin d'être encouragé aujourd'hui? Alors voilà, peu importe où vous êtes, qui vous êtes ou comment vous allez, Jésus est là pour vous. Vous avez besoin de lui? Pourquoi ne pas simplement lui parler, là, maintenant? Peut-être que vous n'arrivez pas à prier, mais vous savez quoi? Lui, il l'a déjà fait. Il a demandé à Dieu son Père de veiller sur vous aujourd'hui. C'est pas merveilleux ça?
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0: Mardi 15h ensemble, bienvenue dans Positive Musique et on peut remercier Laure depuis la Suisse pour son tout premier don qu'elle vient de faire sur pharefm.com/don.
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2: il vaut mieux être un pauvre qui se conduit honnêtement qu'être un menteur et un sot.
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0: Spice Girls à l'instant, 15h12 sur Phare FM. Bienvenue en ce 17 juin sur Phare FM, ravi d'être parmi vous en ce mercredi.
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0: Avant l'admi, avant de vous adresser l'anecdote du jour du beau monde sur Phare FM avec Sophie Cardre Rip, côté musique Amir, Chayanne et deux rendez-vous avec les langages de l'amour à parler, de cet amour qu'on peut garder dans le mariage et un peu plus tôt c'est la vie, la vraie, qu'on va avoir avec Thibaut Géhier. Avoir un coach dans la vie, est-ce important? C'est la thématique du jour.
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3: J'aime la plage, la mer, j'aime me poser dans l'eau. Et un jour, alors que j'étais en Corse, il y avait là un jeune homme musclé, baraqué. Il venait de faire tout le GR20 assez rapidement. Et tout d'un coup, je le vois avec une planche à voile. Et j'étais admiratif de voir finalement ce sportif aguerri qui allait monter sur sa planche à voile et tomber. Et tout d'un coup, je réalise qu'il ne sait pas faire. Et pendant une heure et demie, il montait sur sa planche à voile et retombait. Il montait et retombait. Il était comme incapable de gérer finalement cette planche à voile. Et au même moment, il y a une jeune fille, je pense qu'elle devait avoir 6-7 ans, haut comme trois pommes, qui tout d'un coup est montée sur sa planche à voile et qui s'est mise à filer. Est-ce que tu sais la différence? C'est que cette jeune fille avait un coach. Il y avait un coach qui était là et qui lui a montré comment faire. Et alors qu'elle a suivi ses instructions, alors les choses se sont mises à marcher. Ils sont partis à fond au loin, c'est absolument magnifique. Mais ce jeune homme était là et il n'arrêtait pas de tomber. Et j'ai peur que parfois nous sommes orgueilleux. Nous ne voulons pas d'un coach, nous ne voulons pas d'aide. Et nous voulons n'en faire qu'à nos têtes. Et malheureusement, on n'y arrive pas. Alors j'aimerais t'encourager à demander de l'aide. Demander de l'aide autour de toi, mais surtout, demande de l'aide à Dieu. Et ainsi, tu vas pouvoir vivre une vie absolument extraordinaire.
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3: Bienvenue dans votre agenda de ce mercredi 17 juin sur Phare FM. Amateurs de course à pied, sportifs confirmés ou simples passionnés de défis, retenez la date de ce dimanche 21 juin pour le jogging de la Louvière qui est de retour pour une nouvelle édition. Cet événement est devenu un rendez-vous incontournable du calendrier sportif de la région. Les plus jeunes ne sont pas oubliés avec le kilomètre jeune, réservé aux enfants de 6 à 12 ans. Le départ sera donné à 11h depuis la place communale. L'après-midi, place aux adultes. Avec plusieurs distances adaptées à tous les niveaux, le semi-marathon de 21,1 km à 14h30, la course des Joëlettes à 14h45, le 10 km à 15h et le 6 km à 15h15. Départ sur la place communale, arrivée place Mansart, inscription et informations pratiques sur le site jogginglalouvière.be. C'est la fin de votre agenda, merci d'écouter Phare FM sur La Louvière en DAB+.
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0: les langages de l'amour.
1: Il est rare dans un couple que le mari et la femme préfèrent le même langage de l'amour. Nous avons tendance à parler notre propre langage et nous nous demandons pourquoi l'autre ne réagit pas. La raison, c'est que l'autre n'a pas compris le message du point de vue émotionnel. Vous exprimez votre amour en faisant des choses pour votre conjoint, mais ce qu'il désire, c'est le toucher physique. Votre conjoint vous fait un cadeau, mais ce que vous voudriez vraiment, c'est un temps de qualité. Vous êtes tous les deux sincères, mais vous n'êtes pas connectés. Quand vous découvrez et que vous parlez le langage préféré de l'amour de votre conjoint, je crois que vous aurez découvert la clé d'un mariage durable et rempli d'amour. L'amour n'a pas besoin de s'évaporer après le mariage, mais pour le garder en vie, la plupart d'entre nous devront apprendre une deuxième langue. Nous ne pouvons pas simplement faire ce qui nous est naturel. Nous devons apprendre le langage de l'autre et cela exige de la réflexion et des efforts. La bonne nouvelle, c'est que vous pouvez y arriver. Vous pouvez garder en vie l'amour dans votre mariage.
0: C'était Les Langages de l'amour de Gary Chapman, une production de l'Institut biblique Moody de Chicago en partenariat avec Phare FM.
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0: Sophie K à l'instant, 15h28 sur Phare FM. Avant d'écouter Martin Garrix, Rennes Collective, Philippines, la vraie place à l'anecdote du jour.
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0: Dans certaines régions, le saviez-vous, très sèches d'Afrique, des habitants ont réussi à faire repousser des millions d'arbres sans planter une seule et unique forêt. Ils ont simplement protégé les jeunes pousses qui sortaient naturellement du sol et les ont aidés à faire grandir. Des terres autrefois arides sont redevenues vertes, les récoltes se sont améliorées et de nombreux animaux sont revenus. Une belle preuve que parfois, les grands changements commencent par de tout petites actions. C'était votre anecdote du jour. En parler, c'est parfois la clé. La thématique du jour, c'est si petit et pourtant c'est très important. C'est juste après, justement, qu'on va s'écouter Martin Garrix, Rennes Collective et Philippine Lavry avec Les Rues de Paris.

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1: Si petit, et pourtant. Vous est-il déjà arrivé d'avoir une écharde dans la main? Moi, ça m'est arrivé en faisant le ménage. À chaque fois que je faisais quelque chose, je sentais une petite douleur, comme une piqûre, mais lorsque je regardais, je ne voyais rien. Pourtant, elle était bien là. C'est seulement lorsque je me suis mise sous les rayons du soleil que j'ai vu apparaître le minuscule morceau de paille dorée, planté dans ma peau. C'est ma pince à épiler qui m'a sauvée ce jour-là. C'est quand même fou comme un si petit truc peut nous enquiquiner. Il y a des situations dans nos vies qui sont comme ces échardes. Elles paraissent insignifiantes, mais elles nous font souffrir. Elles nous gâchent la vie. Il arrive même qu'on ne comprenne pas pourquoi on a mal. Dans ce cas, c'est en mettant la lumière sur la douleur qu'on peut l'identifier et tenter de l'enlever. Et toi, où as-tu mal ? Sais-tu ce qui te fait mal ? Quelle est cette écharde qui te gâche la vie ? Aujourd'hui, laisse entrer la lumière. Identifie ton problème. Il existe une solution pour stopper ta douleur. Je te conseille de lire ou d'écouter le témoignage de Maëva sur le CD Rescapé ou dans notre journal de Rescapé. Son écharde à elle, c'était l'angoisse. Une petite boule d'angoisse. Aujourd'hui, elle en est délivrée.
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2: 15h41 sur Phare FM. On continue avec ce rendez-vous. Micheline, Phare FM est un membre de la famille. Micheline est auditrice de la radio fidèle. Micheline nous a quittés il y a quelques semaines. Elle fait ferveur de Phare FM. Elle a toujours porté Phare FM dans son cœur. Voilà, je lui rends un petit hommage aujourd'hui. Micheline, on vous écoute.
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2: Et un seul endroit pour faire comme Micheline l'a fait, farfm.com/histoire. Pour la suite, c'est Grace et Max avec War Eagle également qui arrive avec Focaliser pour vous sur Far FM.

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16h moins 10, c'est sans faire FM, on va t'écouter. Hommes et femmes, mode d'emploi, place à Shakira, Burna Boy, Die Die, une petite réjouissance hein, avec cette team de Shakira pour la Coupe du Monde, avec cette victoire de la France hier. Hein. 3-1, allez, place à Shakira, Burna Boy, Die Die.

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1: L'âge des récompenses positives, notre thématique du jour.
2: C'est important quand ils commencent à prendre conscience du bien et du mal, qu'ils comprennent que les actions, leurs choix, vont avoir soit des conséquences négatives, soit des conséquences positives. Dans la toute petite enfance, on n'est plus dans la conséquence négative. Ne fais pas ça parce que c'est dangereux. Si tu fais ça, il va avoir cette conséquence-là. Mais là, il faut transitionner vers aussi une conséquence positive. Quand tu fais les choix qui sont bons pour toi, voilà ce qui se passe. Le coca, par exemple, si tu n'en bois pas le soir, tu arrives mieux à dormir, par exemple. Mais donc, il y a des conséquences positives et des récompenses qu'on va commencer à introduire dans le système d'éducation aussi.
3: Bien se souvenir que quand on a besoin de corriger l'enfant, de le reprendre, ça ne doit jamais être un défouloir pour nous, mais vraiment quelque chose qui est adapté à l'enfant, de la situation dans laquelle l'enfant se trouve. Et puis on ne lui dit pas « tu es bête », parce qu'on ne va pas employer le verbe « être » pour le définir. Ce n'est pas notre rôle, ce n'est pas notre droit non plus. Mais on va dire ce que tu as fait, ce n'était pas le top. Tu aurais pu faire mieux, tu sais faire mieux. Et donc, on rentre dans le positif. Et la correction doit s'inscrire dans quelque chose qui va montrer à l'enfant. Déjà, elle est faite avec amour. Celui qui corrige, quelle que soit la forme, doit être celui qui amène l'amour après, qui dit « je t'aime. Et ce que tu as fait là, tu sais que tu peux mieux faire. » Ou peut-être que tu ne savais pas, mais voilà ce qu'il faut faire pour bien faire. Rester dans le faire et non pas dans l'être. On l'aime lui, on l'aime elle.
4: Oui, et puis leur faire comprendre que finalement, moi je me souviens des situations avec ma fille où vraiment je n'arrivais plus à la gérer. Je criais au Seigneur, Seigneur, j'étais en larmes. Je ne sais plus quoi faire, qu'est-ce que je dois faire? Le Seigneur m'a dit Proverbe 22. Et c'était celui qui néglige la correction, méprise son âme, où c'était vraiment... reprends ton enfant. Et c'était vraiment une direction très claire.
2: Tout à fait.
3: Et on a le droit, moi je me rappelle être devant le Seigneur et me dire, mais il n'y a pas de manuel qui est venu avec eux, donc comment on fait quoi? Comment je fais pour élever des garçons pour qu'ils deviennent des hommes? Et évidemment que le Saint-Esprit est là pour nous inspirer, le livre des Proverbes est excellent à plein de niveaux à ce sujet-là. Le Seigneur m'a souvent parlé au travers de ce livre-là pour avoir des réponses concrètes à ce que je devais faire avec mes gars. Et donc on a le droit de crier au secours, Seigneur aide-moi quoi.
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5: Avant de laisser toute la place à Romain, je vous confie dans Purement Positif, place à Calogero un jour au mauvais endroit. Nous on se retrouve demain, 18 juin, pour une nouvelle émission. D'ici là, prenez soin de vous, belle après-midi, belle soirée. À demain, ciao.

0: 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Bon mercredi après-midi, bienvenue dans Purement Positif et sur pharefm.com, l'adresse pour devenir de nouveaux partenaires financiers comme Michel de Mansiou.
1: Merci de nous avoir choisis et belle fin de journée. L'essentiel de l'actualité en Belgique et dans le monde, c'est maintenant sur Phare FM avec la rédaction. Bonsoir.
2: Bonsoir à tous. Cette fois, c'est définitif. Paolo Falzone est condamné à 27 ans de prison, durée qui avait été requise par l'avocat général la semaine dernière, reconnu coupable de 7 meurtres et 79 tentatives de meurtre commis en mars 2022 lorsqu'il a foncé au volant de sa voiture dans la foule un matin de carnaval à Strepy. Son passager Antonio Falzone écope de 2 ans avec sursis pour non-assistance à personne en danger. Paolo Falzone a été immédiatement arrêté après le verdict. Il dispose de 2 semaines pour faire appel. C'est une première depuis 2 mois et un signe encourageant. 3 pétroliers iraniens ont franchi le détroit d'Ormuz quelques jours après l'annonce d'un protocole d'accord pour la réouverture totale du détroit. L'accord entre les États-Unis et l'Iran doit être signé vendredi. Et puis la poisse pour Wout Van Aert qui ne participera pas au prochain Tour de France. Le cycliste belge s'est blessé au coude. Il ne sera pas rétabli à temps pour la grande boucle, annonce son équipe Visma qui dévoilera sa sélection pour le Tour de France mardi prochain.

0: Bienvenue à tous dans votre nouveau point météo de ce mercredi 17 juin sur Phare FM. Pour ce mercredi soir, le ciel devient progressivement plus chargé. Après les éclaircies observées en journée, les nuages prennent davantage de place avec l'arrivée d'une perturbation. Des pluies ou des averses gagneront la région en cours de soirée et durant la nuit. Les températures redescendent lentement vers 14 à 16 degrés sous un vent modéré de sud-ouest. Même scénario à travers toute la région, que vous soyez à Mons ou Charleroi, ou encore Soigny, Binche, Morlanway et Anderlu, où quelques passages pluvieux pourront parfois être soutenus en deuxième partie de soirée. Pour ce jeudi, l'ambiance sera nettement plus changeante. La journée débute avec quelques éclaircies, mais les nuages seront rapidement de retour. Au fil des heures, le risque d'averse augmente et quelques coups de tonnerre localisés ne sont pas exclus. L'après-midi, le ciel deviendra plus menaçant avec l'arrivée d'une nouvelle zone de pluie par l'ouest. Les températures resteront assez agréables pour la saison, avec des maxima proches de 18 à 20 degrés sur le Hainaut. Le vent de sud-ouest à ouest soufflera modérément, parfois avec quelques rafales plus sensibles sous les averses. Très belle fin de journée à toutes et à tous sur Phare FM, votre radio à Mons, La Louvière et Charleroi, en DAB+.
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0: Dans la vie, il existe les compléments alimentaires. Je ne sais pas si vous en prenez. Nous ici, nous avons des compléments musicaux et c'est pas mal, ça fait du bien aussi. Jodoc avec Autant que de larmes sur Phare FM.
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0: J'essaie de souffler très fort pour vous amener un petit peu de fraîcheur. Allez, rapprochez-vous là des enceintes. Ça fait du bien, hein. Ça aide un petit peu à tenir le coup. Oui, effectivement, c'est une semaine légèrement caniculaire sur une large partie du pays. Et nous ne sommes que mercredi en plus. Donc météorologiquement, nous sommes le mercredi 17 juin. Dans votre tête, je pense qu'on est un peu le 15 août, sauf qu'il manque peut-être la plage, le petit parasol et le paréo. Mais bon, on va faire avec et surtout, on va s'arranger pour vous rafraîchir les oreilles avec des choses qui font du bien. Panorama biblique, ça c'est quotidien sur Phare FM tout au long de l'année. L'hiver, ça nous réchauffe. Au mois de juin, ça nous rafraîchit. Et ça sera après Julie Zenati demain et Benson Boone sur Phare FM.

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1: Le livre des Actes des Apôtres ne raconte pas seulement les progrès de l'Évangile, il parle aussi des difficultés rencontrées. Dans un premier temps, il y a une opposition farouche du Temple envers les apôtres comme Pierre, Jacques et Jean. Et puis l'opposition prend un visage, celui d'un certain Saul de Tarse. Saul, c'est le nom du tout premier roi d'Israël, Saül. Avec le temps, le tréma a disparu pour devenir Saul. Tarse, sa ville d'origine, se trouve en Cilicie, c'est-à-dire la Turquie actuelle. Saul est un juif résident à Jérusalem où il étudie la théologie auprès d'un homme très érudit, le professeur Gamaliel. Le jeune homme est un obstiné de la loi et de l'institution. C'est un jeune loup très ailé, peut-être même un peu intégriste. Pour le temple, c'est un bon élément. Il défend la loi de Moïse, mais aussi le clergé dont il fait partie en qualité de pharisien. La première fois que Luc évoque son nom, c'est lors de la lapidation d'Étienne. Saul est présent, et s'il ne semble pas s'impliquer directement dans l'exécution, il est tout de même dit qu'il approuve la mort d'Étienne. On le retrouve ensuite comme leader d'un mouvement d'opposition. Alors que l'église de Jérusalem subit une pression sévère, beaucoup de chrétiens préfèrent quitter la capitale pour se disperser en Samarie et au-delà. Mais tandis que l'on enterre Étienne, Saul décide de frapper fort. Il veut détruire l'église. Pour lui, les croyants en Jésus sont des déviants, une secte qu'il faut éradiquer au plus vite. Il use de violence, force l'entrée des maisons pour en déloger les chrétiens et les jeter en prison. Saul va même voir le grand prêtre

0: pour recevoir des missions officielles et les pleins pouvoirs. Il prend conscience que cette déviance s'infiltre dans les synagogues de toute la diaspora. Il plaide pour aller au-delà de Jérusalem afin de tuer toutes les résistances. Il lui faut des lettres de mission et une petite troupe armée pour partir en croisade contre les adeptes de Jésus. Et c'est ainsi qu'il monte une expédition vers Damas pour y arrêter les nouveaux convertis qui évangélisent les Juifs de Syrie. Damas se trouve tout de même à 220 km de Jérusalem. Saul prend la route avec sa troupe, il part en guerre sainte, mais sur ce chemin, il va vivre une expérience qui va bouleverser sa vie et celle de l'Église. Il est parti en croyant servir Dieu et c'est lui qui va être servi par Dieu lui-même.
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Oh là là là là, comme si les températures n'étaient pas déjà assez élevées sur Phare FM. On a encore fait monter tout ça d'un cran avec le groupe For King and Country, le single Miracle, à écouter également actuellement sur l'appli Phare FM avec la web radio Jesus Festival. Ils sont tête d'affiche cette année. Après toute cette chaleur, on va se réhydrater un peu spirituellement avec Copa et Plus Jamais Soif sur Phare FM.

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1: Billy Graham.
3: As-tu déjà rencontré quelqu'un de célèbre ? Qui était-ce ? Sinon, quelle personne célèbre aimerais-tu rencontrer ? Alors qu'il voyageait pour enseigner la Bible, Billy Graham a rencontré tout plein de gens très célèbres. En fait, il a rencontré les gens les plus importants de la planète. La reine d'Angleterre, les dirigeants de la Chine, de la Russie, de l'Inde, de l'Allemagne, de la Corée du Nord et du Japon. Il a aussi rencontré plein de présidents américains. De quoi Billy parlait-il avec tous ces gens célèbres ? De son ami Jésus, bien sûr. Billy est devenu aussi connu que tous ces gens importants qu'il a rencontrés. Mais quand il était petit, il avait une famille ordinaire et vivait dans une ferme ordinaire. Il n'était pas du tout célèbre. Billy est devenu célèbre parce qu'il était très doué pour parler de son ami Jésus. Il ne parlait pas de Jésus qu'aux gens importants. Billy a aussi parlé de son ami Jésus à des millions de gens ordinaires, à la radio, dans des films, dans des livres, à la télévision, dans des petits rassemblements, dans de grands rassemblements et dans des très grands rassemblements où il y avait des milliers et des milliers de gens. Billy a parlé de Jésus aux gens de son pays, aux États-Unis. Il l'a aussi fait en Asie, en Europe, en Australie et aux quatre coins du monde. Partout où il allait, Billy répétait la même chose. Jésus nous aime tellement qu'il est mort pour nous. Nous pouvons donc maintenant devenir ses amis pour toujours. Des milliards de gens ont entendu ce message et des millions parmi eux sont devenus des amis de Jésus.
2: Extrait du livre « Toutes ces personnes que je devrais connaître » aux éditions BLF.
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0: Phare FM, une petite randonnée avec Jésus. Ça vous dit? C'était Tarian et Lindy, Walking with My God sur Phare FM.
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0: C'est Phare FM, c'est purement positif, effectivement. Alors attendez, je ne vais pas faire l'appel, on est beaucoup trop nombreux. Par contre, on peut dire qu'il va y avoir toi et moi. C'est Kenji Girac qui fait l'appel à sa façon. Voici Oublié sur Phare FM.

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Il est venu chanter à la Coupe du Monde de football juste avant le premier match du Canada. C'était Michael Bublé, sa classe légendaire et son single Everything 180. C'est une nouveauté. Voici Sarah Reeves avant Parole du Jour sur

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1: La Bible dit dans Jérémie chapitre 29, verset 13 « Vous me rechercherez et vous me trouverez, car vous me chercherez de tout votre cœur. » Bonjour. Fanny Crosby, célèbre auteure de cantiques, disait qu'elle n'en écrivait aucun sans se mettre d'abord à genoux pour prier. Comme elle a écrit environ 8000 chants, elle était clairement une femme de prière. Des hymnes bien connus comme « J'ai l'assurance »,« À Dieu soit la gloire » ou « Sur toi je me repose » sont de véritables prières. Mais comme beaucoup d'artistes, elle était souvent sous pression pour respecter les délais. Une fois, elle a essayé d'écrire des paroles pour une mélodie. Elle n'arrivait pas à trouver les mots et elle s'est souvenue qu'elle avait oublié de prier. Après s'être relevée, elle a dicté à son assistance les paroles du célèbre cantique « Keep me near the cross »,« Garde-moi près de la croix ». Une autre fois, il lui manquait 5 dollars pour un projet précis. Comme elle n'avait pas eu le temps de contacter ses éditeurs, elle a simplement prié pour obtenir la somme. À la fin de sa prière, elle s'est mise à faire les 100 pas dans sa chambre, essayant de se mettre dans l'ambiance pour écrire. À ce moment-là, une admiratrice est venue lui rendre visite. En repartant, la femme lui a glissé quelque chose dans la main. C'était un billet de 5 dollars. Fanny est tombée à genoux et en se relevant, elle a écrit l'un de ses cantiques les plus connus. « All the way my Savior leads me »« Partout où mon Sauveur me conduit ». Voici le secret de la réussite de Fanny Crosby. Avant d'entreprendre quoi que ce soit pour Dieu, elle cherchait d'abord l'aide de Dieu. Alors, voici ta parole du jour. Prie avant tout.
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0: Le single Guérir d'École Pierre. Je suis allé regarder un petit peu l'actualité d'École Pierre sur leur réseau, sur leur Insta en l'occurrence. Qu'est-ce qu'on voit ? Candidature ouverte pour la rentrée 2026. Vous cherchez votre orientation ? Vous avez envie de vous consacrer à la louange, de faire ça de façon professionnelle ? Vous pourriez trouver votre bonheur du côté d'École Pierre. Le bonheur est également ici, à 2 minutes de nous, avec Sam Felt et Allo et Black pour Essen sur Phare FM.
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Et Sound, Sam Felt et Aloe Black étaient sur Phare FM. D'ici moins de 10 minutes maintenant, on va faire un nouveau point sur la météo. On va surtout se projeter sur les prévisions pour demain. Je souris parce que je vous le dis déjà, ça va rester assez caniculaire dans l'ensemble. Heureusement, la fraîcheur est là. Avec C'est une chanson et Claudio Capeo sur Phare FM. C'est une chanson.

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1: Bonjour et bienvenue dans notre rendez-vous Focus Famille. Les jouets, c'est bien, mais l'imagination débordante, c'est mieux. Au lieu de courir les magasins pour trouver le dernier jeu à la mode, pourquoi ne pas faire travailler l'imaginaire de vos enfants? Donnez-leur quelques éléments pour les aider et laissez-les inventer toutes sortes d'histoires. Vous pouvez par exemple construire un supermarché dans leur chambre. Il faut juste des canettes vides, des boîtes de céréales et quelques sacs. Installez une table pliante et voilà la caisse. Les enfants pourront jouer des heures à faire les courses ou à tenir un magasin. Vous pouvez aussi installer une clinique vétérinaire à l'attention des peluches qui se sont blessées en se cognant dans la boîte à jouets. Il ne faut pas grand-chose pour occuper les petits. Et utiliser son imagination, c'est la meilleure façon de jouer.
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2: Il ne manque pas d'imagination quand il s'agit de composer des nouvelles mélodies. Forest Frank avec OK sur Phare FM.

0: Il sent l'été à plein nez, ce nouveau titre de Forest Frank. Vous le découvrez sur Phare FM, sur la radio autrement. Il s'appelle OK, c'est OK d'ailleurs, pour devenir de nouveaux partenaires financiers. Et pour ça, ça se passe sur pharefm.com. Allez-y comme Denis de Belfort ou encore Maria depuis Villejuif.
1: Merci de nous avoir choisis et belle fin de journée. L'essentiel de l'actualité en Belgique et dans le monde, c'est maintenant sur Phare FM avec la rédaction. Bonsoir.
2: Bonsoir à tous. Paolo Falzone condamné par la cour du Hainaut ce matin. Le chauffard de Strépy écope de 27 ans de prison pour 7 meurtres et 79 tentatives de meurtre commis en mars 2022. Il avait foncé dans la foule un matin de carnaval alors qu'il roulait bien au-delà des limitations de vitesse dans l'agglomération. Son frère passager au moment du drame a lui été condamné à 2 ans de prison avec sursis pour non-assistance à personne en danger. Les épreuves externes commencent demain dans les écoles, mais le mouvement des enseignants se poursuit. Plusieurs professeurs bloquent aujourd'hui la distribution des copies dans les établissements choisis pour centraliser les examens. Les syndicats demandent l'annulation de ces épreuves suite aux nombreuses perturbations liées aux mesures d'économie annoncées par le gouvernement. La reine Mathilde était à Charleroi ce matin. Elle a visité le campus universitaire pour assister à plusieurs tables rondes consacrées à l'intelligence artificielle dans l'enseignement des professions de la santé. Et puis le foot et la Coupe du Monde. Fin ce soir de la première journée de phase de groupe. À suivre l'entrée en compétition du Portugal face au Congo ainsi qu'un choc entre l'Angleterre et la Croatie.

0: Bienvenue à tous dans votre nouveau point météo de ce mercredi 17 juin sur Phare FM. Pour ce mercredi soir, le ciel devient progressivement plus chargé. Après les éclaircies observées en journée, les nuages prennent davantage de place avec l'arrivée d'une perturbation. Des pluies ou des averses gagneront la région en cours de soirée et durant la nuit. Les températures redescendent lentement vers 14 à 16 degrés sous un vent modéré de sud-ouest. Même scénario à travers toute la région, que vous soyez à Mons ou Charleroi, ou encore Soigny, Binche, Morlanway et Anderlu, où quelques passages pluvieux pourront parfois être soutenus en deuxième partie de soirée. Pour ce jeudi, l'ambiance sera nettement plus changeante. La journée débute avec quelques éclaircies, mais les nuages seront rapidement de retour. Au fil des heures, le risque d'averse augmente et quelques coups de tonnerre localisés ne sont pas exclus. L'après-midi, le ciel deviendra plus menaçant avec l'arrivée d'une nouvelle zone de pluie par l'ouest. Les températures resteront assez agréables pour la saison, avec des maxima proches de 18 à 20 degrés sur le Hainaut. Le vent de sud-ouest à ouest soufflera modérément, parfois avec quelques rafales plus sensibles sous les averses. Très belle fin de journée à toutes et à tous sur Phare FM, votre radio à Mons, La Louvière et Charleroi, en DAB+.
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3: Moment positif, on continue sur Phare FM et en ce moment avec cette Coupe du Monde de football, vous avez peut-être remarqué, vécu d'ailleurs ce phénomène, on regarde des événements en direct à la télé, ce qui n'est plus forcément toujours autant le cas finalement quand on y pense, avec les fenêtres ouvertes parce qu'il fait chaud et entre les voisins qui regardent les matchs sur la boxe ou sur la TNT, des fois on a un décalage qui peut aller jusqu'à 30 secondes, du coup quand tu entends un oui dans l'immeuble, et bah toi tu sais que tu as encore 27 secondes de suspense à peu près à tenir, même si tu sais où ça va te mener. Bon, essayons d'être tous sur le même créneau horaire pour écouter maintenant Tommy Profit et Blessed Assurance. C'est une nouveauté Phare FM.
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Cette année, elle n'aura pas pu brandir le trophée de l'Eurovision. Cependant, elle nous aura représenté avec brio Monroe et le single Regarde. Elle reste number one dans nos cœurs pour cette sélection, cette compétition 2026. Sur Phare FM, la Chapelle Musique, pour faire un petit effet ventilateur, essayez de vous rafraîchir les oreilles avec présence. D'ici à Dieu s'intéresse à vous dans Purement Positif sur Phare FM.

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1: Depuis tout petit, je me souviens que j'étais toujours curieux. En grandissant, je me suis intéressé à toutes ces sciences, on va dire, occultes. Je me suis intéressé pas mal à la magie noire. J'ai connu aussi les drogues. On va dire que je cherchais le bonheur, mais j'étais dans l'autodestruction. Et j'ai connu les femmes aussi, j'ai connu les sorties et j'adorais ça. Mais il n'y a rien qui remplissait mon cœur, en fait. En ayant lu ces livres interdits, ça a ouvert des portes. Toutes ces choses, c'est éphémère, ça n'apporte rien dans la vie. En discutant avec ma mère, je lui ai demandé « Maman, comment t'es aussi en paix avec toi ?» Et elle m'a dit qu'en fait, c'était cette paix qu'elle a avec Dieu, que peu importe ce qui arrive, à la fin, elle va être avec Dieu. J'ai commencé à lire la Bible, à voir des vidéos un peu sur des témoignages des gens, surtout des jeunes. Et ça m'a touché parce que moi, je veux pas passer le restant de ma vie, en fait, avec le diable. Et je sais qu'on peut pas servir deux maîtres en même temps. Avant, j'étais dans les ténèbres, vraiment. Et maintenant, je suis dans la lumière. Suivre Dieu, ça en vaut la peine. C'est la meilleure chose qu'on peut faire dans la vie.
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0: Nous sommes tous concernés par la chaleur aujourd'hui. Heureusement, la musique Phare FM est là pour vous alléger un petit peu l'esprit, la conscience. Je vous l'ai dit, ça a un effet clim. Alors l'hiver, ça réchauffe, hein, c'est de la clim réversible. Et l'été, bien sûr, à l'approche de l'été, puisque ça ne sera que dans 4 jours. On est là pour vous amener de la fraîcheur. Après Pêcheur de Lune, arrive Sound of Legend pour San Francisco sur Phare FM.
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0: les langages de l'amour.
1: Aimer d'un amour inconditionnel signifie que nous aimons en cherchant le meilleur pour l'autre personne, peu importe qu'elle y réponde ou non. C'est ça, l'amour de Dieu, et c'est le défi que Dieu nous lance pour le mariage. La façon moderne de penser est beaucoup plus conditionnelle. « Je t'aimerai si tu m'aimes ». Nous avons tendance à être égocentriques, même dans le mariage. Nous concentrons nos efforts sur la satisfaction de nos propres besoins. En fait, la plus grosse partie de la psychologie moderne suggère que c'est un comportement normal. Certains sont allés si loin qu'ils disent que tout notre comportement est motivé par le désir de voir nos propres besoins satisfaits. L'amour inconditionnel est le plus grand cadeau que vous puissiez faire à votre conjoint. Il ne dépend pas de son attitude, mais de votre désir de l'aimer comme Christ vous a aimé.
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0: sur Phare FM. Ça fait tellement plaisir de vous faire découvrir le nouveau single de The Afters. Il s'appelle New Day, New Life.
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0: À l'approche des vacances et des trajets qui vont éventuellement avec, je tiens à partager pour vous cette info sur l'appli Waze. Peut-être avez-vous déjà eu la mise à jour. Elle va réjouir apparemment des millions d'automobilistes puisque ça y est, ils amènent la fonction qui manquait jusqu'à présent, à savoir l'affichage des feux tricolores. C'est quand même un truc de fou. Waze, pendant des années, ça a su repérer le petit radar caché derrière une haie, là, vous savez, le radar chantier qui vous prend 90€, mais pas le feu rouge de 3 mètres de haut qui était là juste devant. Ça sera désormais réglé, vous allez pouvoir tester ça pendant les vacances. On vous souhaite de beaux trajets en tout cas. Ça se en musique, ça c'est certain, avec Phare FM. Dans l'immédiat, c'est Amel Bent qui prend la suite. Pour l'amour, ça se donne sur Phare FM.
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0: Vous aussi, vous avez parfois l'impression de courir tout le temps, les journées qui filent, une to-do list qui déborde, mille choses à gérer. Et au fond, même si tout avance, il y a ce petit vide. Comme si, malgré l'agitation, on cherchait quelque chose. Un sens, de la paix, une vraie direction. Dans la Bible, il est question d'une rencontre qui peut tout changer. Celle avec Jésus. Pas un personnage lointain ou une icône religieuse, mais une personne vivante, qui regarde, qui écoute, qui transforme. Et peut-être que ce que vous cherchez depuis longtemps, c'est lui. Pas besoin de tout comprendre, juste s'arrêter. Faire un pas. Et si c'était le moment, là, maintenant, de tout stopper. Juste un instant pour vous tourner vers lui.
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Reflector avec Jérémy Kemp sur Phare FM. Alors je suis resté dans la lettre J, hein, du côté de la discothèque Phare FM. Après Jérémy, j'ai remonté un peu. La lettre A, J, A, James, James Arthur. On va écouter Impossible avant présentiel. Un moment avec Jésus pour ce milieu de semaine sur Phare FM.

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1: Bonjour, mon ami. Tu t'es peut-être déjà demandé comment mon père réagit quand on s'éloigne de lui. Est-ce qu'il tourne le dos ? Laisse-moi te raconter une histoire qui répond à cette question. Un fils réclame sa part d'héritage, un geste qui revient à dire « Tu es mort pour moi ». Le père le laisse partir. Le fils dilapide tout, touche le fond et revient, honteux. Mais le père ne le laisse pas finir. Comme il était encore loin, son père le vit et fut ému de compassion. Il courut, se jeta à son cou et le baisa. Une course, une étreinte, une robe neuve. Mais, mon ami, ne te méprends pas. Ce père n'a pas fermé les yeux. Il a laissé son fils vivre les conséquences de ses choix parce que c'était le chemin du retour. L'Écriture le confirme. Le Seigneur châtie celui qui l'aime. Si mon père te corrige, ce n'est jamais pour te briser, c'est pour te ramener. Sa correction est un pont, pas un mur. Mon ami, quel que soit l'endroit d'où tu viens, même si tu as l'impression d'avoir été trop loin, mon père ne t'attend pas avec une liste de reproches. Il t'attend avec une robe et un festin. Il t'aime, je t'aime. Nous t'attendons. Ton ami.
2: Seigneur Jésus, merci de courir vers moi au lieu de me condamner. Aide-moi à accepter ta correction sans la confondre avec du rejet. Brise la honte qui m'empêcherait de revenir vers toi. Je reviens et je sais que tu m'attends avec une robe, pas une liste. Amen.
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3: Les moments de paix et de quiétude ne sont pas forcément les plus bruyants, c'est pour ça qu'il faut savoir s'arrêter des fois pour les écouter, les entendre, comme Présentiel, un moment avec Jésus sur Phare FM. 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

0: belle sensation musicale pour votre milieu de semaine offerte par Justin Bieber sur Phare FM Daisies. De musique, il sera encore question avec Behind the Song, l'histoire du morceau. Soyez là dans quelques minutes pour répondre à l'invitation d'un artiste qui va nous inviter à mieux comprendre une de ses compositions. Ça sera sur Phare FM.
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3: Vous avez eu chaud aujourd'hui, vous aurez certainement encore chaud demain. On fera le point météo dans à peu près 10 minutes maintenant. Point météo complet sur Phare FM. Dans l'immédiat, c'est Vianney avec N'attendons pas.
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1: Il est gonflé à bloc, c'était Vianney. Il a lâché quelques dates pour sa prochaine tournée dernièrement. Ça s'est vendu en quelques minutes à peine. C'est un phénomène. Il était sur Phare FM avec le titre N'attendons pas. Autre type de phénomène, Jennifer Lopez avec David Guetta, Save Me Tonight avant 18h sur Phare FM. Let's go!
2: The story behind my song, Left It in the River,
3: l'histoire derrière ma chanson Left It in the River, laissé dans la rivière en français, évoque ce moment où j'ai été baptisé lorsque je suis devenue croyante. Mon meilleur ami et moi avons décidé qu'il était temps de faire une déclaration publique de notre foi. C'est ainsi qu'accompagnés d'un pasteur, nous sommes rendus dans un grand étang et nous avons été tous les deux baptisés le même jour. C'était vraiment l'une de mes expériences les plus marquantes dans ma vie et je n'oublierai jamais la façon dont je me sentais en sortant de cette eau. J'étais vraiment changé et ce pour toujours. Et c'est exactement ce dont parle cette chanson. Ah

0: L'été approche à grands pas et Jennifer Lopez est déjà présente sur Phare FM avec son single Save Me Tonight. 18h, vous aussi, vous n'êtes pas loin. Oui, je vous vois là sur pharefm.com. Bonne idée, vous nous rejoignez, vous y devenez nos nouveaux partenaires financiers. C'est le cas entre autres de Arlette de Venelle que nous saluons.
1: Merci de nous avoir choisis et belle fin de journée. L'essentiel de l'actualité en Belgique et dans le monde, c'est maintenant sur Phare FM avec la rédaction. Bonsoir.
2: Bonsoir à tous. Paolo Falzon condamné par la cour du Hainaut ce matin. Le chauffard de Strépy écope de 27 ans de prison pour 7 meurtres et 79 tentatives de meurtre commis en mars 2022. Il avait foncé dans la foule un matin de carnaval alors qu'il roulait bien au-delà des limitations de vitesse dans l'agglomération. Son frère passager au moment du drame a lui été condamné à 2 ans de prison avec sursis pour non-assistance à personne en danger. Les épreuves externes commencent demain dans les écoles mais le mouvement des enseignants se poursuit. Plusieurs professeurs bloquent aujourd'hui la distribution des copies dans les établissements choisis pour centraliser les examens. Les syndicats demandent l'annulation de ces épreuves suite aux nombreuses perturbations liées aux mesures d'économie annoncées par le gouvernement. La reine Mathilde était à Charleroi ce matin. Elle a visité le campus universitaire pour assister à plusieurs tables rondes consacrées à l'intelligence artificielle dans l'enseignement des professions de la santé. Et puis le foot et la Coupe du Monde. Fin ce soir de la première journée de phase de groupe. À suivre l'entrée en compétition du Portugal face au Congo ainsi qu'un choc entre l'Angleterre et la Croatie.

0: Bienvenue à tous dans votre nouveau point météo de ce mercredi 17 juin sur Phare FM. Pour ce mercredi soir, le ciel devient progressivement plus chargé. Après les éclaircies observées en journée, les nuages prennent davantage de place avec l'arrivée d'une perturbation. Des pluies ou des averses gagneront la région en cours de soirée et durant la nuit. Les températures redescendent lentement vers 14 à 16 degrés sous un vent modéré de sud-ouest. Même scénario à travers toute la région, que vous soyez à Mons ou Charleroi, ou encore Soigny, Binche, Morlanway et Anderlu, où quelques passages pluvieux pourront parfois être soutenus en deuxième partie de soirée. Pour ce jeudi, l'ambiance sera nettement plus changeante. La journée débute avec quelques éclaircies, mais les nuages seront rapidement de retour. Au fil des heures, le risque d'averse augmente et quelques coups de tonnerre localisés ne sont pas exclus. L'après-midi, le ciel deviendra plus menaçant avec l'arrivée d'une nouvelle zone de pluie par l'ouest. Les températures resteront assez agréables pour la saison, avec des maxima proches de 18 à 20 degrés sur le Hainaut. Le vent de sud-ouest à ouest soufflera modérément, parfois avec quelques rafales plus sensibles sous les averses. Très belle fin de journée à toutes et à tous sur Phare FM, votre radio à Mons, La Louvière et Charleroi, en DAB+.
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4: Vous sortez du travail, vous sortez peut-être de la clim et vous retournez dans la chaleur. Eh oui, des fois ça a du bon d'aller travailler. Vous êtes sur Phare FM, en tout cas je vous souhaite un excellent début de soirée. Quoique, petite question, est-ce que vous êtes toujours malade au bureau? Je vous demande car les experts ont démasqué le coupable. Ça serait le syndrome du bâtiment malsain, ça s'appelle comme ça. Et ce, à cause par exemple de la configuration de l'open space, de la proximité de trop de collègues. C'est en tout cas apparemment désormais reconnu par la médecine du travail. On cherchait des virus dans les ordinateurs des bureaux. On découvre que les virus, ben ce sont les bureaux finalement. Alors où que vous soyez, profitez bien de cette nouvelle heure de Purement Positif. Nous la débutons avec Sean Rodriguez et Oni sur Phare FM.
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Phare FM. Lui aussi, on ne l'arrête plus. Le week-end dernier, il était en vedette d'un tout nouveau festival dans l'Aveyron. Je pense que les dates vont se multiplier pendant l'été. Et il est régulièrement de passage sur Phare FM. C'était Dis-moi où. Et la petite statistique du jour, 74% des Français anticipent une nouvelle hausse des prix sur les fournitures. Du coup, certains font déjà les courses pour la rentrée des classes de septembre prochain, dès maintenant. C'est l'un des thèmes qui a été abordé avec l'invité du jour ce matin sur Phare FM. Valériane, Timothée, leur invité, ça sera notre replay dans la suite de Purement Positif sur Phare FM.

0: Et l'air de rien, le temps d'une chanson, on oublie presque qu'il fait chaud. Cochrane & Co, What Grace Can Do sur Phare FM, encore de la fraîcheur bientôt. Forest Black et Love You Till Death en nouveauté Phare FM.
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3: À l'approche de la rentrée scolaire, une nouvelle inquiétude s'impose pour de nombreuses familles, la hausse du coût des fournitures. Selon une étude menée par GIF, près de 3 Français sur 4 anticipent une augmentation des prix en 2026, dans un contexte encore marqué par l'inflation et les tensions économiques. Une situation qui confirme que la rentrée est devenue un moment de forte pression budgétaire. Pour en parler, je reçois Hakim Baka, cofondateur de GIF. Hakim, bonjour et bienvenue sur Phare FM.
4: Bonjour, merci de me recevoir.
3: Hakim, 74% des Français anticipent une hausse des prix des fournitures scolaires cette année. Alors, que révèle ce chiffre sur le climat économique actuel?
4: En fait, on est dans ce mouvement, hein, dans ce ressenti des Français qui est déjà présent depuis plusieurs années. On voit que notre pouvoir d'achat baisse petit à petit. Hein, on amène notre caddie à la caisse toutes les semaines et on voit que pour le même caddie, petit à petit, l'addition augmente. Donc finalement, à la rentrée, qui est un moment ultra clé dans la vie des citoyens, dans la vie des familles, il y a une attente forcément de crainte, même de se dire à quelle sauce je vais être mangé à cette rentrée 2026, qu'est-ce qui va augmenter, etc. Sachant encore une fois qu'on est sur un ressenti global, hein, les gens vont pas s'attarder à l'augmentation d'un produit, ils vont se dire mon budget rentrée va augmenter.
3: Les familles ressentent déjà une hausse depuis plusieurs années, alors pourquoi la rentrée scolaire cristallise-t-elle autant les tensions liées au pouvoir d'achat?
4: Parce que c'est un moment de où on a beaucoup de dépenses. Quand on parle de rentrée scolaire, on se focalise peut-être un peu trop peu dans nos esprits sur les fournitures, les crayons, les cahiers, etc. Alors que finalement, les postes de dépenses pour les familles sont beaucoup plus larges que ça. On parle de vêtements, on parle de chaussures, on parle de, des fois même, c'est le moment où aussi on doit commencer à payer tous les abonnements sportifs pour les enfants. Enfin voilà, en fait, c'est un poste de dépenses et c'est un moment de dépenses qui est un des plus costauds, un des plus forts de l'année.
3: On apprend que près de 2 familles sur 3 dépensent plus de 100 euros par enfant et parfois bien davantage. Comment cette évolution transforme-t-elle la perception de la rentrée?
4: Nous, ce qu'on constate chez GIF, c'est que petit à petit, d'année en année, et puis même c'est quelque chose qu'on voit même tout au long de l'année, il y a deux choses. Il y a évidemment l'anticipation de la rentrée, c'est-à-dire qu'est-ce que je peux déjà préparer des mois à l'avance pour à la rentrée être prêt, que ce soit opérationnellement ou financièrement. Donc on voit que la conso de la rentrée se prépare maintenant des mois à l'avance, hein. On profite des soldes, on profite des lots, on profite des bons plans, etc. Nous sur GIF, nous on est une plateforme de dons entre particuliers, on voit que les gens pareil, alors il y a évidemment des dons, hein, de vêtements, de fournitures, etc. qui sont toute l'année, alors il y a un pic à la rentrée, mais que les dons se font aussi en anticipation, au printemps, à l'été. Pour pallier à cette baisse de pouvoir d'achat, on est dans l'anticipation, voire la sur-anticipation, en se disant, je vais mettre bout à bout des astuces conso, des astuces conso responsables, des astuces conso malines, pour finalement que ma rentrée se fasse dans les meilleures conditions.
3: Merci Hakim pour ces premiers éclairages qui montrent que la rentrée scolaire n'est plus un simple moment de transition, mais un véritable enjeu financier pour les familles. Dans un instant, on va se pencher sur les alternatives qui émergent face à ces situations. Merci beaucoup Hakim, je vous dis à tout à l'heure sur Phare FM.
4: Merci.
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3: Bienvenue dans votre agenda de ce mercredi 17 juin sur Phare FM. Amateurs de course à pied, sportifs confirmés ou simples passionnés de défis, retenez la date de ce dimanche 21 juin pour le jogging de la Louvière qui est de retour pour une nouvelle édition. Cet événement est devenu un rendez-vous incontournable du calendrier sportif de la région. Les plus jeunes ne sont pas oubliés avec le kilomètre jeune, réservé aux enfants de 6 à 12 ans. Le départ sera donné à 11h depuis la place communale. L'après-midi, place aux adultes. Avec plusieurs distances adaptées à tous les niveaux, le semi-marathon de 21,1 km à 14h30, la course des Joëlettes à 14h45, le 10 km à 15h et le 6 km à 15h15. Départ sur la place communale, arrivée place Mansart, inscription et informations pratiques sur le site jogginglalouvière.be. C'est la fin de votre agenda, merci d'écouter Phare FM sur La Louvière en DAB+.
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Sean Paul était sur Phare FM avec le titre Hold My Hand. Il fait quelques dates actuellement en France. Il l'a dit d'ailleurs, c'est toujours un plaisir. Ça fait plusieurs années que je viens ici. La France m'a toujours témoigné beaucoup d'amour. Donc ça fait vraiment du bien de venir vous voir. Plaisir partagé. Nous continuerons avec une nouveauté, Fleva Music et Sydney Alexander, His Name sur Phare FM.

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2: Bienvenue dans les recettes de Sarah. Nourrissez votre foi et savourez la parole. Aujourd'hui, je vous propose une belle salade de fruits de saison. Colorée, rafraîchissante et pleine de saveurs. Elle nous rappelle une richesse que nous avons parfois tendance à sous-estimer. L'amitié. Il est écrit dans le Proverbe 17:17, « L'ami aime en son temps et dans le malheur, il se montre un frère. » Et quand on prépare une salade de fruits, aucun fruit ne ressemble à l'autre. La fraise apporte sa douceur, l'ananas sa fraîcheur, les kiwis son petit côté pétillant, la pêche son parfum délicat et les raisins ajoutent leur touche sucrée. Pris séparément, ils sont déjà bons, mais ensemble, ils composent quelque chose d'encore plus beau. Les amitiés ressemblent souvent à cela. Certaines personnes nous encouragent lorsque nous doutons, d'autres nous font rire lorsque les journées sont lourdes, et d'autres encore savent simplement être présentes quand nous avons besoin d'une oreille attentive. Chacun apporte ainsi une saveur particulière à nos vies. Alors préparer une salade de fruits demande aussi un peu de soin. On lave les fruits, on les découpe et on prend le temps de les assembler. Eh bien, les amitiés se construisent de la même manière. Elles demandent de l'attention, de l'écoute, de la confiance et parfois même un peu de patience. Comme les fruits les plus mûrs sont souvent les plus savoureux, les amitiés qui traversent les saisons de la vie deviennent souvent les plus précieuses. Alors aujourd'hui, prends quelques instants pour penser aux personnes qui apportent de la douceur et de la saveur à ton quotidien. Peut-être est-ce le bon moment pour leur dire merci, car une vraie amitié est un cadeau qui rafraîchit le cœur et rend la vie plus belle. Allez, je te dis à très bientôt dans les recettes de Sarah.
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0: Il qualifie lui-même sa musique de Sunset Worship, à savoir de la louange à écouter au bord de la plage. C'était Fleva Music avec Sydney Alexander pour His Name sur Phare FM.
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0: Nous sommes mercredi, ça y est, on arrive au début de soirée. Non mais je précise parce que pour vous dire que vous tenez le bon bout en quelque sorte. Oui, la semaine est longue, oui, la semaine est parfois même caniculaire et quand on regarde la météo des prochains jours, on se dit bon bah copier, coller, transpirer, voilà, c'est comme ça. Mais on va tenir. Bon d'ailleurs, on fera un point météo complet dans une petite demi-heure maintenant hein, sur Phare FM. C'est comme ça dans Purement Positif chaque fin de journée. Et entre temps, nous avons plein de rendez-vous dont Héritage judéo-chrétien et la musique de C.C. Winans, Lean On Me sur Phare FM.
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3: Aujourd'hui, je veux continuer de décortiquer la prière que le mari prononce sur son épouse lors du repas de Shabbat. Cette prière est tirée de Proverbe 31. Entre l'introduction et la conclusion de la prière figurent un certain nombre de proclamations qui peuvent paraître un peu désuètes aujourd'hui, mais qui sont là pour communiquer aux enfants le respect de celle qui les a portés pendant 9 mois. Et qui continue à les entourer de son amour. C'est ainsi que les versets 28 et 29 nous disent « Ses fils se lèvent et il la proclame heureuse. Son mari aussi et il fait ses éloges. Beaucoup de femmes ont fait des choses merveilleuses, mais toi, tu les surpasses toutes. Ah, combien de disputes et parfois de divorces, y compris parmi les couples chrétiens, seraient évités si l'on appliquait déjà ces simples enseignements du Shabbat. Bien évidemment, il faut quand même revenir à la réalité. L'idéal nous culpabilise et les femmes peuvent passer leur vie à s'en vouloir de ne pas être cette femme parfaite et vertueuse. On peut vivre dans la culpabilité, le rejet de soi ou le perfectionnisme, mais cela nous éloigne de ce que le Seigneur a prévu pour nous, le développement du potentiel qu'il a mis en chacun d'entre nous. La véritable femme vertueuse, c'est chacune d'entre vous, mesdames, qui savez aimer et vous accepter comme vous êtes, en vous exerçant au quotidien à exploiter votre extraordinaire potentiel. Votre âme est un diamant. Continuez à le polir pour qu'il brille d'une lumière étincelante pour ceux que vous aimez et pour tous ceux qui vous entourent. Votre potentiel est unique, tout comme votre parcours est unique et tout comme vous êtes unique, indispensable et irremplaçable.
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0: Il y a des mélodies qui font particulièrement plaisir le mercredi, en fin de journée, quand on a besoin de se détendre. Stromae, Papa Outé, mais aussi C.C. Winans, Lean On Me, c'est sur Phare FM, dans Purement Positif.

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1: La Bible dit dans Jérémie chapitre 29, verset 13 « Vous me rechercherez et vous me trouverez, car vous me chercherez de tout votre cœur. » Bonjour. Fanny Crosby, célèbre auteure de cantiques, disait qu'elle n'en écrivait aucun sans se mettre d'abord à genoux pour prier. Comme elle a écrit environ 8000 chants, elle était clairement une femme de prière. Des hymnes bien connus comme « J'ai l'assurance »,« À Dieu soit la gloire » ou « Sur toi je me repose » sont de véritables prières. Mais comme beaucoup d'artistes, elle était souvent sous pression pour respecter les délais. Une fois, elle a essayé d'écrire des paroles pour une mélodie. Elle n'arrivait pas à trouver les mots et elle s'est souvenue qu'elle avait oublié de prier. Après s'être relevée, elle a dicté à son assistance les paroles du célèbre cantique « Keep me near the cross ». Garde-moi près de la croix. Une autre fois, il lui manquait 5 dollars pour un projet précis. Comme elle n'avait pas eu le temps de contacter ses éditeurs, elle a simplement prié pour obtenir la somme. À la fin de sa prière, elle s'est mise à faire les 100 pas dans sa chambre, essayant de se mettre dans l'ambiance pour écrire. À ce moment-là, une admiratrice est venue lui rendre visite. En repartant, la femme lui a glissé quelque chose dans la main. C'était un billet de 5 dollars. Fanny est tombée à genoux et en se relevant, elle a écrit l'un de ses cantiques les plus connus. « All the way my Savior leads me »« Partout où mon Sauveur me conduit » Voici le secret de la réussite de Fanny Crosby. Avant d'entreprendre quoi que ce soit pour Dieu, elle cherchait d'abord l'aide de Dieu. Alors, voici ta parole du jour. Prie avant tout.
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2: Le rendez-vous Parole du jour de demain sera passionnant, je vous l'annonce. On s'appuiera sur un psychologue qui a étudié l'importance de la positivité. Forcément, ça nous parle dans cette émission. C'est purement positif. Sur Phare FM, voici Nick Jonas et Brandon Lake.

0: 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On parlait de la météo et de la chaleur tout à l'heure. Hyper Fenton s'accorde parfaitement au temps du moment avec Save Me, I Know I Need Saving. Ça sera pareil pour Malo avec le titre Tu peux tout changer. Et puisque je parle un peu de météo, je vous rappelle qu'on va refaire un point juste après 19h. Point sur la météo de demain. On va se projeter. Il fera chaud, mais ça va bien se passer. Pas d'inquiétude. 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

peut tout changer. C'était une affirmation de Malo. Vous êtes sur Phare FM dans ce mercredi, dans ce début de soirée. Il y a un moment qui nous encourage quotidiennement. Il s'agit de Sky Mail, moment qui arrive après Bush Lady, qu'on écoute ici, là, maintenant, mais que vous retrouvez aussi sur la web radio éphémère, la web radio Jesus Festival, dispo sur l'appli Phare FM.

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1: Salut toi. Ça t'énerve pas quand les gens parlent de toi dans ton dos? C'est comme s'ils disaient « Ça, c'est entre nous, ça te regarde pas ». Il n'y a rien de pire que d'être exclu d'un groupe dont tu voudrais faire partie. J'ai une bonne nouvelle pour toi. Jésus ne te cachera jamais rien. Il est venu sur terre te raconter tout sur moi, te parler du ciel, partager mon amour avec toi. L'Église n'est pas un club privé. Il suffit que tu aies envie d'en faire partie et tu y es. C'est là qu'est ta place. J'ai envoyé mon fils pour t'y inviter. Viens traîner avec nous. Amicalement, Dieu.
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0: Le roi des rois, King of Kings, Terian et Elie Soares, déjà 19h sur Phare FM et sur pharefm.com. L'adresse pour devenir nos nouveaux partenaires financiers, rejoindre Denis de Belfort ou encore Maria de Villejuif, pharefm.com. Et sans surprise, il va encore faire beau et chaud, très chaud demain sur notre pays. Voici les prévisions météo sur Phare FM pour votre jeudi 18 juin. On va avoir un temps sec et ensoleillé, très doux dès le lever du jour, signe d'une journée caniculaire. Des brumes de mer seront souvent présentes sur les littoraux. Par ailleurs, c'est un concept que je découvre. Et on aura des maximales demain après-midi qui vont vraiment être assez impressionnantes, largement au-dessus des normales de saison, jusqu'à 9 degrés au-dessus de la normale en moyenne, avec 35 degrés sous abri demain après-midi, par exemple, à Paris. Vous nous écoutez à Laval, vous aurez 34 degrés, 36 au Mans, 35 pour Montélimar. On respire un peu plus au bord de la Méditerranée, 29 à Marseille.
1: La Bible dit:
2: avant tout, ayez les uns pour les autres un amour fervent, car l'amour couvre une multitude de fautes.
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0: Nous concluons en douceur ce mercredi avec dans votre début de soirée Mathieu Brouillet, le single Malala. Je peux déjà vous dire que pour la suite de la playlist Phare FM dans Purement Positif, il y aura Auréa avec le titre Soirée Mondaine.
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0: D'ailleurs, avez-vous eu la mise à jour ? Je parle de l'application Waze, vous savez, qui sert à se diriger sur la route avec les vacances, peut-être que vous en aurez besoin. Eh bien, l'appli va apparemment réjouir des millions d'automobilistes en amenant une fonction qui manquait jusqu'à présent, à savoir l'affichage des feux tricolores. On n'y avait pas pensé, mais c'est vrai que pendant des années, Waze a su repérer le petit radar caché derrière une haie, vous savez, le radar chantier qui vous prend 90€, mais pas le feu rouge de 3 mètres de haut qui était là au carrefour, juste sous nos yeux. Vous allez peut-être expérimenter ça donc durant les vacances d'été. On vous souhaite que ce soit excellent, vous ferez des trajets avec Wes peut-être, avec Phare FM assurément. Et voici Auréa pour Soirée Mondaine sur Phare FM.

0: Phare FM, des fois dans la vie on parle de choses qui sont un peu touchy. Eh bien non, là c'était catchy avec Offenbach sur Phare FM.
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3: Dans la première partie, nous avons vu que la hausse des coûts des fournitures scolaires s'inscrit dans une tendance durable qui pèse directement sur le budget des ménages. Dans cette seconde partie, on va explorer les solutions concrètes pour faire face à ces dépenses. Mon invité est toujours Hakim Baka, cofondateur de Give. Alors Hakim, face à ces contraintes, les Français attendent davantage de soutien, notamment via les aides comme l'allocation de rentrée. Pourquoi ce sujet revient-il au cœur du débat ?
4: Parce que la rentrée est un moment clé hein, dans la vie des familles, dans la vie des Français, dans la vie de nos enfants. La rentrée, elle se prépare, elle crée toujours beaucoup d'énergie, des fois un petit peu d'anxiété. Et que du coup, dans ce moment clé, on se demande voilà, comment est-ce qu'on va pouvoir y faire face, à la fois opérationnellement et financièrement. Financièrement, il y a plein de moyens. Il y a effectivement les aides. Donc on considère ça comme quelque chose de structurel, mais souvent comme un bonus, c'est-à-dire que on n'attend pas les aides de rentrée pour finalement préparer sa rentrée. Et nous, on constate hein, qu'il y a plusieurs choses à faire, plusieurs astuces, et nos utilisateurs nous le disent, pour préparer cette rentrée. Alors, la première chose, elle est simple, hein, c'est déjà faire le bilan de ce qu'on a. On a souvent plus que ce qu'on pense. Donc en réutilisant, en regardant chez soi ce qu'on peut réutiliser pour la rentrée suivante, ça peut fonctionner. Après, il y a évidemment tous les sujets de seconde vie, les achats de seconde vie, les dons, comme sur Give. Il y a énormément de choses auxquelles on peut avoir accès à soit gratuitement, soit à des prix défiant toute concurrence. Et après, de manière plus globale, on se rend compte qu'il y a plein de sujets de consommation, d'anticipation, font que si on la prépare bien, finalement, la rentrée 2026 pourrait ne pas être plus chère, voire même plus optimisée, voire même moins chère que celle 2025 et 2024 et même avant.
3: Vous observez une montée en puissance du don entre particuliers. Est-ce que c'est le signe d'un changement durable dans les habitudes de consommation ?
4: C'est 50-50. C'est à la fois effectivement une évolution des modes de conso, voire même plutôt un retour à l'essentiel, hein, parce qu'on n'a pas inventé le don, on l'a digitalisé, certes avec Give, mais le don existe depuis très longtemps. Donc en fait, on renoue avec des usages qui étaient déjà dans nos vies, peut-être il y a un peu plus longtemps. Et après, il y a évidemment, on en a parlé plusieurs fois, il y a évidemment ces sujets de pouvoir d'achat. C'est-à-dire que, encore une fois, la rentrée, c'est de vigie, hein, c'est un moment de conso extrêmement important dans la vie des Français. On cherche de nouvelles manières de consommer plus malin, de s'équiper aussi bien en dépensant moins. Donc on est vraiment dans cet équilibre, hein, et d'ailleurs nous sur Give c'est les deux indicateurs qu'on donne à nos utilisateurs. Dans un premier temps, combien de carbone ils vont économiser en récupérant ou en donnant des objets. Donc ça c'est vraiment l'indicateur économie circulaire, voilà, et conso-responsable. Et on donne aussi un indicateur d'économie de pouvoir d'achat. C'est-à-dire qu'on s'appelait à nos utilisateurs et c'est important pour eux de savoir finalement en ayant donné, en ayant récupéré à la fin de l'année, combien ils ont économisé. Donc aujourd'hui, l'un va pas sans l'autre. La conso responsable est vraiment devenue très très liée aussi à l'économie de pouvoir d'achat.
3: Oui, donc au-delà de l'aspect économique, ces pratiques s'inscrivent aussi dans une logique écologique. Est-ce qu'on peut parler d'une double prise de conscience chez les Français ?
4: Oui, elle ne fait que s'accentuer. Hein. Aujourd'hui, là, ensemble, on parle de conso du quotidien, hein, de vêtements, de meubles, de fournitures, etc. Mais finalement, on voit que finalement, ça vient intervenir dans plein de moments de notre vie, dans la manière dont on voyage, dans la manière dont on va au travail, dans la manière dont on vit aussi ensemble, tout ensemble. Hein. On va peut-être pas rentrer en détail parce qu'on n'a pas le temps, mais nous on le voit, on est souvent sollicité par les entreprises, quelle que soit la taille, sur des conseils ou une manière de faire vivre leur politique RSE. Donc finalement, on commence à vivre différemment, on essaie de mieux vivre. Et entre guillemets, dans un contexte qui pourtant économiquement est de plus en plus complexe.
3: Face à la hausse des prix, les familles adaptent

0: leur comportement et explorent de nouvelles solutions pour préserver leur budget. Merci beaucoup à Kim Baka pour cet éclairage et pour votre analyse de ces nouvelles dynamiques de consommation.
1: Merci à vous.
0: Merci beaucoup, au revoir.
1: Au revoir.
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2: Bienvenue dans votre agenda de ce mercredi 17 juin sur Phare FM. Amateurs de course à pied, sportifs confirmés ou simples passionnés de défis, retenez la date de ce dimanche 21 juin pour le jogging de la Louvière qui est de retour pour une nouvelle édition. Cet événement est devenu un rendez-vous incontournable du calendrier sportif de la région. Les plus jeunes ne sont pas oubliés avec le kilomètre jeune, réservé aux enfants de 6 à 12 ans. Le départ sera donné à 11h depuis la place communale. L'après-midi, place aux adultes. Avec plusieurs distances adaptées à tous les niveaux, le semi-marathon de 21,1 km à 14h30, la course des Joëlettes à 14h45, le 10 km à 15h et le 6 km à 15h15. Départ sur la place communale, arrivée place Mansart, inscription et informations pratiques sur le site jogginglalouvière.be. C'est la fin de votre agenda, merci d'écouter Phare FM sur La Louvière en DAB+.
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2: Tu es trop jeune pour te marier. Partant d'un bon sentiment de la part d'un entourage sans doute bienveillant, cette recommandation résiste rarement à l'épreuve de l'objectivité. La réflexion d'aujourd'hui ne porte pas sur le fait que ton ou ta fiancée n'est pas faite pour toi, ça c'est un autre sujet. Trop jeune, te dit-on. Pour appuyer cette croyance, trois arguments sont généralement convoqués. Le premier, attends d'avoir une situation financière stable avant de t'engager dans le mariage. Or, les dépenses quotidiennes et d'installation incompressibles de deux célibataires sont plus élevées que celles d'un couple marié. D'autre part, les personnes mariées ont statistiquement un revenu plus élevé que les célibataires. Je parle de données générales vérifiables. Et surtout, qu'est-ce qui empêche de construire sa situation professionnelle en étant marié ? Tout au long de votre vie, vous aurez de toute façon à faire des choix impliquant vos carrières. Pourquoi ne pas commencer maintenant ? Le deuxième argument, on te dit ensuite qu'il faut apprendre, découvrir, varier. Or, si tu crois que le mariage a été inventé par Dieu, alors tu peux t'en tenir à la définition qu'il en donne. Il ne dit pas que le mariage doit venir après une série de découvertes. Il ne dit pas non plus que le mariage est un contrat pouvant être rompu lorsque l'un des deux ne remplit plus les conditions. Les cas de séparation sont prévus et limités. Il dit que le mariage est une alliance. Et qu'en vertu de cette alliance, malgré vos erreurs et vos incapacités, vous êtes liés l'un à l'autre et que vous allez vous porter mutuellement. L'alliance implique l'union définitive des deux membres du couple et les efforts et renoncements qui viennent avec. Vivre ensemble pendant X années pour voir si on est compatible, varier les relations pour être sûr qu'on se marie avec la bonne personne, cela porte un nom, foutaise. On te dira ensuite, la vie va être vraiment dure si tu te maries si jeune. C'est l'argument des déçus du mariage. Triste pour eux et tu peux leur témoigner de la compassion, mais s'ils voient le mariage comme un lieu de déception, l'âge n'y est pour rien. La vie sera-t-elle vraiment moins dure si tu es célibataire ? Construisez un couple épanoui et fondé sur la parole, placez Jésus au centre, étudiez ce que la Bible dit du mariage, les recommandations qu'elle donne à l'homme, à la femme, et appliquez-les. Impliquez-vous tous les deux, apprenez à vous écouter et à vous pardonner, mariez-vous, soyez heureux, et comme dirait un grand penseur contemporain nommé Kylian Mbappé, moi, tu me parles pas d'âge.
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0: Phare FM. On a pu l'apercevoir dernièrement en tribune du côté de Roland-Garros. Jérémy Frérot nous a accompagné.
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0: Phare FM, la Coupe du Monde de football continue. On regarde les matchs en direct à la télé, il fait chaud, les fenêtres sont ouvertes. Et alors peut-être avez-vous expérimenté ce phénomène entre les voisins qui suivent les matchs via la TNT ou ceux qui passent par exemple par une box internet. Des fois, on a un décalage qui peut aller jusqu'à 30 secondes. Du coup, quand tu entends un « ouais » dans l'immeuble, et ben toi, potentiellement, tu sais que tu as encore 27 secondes de suspense à tenir. Vous allez me dire, c'est du tout petit problème, mais des fois, ça joue un petit peu. Je vous invite à vous mettre sur le même créneau à la seconde près que tous les autres pour profiter maintenant de Michael W. Smith sur Phare FM.
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0: Est-ce qu'il vous arrive de vous sentir découragé? La vie est exigeante, parfois lourde à porter, et on se retrouve tellement pris dans le quotidien qu'on oublie la destination. Dans la Bible, Dieu nous rappelle qu'on est de passage sur terre, comme des voyageurs, et que notre vraie place est auprès de lui. Quand on garde cela en tête, ça change tout. On retrouve courage, espoir et la force de continuer. Alors, et si au lieu de baisser les bras, vous choisissiez de lever les yeux vers Dieu?
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0: Phare FM et le groupe U2 qui s'est souvent engagé pour des grandes causes, notamment pour la paix. Et c'est vrai que la paix, ça ne fait pas toujours beaucoup de bruit. Et c'est pour cela qu'il faut parfois savoir s'arrêter pour l'entendre. C'est ce que je vous propose de faire maintenant, durant 2 minutes et 29 secondes. C'est précis, c'est présentiel. Un moment avec Jésus avant d'écouter Emerson Day sur Phare FM.
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2: Bonjour, mon ami. Tu t'es peut-être déjà demandé comment mon père réagit quand on s'éloigne de lui. Est-ce qu'il tourne le dos? Laisse-moi te raconter une histoire qui répond à cette question. Un fils réclame sa part d'héritage, un geste qui revient à dire « Tu es mort pour moi ». Le père le laisse partir. Le fils dilapide tout, touche le fond et revient, honteux. Mais le père ne le laisse pas finir. Comme il était encore loin, son père le vit et fut ému de compassion. Il courut, se jeta à son cou et le baisa. Une course, une étreinte, une robe neuve. Mais, mon ami, ne te méprends pas. Ce père n'a pas fermé les yeux. Il a laissé son fils vivre les conséquences de ses choix parce que c'était le chemin du retour. L'Écriture le confirme. Le Seigneur châtie celui qu'il aime. Si mon père te corrige, ce n'est jamais pour te briser, c'est pour te ramener. Sa correction est un pont, pas un mur. Mon ami, quel que soit l'endroit d'où tu viens, même si tu as l'impression d'avoir été trop loin, mon père ne t'attend pas avec une liste de reproches. Il t'attend avec une robe et un festin. Il t'aime. Je t'aime. Nous t'attendons. Ton ami.
3: Seigneur Jésus, merci de courir vers moi au lieu de me condamner. Aide-moi à accepter ta correction sans la confondre avec du rejet. Brise la honte qui m'empêcherait de revenir vers toi. Je reviens et je sais que tu m'attends avec une robe, pas une liste. Amen.
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0: Jean 3.16 avec Konosko et Tendri sur Phare FM. Tendri qui a publié hier sur ses réseaux une vidéo vlog pour revenir sur son premier concert solo à Paris. C'était le mois dernier, c'était à la Maroquinerie, on avait suivi ça. Dans quelques minutes, il sort encore question de musique avec Behind the Song, l'histoire du morceau. Un moment à partager, je vous mets aussi au menu Kenji Girac et Andrea Bocelli pour Je vis pour elle sur Phare FM.
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0: The story behind my song, Left It in the River,
1: l'histoire derrière ma chanson Left It in the River, laissé dans la rivière en français, évoque ce moment où j'ai été baptisée lorsque je suis devenue croyante. Mon meilleur ami et moi avons décidé qu'il était temps de faire une déclaration publique de notre foi. C'est ainsi qu'accompagné d'un pasteur, nous nous sommes rendus dans un grand étang et nous avons été tous les deux baptisés le même jour. C'était vraiment l'une de mes expériences les plus marquantes dans ma vie et je n'oublierai jamais la façon dont je me sentais en sortant de cette eau. J'étais vraiment changée, et ce pour toujours. Et c'est exactement ce dont parle cette chanson.

Far FM, il est magnifique ce rendez-vous chaque semaine, Behind the Song, l'histoire du morceau où quand un artiste nous invite à comprendre et à expérimenter avec encore plus d'intensité l'une de ses compositions. Pour 20h, vous allez avoir Sohan avec Espoir du Soir, bonsoir. Et pour aller jusque-là, c'est One Republic, Need Your Love. Passez une belle soirée avec Far FM.

0: Il est déjà 20h sur Phare FM, bienvenue dans Espoir du Soir, bonsoir. Mercredi 17 juin, c'est le jour d'anniversaire de Sonia qui nous écoute depuis Wittersdorf dans le Haut-Rhin. Très joyeux anniversaire à vous Sonia. Et bienvenue dans Espoir du Soir, bonsoir à tous nos auditeurs sur Phare FM.
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2: ne vous inquiétez de rien, mais en toute chose, faites connaître vos besoins à Dieu par des prières et des supplications, dans une attitude de reconnaissance. Et la paix de Dieu, qui dépasse tout ce que l'on peut comprendre, gardera votre cœur et vos pensées en Jésus-Christ.
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0: Devil Drive. À l'instant, Bond Reeves avec Devil Drive sur Phare FM.
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0: 20h04, ça y est, c'est le coup d'envoi de ce mercredi 17 juin 2026. Votre rendez-vous, La Ville à Vrai avec Thibaut J.R. arrive dans quelques instants. Retrouvez en attendant Lucie Silvas et Grégory Lemarchal avec Même Si. Pour bien commencer ce 20h minuit ensemble, place à Micah Tyler avec Perfectly sur Phare FM. Bonne écoute.

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2: J'aime la plage, la mer, j'aime me poser dans l'eau. Et un jour, alors que j'étais en Corse, il y avait là un jeune homme musclé, baraqué. Il venait de faire tout le GR20 assez rapidement. Et tout d'un coup, je le vois avec une planche à voile. Et j'étais admiratif de voir finalement ce sportif aguerri qui allait monter sur sa planche à voile et tomber. Et tout d'un coup, je réalise qu'il ne sait pas faire. Et pendant une heure et demie, il montait sur sa planche à voile et retombait. Il montait et retombait. Il était comme incapable de gérer finalement cette planche à voile. Et au même moment, il y a une jeune fille, je pense qu'elle devait avoir 6-7 ans, haut comme 3 pommes, qui tout d'un coup est montée sur sa planche à voile et qui s'est mise à filer. Est-ce que tu sais la différence? C'est que cette jeune fille avait un coach. Il y avait un coach qui était là et qui lui a montré comment faire. Et alors qu'elle a suivi ses instructions, alors les choses se sont mises à marcher. Ils sont partis à fond au loin, c'est absolument magnifique. Mais ce jeune homme était là et il n'arrêtait pas de tomber. Et j'ai peur que parfois nous sommes orgueilleux. Nous ne voulons pas d'un coach, nous ne voulons pas d'aide. Et nous voulons n'en faire qu'à nos têtes. Et malheureusement, on n'y arrive pas. Alors j'aimerais t'encourager à demander de l'aide. Demander de l'aide autour de toi, mais surtout, demande de l'aide à Dieu. Et ainsi, tu vas pouvoir vivre une vie absolument extraordinaire.
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Alexander Papas avec Hands Up sur Phare FM. Votre rendez-vous hommes et femmes mode d'emploi arrive dans moins de 5 minutes. On parle d'adolescence dans quelques instants. En attendant, c'est Elisa Tovati et Tom Dice avec Il nous faut. Et tout de suite, vous l'avez peut-être reconnu, ça arrive, c'est DJ Snake avec Paradise.

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1: Notre thématique du jour, l'adolescence.
2: L'âge merveilleux.
3: Oui.
4: Alors, moi,
3: l'âge redouté des parents.
4: Ouais, c'est ça. On a eu 5 garçons à l'adolescence en même temps, puisqu'on en avait un qui avait 19 ans et l'autre qui avait 13 ans, forcément. Donc ils étaient tous les 5 ados.
5: Wow.
4: Et les gens avant, quand ils voyaient arriver l'adolescence, nous disaient ça va être l'horreur. C'est cauchemardesque l'adolescence. Eh bien non. C'est pas une fatalité. Moi, je me disais, on se disait tous les deux, non, on n'accepte pas cette parole de cauchemar sur nos enfants à l'adolescence. On va continuer à garder le dialogue. Je vous dis pas que ça s'est passé sans problème. On en a eu certains qui sont allés goûter à l'extérieur pour voir comment c'était. Mais on a gardé le dialogue et c'est ça qui est important. La stratosphère, là, quand on la traverse, on sait pas trop, mais ils pouvaient toujours revenir vers nous. Donc, non, c'était des belles années où on est resté connecté, on a pu les accompagner. Donc, on revient à la fille, on va commencer par la fille. Première règle. On l'accompagne. Si elles sont douloureuses, il faut l'emmener chez le médecin. Il n'y a aucune raison qu'on laisse notre fille souffrir des règles douloureuses. Il faut l'emmener chez le médecin. Ce n'est pas parce qu'on va la faire soigner qu'il va y avoir un drame et qu'elle va tomber enceinte. Rien du tout. Mais on l'accompagne, on la soigne. C'est fait partie de rentrer dans la vie de femme. Il ne faut pas que ça soit traumatique, cette entrée-là. Chez les garçons.
3: Pour les garçons, donc on avait... Tous les 10 jours, tous les 15 jours, j'avais une relation un à un, c'est-à-dire que je parlais avec un de mes garçons et on discutait de choses et d'autres. Et en fait, le but, c'était vraiment de les préparer. Et particulièrement quand les flots d'hormones sont arrivés, ils m'ont dit « Papa, qu'est-ce qui nous arrive quoi ? J'ai de la colère, je me sens énervé, j'étais pas comme ça avant. » Et quand j'ai eu fini de leur expliquer que les hormones, on avait un tel flot d'hormones deux fois dans notre vie uniquement, quand on est dans le ventre de la maman, ils s'en rappellent pas, et quand on est adolescent, ils m'ont dit « Mais j'ai vu sur leur visage la paix et dire oh, « ça me rassure parce que je croyais que je devenais fou, quoi. Je devenais quelqu'un d'autre. » Et donc, on va faire du sport, on va essayer de canaliser ces hormones pour que ça se transforme pas en agressivité. La testostérone, c'est le poil qui pousse, c'est les muscles qui se développent, c'est l'homme qui devient homme. Et donc, en les accompagnant, ça les a rassurés d'une manière incroyable.
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0: C'était Under the Same Sky sur Phare FM, une nouveauté signée Sofika.
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0: C'est l'admi, il est 20h30 sur Phare FM. Excellente soirée à tous ceux qui ont décidé d'écouter la radio autrement. Il est 20h30 donc, et pour les 15 prochaines minutes avant de retrouver Présentiel un moment avec Jésus, place à Miles Smith avec Stay, The Banjaren avec Just Look At Him, également Amir avec Toi, ou encore Andrew Rip avec Hold Me Up sur Phare FM. Voici d'ailleurs tout de suite Jack et Carlash avec A Kill Tour sur Phare FM. Excellent mercredi 17 juin à l'écoute de la radio autrement.

20h40 sur Phare FM, vous écoutez Amir avec son titre Avec Toi, la musique continue dans l'espoir du soir. Bonsoir, avant de retrouver Présentiel à 20h46, place à Miles Smith avec Stay et The Banjaren, voici Just Look At Him sur Phare FM.

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1: Bonjour, mon ami. Tu t'es peut-être déjà demandé comment mon père réagit quand on s'éloigne de lui. Est-ce qu'il tourne le dos? Laisse-moi te raconter une histoire qui répond à cette question. Un fils réclame sa part d'héritage, un geste qui revient à dire « Tu es mort pour moi ». Le père le laisse partir. Le fils dilapide tout, touche le fond et revient, honteux. Mais le père ne le laisse pas finir. Comme il était encore loin, son père le vit et fut ému de compassion. Il courut, se jeta à son cou et le baisa. Une course, une étreinte, une robe neuve. Mais, mon ami, ne te méprends pas. Ce père n'a pas fermé les yeux. Il a laissé son fils vivre les conséquences de ses choix parce que c'était le chemin du retour. L'Écriture le confirme. Le Seigneur châtie celui qu'il aime. Si mon père te corrige, ce n'est jamais pour te briser, c'est pour te ramener. Sa correction est un pont, pas un mur. Mon ami, quel que soit l'endroit d'où tu viens, même si tu as l'impression d'avoir été trop loin, mon Père ne t'attend pas avec une liste de reproches. Il t'attend avec une robe et un festin. Il t'aime, je t'aime. Nous t'attendons. Ton ami.
2: Seigneur Jésus, merci de courir vers moi au lieu de me condamner. Aide-moi à accepter ta correction sans la confondre avec du rejet. Brise la honte qui m'empêcherait de revenir vers toi. Je reviens et je sais que tu m'attends avec une robe, pas une liste. Amen.
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0: même.
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2: L'évangile de Luc débute avec le récit des naissances de Jean-Baptiste et de Jésus de Nazareth.
3: Et dans la section suivante, Luc fait un bond dans le temps, avec Jean qui est devenu prophète et dirige un mouvement pour le renouveau aux alentours du Jourdain, là où tous les Israélites viennent se faire baptiser. Pauvres, riches, collecteurs d'impôts et même des soldats.
2: Ouais, mais c'est quoi ce truc-là au fait ?
3: Toutes ces personnes s'engagent à adopter un nouveau mode de vie.
2: En se faisant plonger dans un fleuve ?
3: Bon, il y a très longtemps de cela, Israël a hérité de cette terre après avoir traversé le Jourdain, suite à quoi Dieu leur a confié une responsabilité, celle de le servir comme leur seul Dieu, d'aimer leur prochain et d'être une communauté qui marche par la justice.
2: Mais les récits de l'Ancien Testament nous révèlent qu'ils ont constamment échoué à honorer ces différents engagements.
3: Exact. Jean invite donc Israël à repartir de zéro en s'immergeant dans le fleuve pour en ressortir avec un engagement renouvelé envers Dieu et fin prêt pour la chose nouvelle qu'il est sur le point d'accomplir. Et c'est en plein milieu de ce mouvement pour le renouveau que Jésus fait sa première apparition.
2: Pendant que Jésus se fait baptiser par Jean, le ciel s'ouvre en laissant entendre une voix. « Tu es mon fils bien-aimé, c'est en toi que mon âme prend plaisir. »
3: Alors, ces propos formulés par Dieu sont tous extraits des Écritures hébraïques. Cette première phrase est tirée du psaume 2, où Dieu a promis qu'un roi viendrait régner sur Jérusalem et triompher du mal parmi les nations. Et la phrase suivante provient du livre du prophète Ésaïe, disant que le Messie viendrait sous une apparence de serviteur, dans le but de souffrir et mourir pour le peuple d'Israël.
2: Après ça, Jésus va passer 40 jours dans le désert sans manger. C'est quand même dur comme programme.
3: Dans cette histoire, Jésus reproduit symboliquement le voyage du peuple d'Israël qui, durant ses 40 ans dans le désert, s'est rebellé plutôt que de faire confiance à son Dieu. Mais contrairement à eux, Jésus n'a pas succombé à la tentation parce qu'il a eu la foi en Dieu. Et c'est ce qui le qualifie comme étant celui par qui la mission d'Israël sera menée à bien.
2: Après le désert, Jésus revient en Galilée, précisément dans la ville de son enfance qui est Nazareth. Alors qu'il est dans la synagogue, Jésus est invité à lire les Écritures.
3: Il ouvre donc le manuscrit d'Ésaïe et commence à lire. « L'Esprit de l'Éternel est sur moi, car il m'a oint pour apporter la bonne nouvelle aux pauvres. »
2: Pourquoi aux pauvres ?
3: Dans la culture hébraïque, le fait d'être pauvre ne voulait pas seulement dire qu'on manquait d'argent. Le plus souvent, on qualifiait de pauvres les personnes d'un statut social inférieur comme les femmes, les enfants, les malades, les marginaux. Et étonnamment, certains riches pouvaient faire partie du lot, tels que les collecteurs d'impôts, qui eux aussi étaient perçus comme des exclus de la société. Jésus était donc là pour tout cela.
2: Il poursuit la lecture en disant
3: « Il m'a envoyé pour proclamer aux captifs la liberté et aux prisonniers la délivrance, pour proclamer une année de grâce de l'Éternel. »
2: La liberté semble être le cheval de bataille de Jésus.
3: Oui, Jésus délivrait les gens de leur maladie, de leur passé, de leur humiliation, en leur offrant la liberté de faire partie du tout nouveau royaume de Dieu qu'il déclarait être en train d'établir.
2: Ensuite, Jésus choisit parmi ses disciples 12 hommes qu'il établit comme responsables pour l'aider dans sa mission.
3: Et ce nombre 12 est tout sauf anodin, car il représente les 12 tribus d'Israël.
2: Mais ce groupe est aussi d'un genre hétéroclite assez bizarre. Il y avait un pêcheur, un ex-collecteur d'impôts qui a travaillé pour l'occupant romain, et un ancien rebelle qui s'est soulevé contre l'occupant romain. Il leur était clairement impossible de s'entendre.
3: Mais Jésus a rassemblé exprès des marginaux et des ennemis jurés car selon la culture du royaume de Dieu, ils sont appelés à réconcilier leurs différences pour vivre dans l'unité. Le fait de suivre Jésus impliquait d'appartenir à un nouvel ordre mondial. Raison pour laquelle Jésus continuait d'enseigner. Heureux les pauvres en esprit, car le royaume des cieux est à eux. Heureux les affligés, car ils seront consolés. Heureux êtes-vous si l'on vous insulte à cause de moi.
2: Jésus est allé jusqu'à dire à ses disciples d'aimer leurs ennemis, de faire preuve d'une grande générosité et étrangement, même envers ceux qu'ils n'aiment pas, sans oublier de pardonner et de faire miséricorde. C'est un mode de vie radicalement opposé à celui de ce monde.
3: Non seulement Jésus a enseigné tout ça, mais il a aussi promis de le démontrer par sa vie, en faisant preuve d'une extrême générosité, en offrant le pardon et son amour à ses ennemis au point d'accomplir le sacrifice suprême, le don de sa vie.
2: La dernière partie de cette section du livre de Luc est particulièrement fascinante. Jésus emmène certains de ses disciples au sommet d'une montagne où la gloire de Dieu apparaît sous forme de nuée ardente et soudain, Jésus se transforme. Puis, deux autres prophètes apparaissent, Moïse et Élie.
3: Oui, il s'agit des prophètes ayant précédemment expérimenté la gloire de Dieu sur une montagne. C'est là que Dieu parle à travers la nuée en disant « Celui-ci est mon fils bien-aimé. Écoutez-le. » Luc démontre ici que Jésus est le prophète suprême. Il est la parole de Dieu adressée à Israël.
2: Les trois hommes discutent de ce que Jésus prévoit de faire à son arrivée à Jérusalem. Que va-t-il faire ?
3: Il va entrer dans la capitale pour être couronné en tant que véritable roi d'Israël. Mais pas comme on pourrait s'y attendre.
2: Et c'est là que s'achève la mission de Jésus en Galilée, pendant que la section suivante de l'évangile de Luc s'ouvre sur son long voyage vers Jérusalem.
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0: Mercredi 17 juin, il est déjà 21h sur Phare FM, bienvenue. C'est Sohan pour vous accompagner dans le 20h minuit, vous êtes dans Espoir du soir, bonsoir, et aujourd'hui on fête l'anniversaire de Serge. Vous nous écoutez depuis Dauendorf dans le Bas-Rhin, très joyeux anniversaire à vous Serge.
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0: Décaché avec une reprise de Havana Havana de Camila Cabello, c'était Hosanna Hosanna à l'instant sur Phare FM.
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0: 21h04, vous êtes dans Espoir du soir, bonsoir, et dans 10 minutes, on retrouve Eric Denimal dans Panorama Biblique. On parle de l'initiative de Saul de Tarse. En attendant, Norah Jones nous accompagne en musique avec le titre Sunrise. On retrouve Joe Doc avec Autant que de larmes et également Clara Luciani tout de suite dans Cette vie sur Phare FM.

0: Actes des Apôtres ne raconte pas seulement les progrès de l'Évangile, il parle aussi des difficultés rencontrées. Dans un premier temps, il y a une opposition farouche du Temple envers les apôtres comme Pierre, Jacques et Jean. Et puis l'opposition prend un visage, celui d'un certain Saul de Tarse. Saul, c'est le nom du tout premier roi d'Israël, Saül. Avec le temps, le tréma a disparu pour devenir Saul. Tarse, sa ville d'origine, se trouve en Cilicie, c'est-à-dire la Turquie actuelle. Saul est un juif résident à Jérusalem où il étudie la théologie auprès d'un homme très érudit, le professeur Gamaliel. Le jeune homme est un obstiné de la loi et de l'institution. C'est un jeune loup très zélé, peut-être même un peu intégriste. Pour le temple, c'est un bon élément. Il défend la loi de Moïse, mais aussi le clergé dont il fait partie en qualité de pharisien. La première fois que Luc évoque son nom, c'est lors de la lapidation d'Étienne. Saul est présent, et s'il ne semble pas s'impliquer directement dans l'exécution, il est tout de même dit qu'il approuve la mort d'Étienne. On le retrouve ensuite comme leader d'un mouvement d'opposition. Alors que l'église de Jérusalem subit une pression sévère, beaucoup de chrétiens préfèrent quitter la capitale pour se disperser en Samarie et au-delà. Mais tandis que l'on enterre Étienne, Saul décide de frapper fort. Il veut détruire l'église. Pour lui, les croyants en Jésus sont des déviants, une secte qu'il faut éradiquer au plus vite. Il use de violence, force l'entrée des maisons pour en déloger les chrétiens et les jeter en prison. Saul va même voir le grand prêtre pour recevoir des missions officielles et les pleins pouvoirs. Il prend conscience que cette déviance s'infiltre dans les synagogues de toute la diaspora. Il plaide pour aller au-delà de Jérusalem afin de tuer toutes les résistances. Il lui faut des lettres de mission et une petite troupe armée pour partir en croisade contre les adeptes de Jésus. Et c'est ainsi qu'il monte une expédition vers Damas pour y arrêter les nouveaux convertis qui évangélisent les Juifs de Syrie. Damas se trouve tout de même à 220 km de Jérusalem. Saul prend la route avec sa troupe, il part en guerre sainte, mais sur ce chemin, il va vivre une expérience qui va bouleverser sa vie et celle de l'Église. Il est parti en croyant servir Dieu et c'est lui qui va être servi par Dieu lui-même.
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2: 21h15 à l'instant, Eric Denimal dans votre rendez-vous Panorama Biblique. On retrouve également les recettes de Sarah à 21h22. La recette d'aujourd'hui, c'est la salade de fruits de saison. Dans quelques instants, pour l'instant, c'est Burna Boy et Shakira avec Die Die et surtout l'aimant tout de suite avec Les Étoiles sur Phare FM. On a...

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2: Bienvenue dans les recettes de Sarah. Nourrissez votre foi et savourez la parole. Aujourd'hui, je vous propose une belle salade de fruits de saison, colorée, rafraîchissante et pleine de saveurs. Elle nous rappelle une richesse que nous avons parfois tendance à sous-estimer, l'amitié. Il est écrit dans le Proverbe 17:17, « L'ami aime en son temps et dans le malheur, il se montre un frère ». Et quand on prépare une salade de fruits, aucun fruit ne ressemble à l'autre. La fraise apporte sa douceur, l'ananas sa fraîcheur, les kiwis son petit côté pétillant, la pêche son parfum délicat et les raisins ajoutent leur touche sucrée. Pris séparément, ils sont déjà bons, mais ensemble, ils composent quelque chose d'encore plus beau. Les amitiés ressemblent souvent à cela. Certaines personnes nous encouragent lorsque nous doutons, d'autres nous font rire lorsque les journées sont lourdes, et d'autres encore savent simplement être présentes quand nous avons besoin d'une oreille attentive. Chacun apporte ainsi une saveur particulière à nos vies. Alors préparer une salade de fruits demande aussi un peu de soin. On lave les fruits, on les découpe et on prend le temps de les assembler. Eh bien, les amitiés se construisent de la même manière. Elles demandent de l'attention, de l'écoute, de la confiance et parfois même un peu de patience. Comme les fruits les plus mûrs sont souvent les plus savoureux, les amitiés qui traversent les saisons de la vie deviennent souvent les plus précieuses. Alors aujourd'hui, prends quelques instants pour penser aux personnes qui apportent de la douceur et de la saveur à ton quotidien. Peut-être est-ce le bon moment pour leur dire merci, car une vraie amitié est un cadeau qui rafraîchit le cœur et rend la vie plus belle. Allez, je te dis à très bientôt dans les recettes de Sarah.
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0: Une nouveauté de Terian et Lindy sur Phare FM, le titre Walking With My God à l'instant.
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0: Mercredi 17 juin, il est 21h30 sur Phare FM et comme chaque mercredi à 21h30, voici Au-delà de la musique, on va plonger dans la vie d'un artiste et de ses petites anecdotes musicales.
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0: Bienvenue donc dans Au-delà de la musique sur Phare FM, c'est Sohan pour vous parler de Jeremy Camp aujourd'hui. Vous connaissez peut-être ses chansons I Still Believe ou Walk By Faith qui passent sur Phare FM, mais ce que vous ne savez peut-être pas, c'est que ces titres sont liés à une histoire bien réelle. En fait, à la fin des années 90, Jeremy tombe amoureux d'une jeune chrétienne nommée Melissa et peu avant leur mariage, elle apprend qu'elle est atteinte d'un cancer. Malgré tout, il décide de se marier en octobre 2000, mais quelques mois plus tard, la maladie revient et Melissa décède à seulement 21 ans. Pour Jeremy, c'est un choc immense, pourtant au cœur de cette épreuve et continue de s'accrocher à Dieu. Et c'est de cette période que naissent I Still Believe et Walk By Faith, justement deux chansons qui toucheront des millions de personnes à travers le monde. Des années plus tard, cette histoire l'inspira même le film I Still Believe, retraçant leur parcours de foi, d'amour et d'espérance. Comme quoi parfois les plus belles chansons naissent aussi dans les saisons les plus difficiles. Et les belles musiques, c'est aussi ce qu'on aime diffuser sur Phare FM, notamment les Frangines dans quelques instants avec Devenir Quelqu'un ou encore Dan Brems avec Fly Away sur Phare FM. Bonne écoute.

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3: Il est l'un des plus grands trafiquants du XXe siècle. Défiant le KGB, le Hezbollah ou le régime communiste chinois, il a pendant des années et en pleine guerre froide fait passer des produits illégaux vers les pays communistes de l'Est. Et tout ça à bord d'une simple coccinelle Volkswagen. Ce qu'il transportait ? Des Bibles. Oui, Anne Vanderbilt, plus connu sous le nom de Brother Andrew, est un trafiquant international de Bibles, atypique comme hors-la-loi.
0: Qui est ce missionnaire audacieux dont le Time Magazine dit qu'il a porté le projet le plus fou du XXe siècle ? Laissez-nous vous raconter l'histoire complètement folle de Brother Andrew.
3: Ou frère André.
0: Andrew est né en 1928 aux Pays-Bas. Il grandit dans une famille très pauvre. Son père est forgeron et sa mère handicapée physiquement et obligée de rester à la maison. En 1949, il a 21 ans et il est envoyé pour se battre dans l'armée néerlandaise contre le peuple d'Indonésie qui se bat pour son indépendance. Il redescend vite de sa vision un peu idéale de l'armée quand il découvre l'horreur de ce que peut être une guerre. Il voit notamment une même balle tuer à la fois une mère et son enfant qu'elle portait dans les bras et il en reste traumatisé. Il était tellement haut dans le désespoir qu'il voulait mettre fin à ses jours. Il va même porter un chapeau de paille hyper visible sur sa tête au combat pour se faire tirer dessus et mourir. Et ça va presque marcher parce qu'il va finir par se prendre une balle mais dans la cheville, ce qui va le blesser gravement.
3: Andrew est donc obligé de rester à l'hôpital, alité, et il s'ennuie presque à mourir. Heureusement, sa mère lui a laissé un bouquin dans son sac sans qu'il s'en aperçoive. Vous vous doutez de ce que c'est ? Non ? C'est une Bible ! Bon, et vu qu'il a rien à faire, eh ben, il va la lire. Et c'est là que tout commence pour lui. Andrew, en lisant, trouve l'histoire de Jésus tellement incroyable qu'au début, il a du mal à y croire. Mais au final, il est convaincu que Jésus est vraiment le Fils de Dieu.
0: En 1950, il rentre aux Pays-Bas quand même bien handicapé par sa cheville. Il commence à aller à l'église et très vite, il donne toute sa vie à Dieu. Un peu comme Ignace de Loyola, c'est sur un lit d'hôpital, blessé, en faisant la lecture de l'évangile, que Brother Andrew va se convertir. Mais comment prier ? Il n'a jamais appris à faire ça. Donc, il va faire une prière toute simple et il va dire à Dieu, « Seigneur, si tu me montres le chemin, je te suivrai. Amen. » Et vous allez voir, cette prière va littéralement changer sa vie.
3: Un jour, alors qu'il fait encore cette prière, il sent que le Seigneur l'appelle à devenir missionnaire. Alors lui, il répond que oui, d'accord Jésus, mais en fait, t'es sympa, mais j'ai fait zéro étude, et surtout, je peux pas marcher avec ma cheville, je suis encore bien handicapé. Donc, je vais pas aller bien loin. Mais dans la confiance, Andrew répond quand même oui à cet appel, sans savoir ce que ça voulait vraiment dire pour lui. Le lendemain, Andrew se lève, et là, miracle, il n'a plus du tout mal, plus aucune douleur à la cheville, il est guéri. Maintenant qu'il est guéri, Andrew n'a plus d'excuses, si ce n'est les études.
0: En 1953, il a 25 ans et il se décide à décoller pour l'Écosse pour rejoindre une école pour apprendre à devenir missionnaire. Là-bas, il apprend plein de choses, mais il y a une statistique qui le choque et qui le retient, c'est qu'il faut parler à 1000 personnes pour que une se convertisse. Alors Andrew se dit, mais quel gâchis, pourquoi dépenser autant d'énergie pour parler à 999 personnes pour qu'il y en ait une qui se convertisse ?
3: Andrew va donc prier et demander à Dieu de changer cette stat. Il ne veut pas de stratégie, pas de calcul, si ce n'est suivre l'Esprit Saint. Et cette stratégie, on peut vous dire que c'est sûrement la bonne, comme vous allez le voir juste après. Petit point d'histoire. Après la Seconde Guerre mondiale, il y a une barrière idéologique puis physique qui se met en place entre le bloc de l'Ouest et le bloc de l'Est communiste. Cette barrière physique va s'appeler le rideau de fer. Donc littéralement, on fait des barbelés, des murs entre l'Ouest et l'Est. On entre alors en pleine guerre froide et il est donc très difficile pour quelqu'un de l'Ouest de se rendre dans l'Europe de l'Est. Mais pourtant, Dieu va appeler Andrew à se déplacer là-bas. Alors qu'Andrew continue d'étudier à Glasgow, il sent dans la prière un appel clair du Seigneur. Il reçoit la parole dans Apocalypse 3 au verset 2. Sois vigilant et affermis le reste qui est sur le point de mourir. C'est décidé, Andrew veut dédier toute sa vie au service des chrétiens persécutés. Et à l'époque, c'est bien dans l'Europe de l'Est, chez les communistes, qu'il n'est pas bon d'être chrétien.
0: En juillet 1955, il tombe sur un tract qui invite à un grand rassemblement communiste en Pologne. Il veut absolument sauter sur l'occasion pour pouvoir se rendre en Europe de l'Est. Il arrive donc à se faire passer pour un communiste et récupère un ticket pour voyager en Pologne. Là-bas, Andrew rencontre un libraire chrétien qui l'informe du manque cruel de Bible dans son pays. Andrew est curieux et veut en savoir plus, il s'inscrit donc à un voyage organisé par le gouvernement communiste de la Tchécoslovaquie. Il arrive à s'enfuir une fois de temps en temps du programme officiel et va rencontrer les chrétiens localement. Et en discutant avec eux, il se rend compte qu'il manque de tout et principalement de bibles et de livres spirituels. Andrew promet à Dieu de tout faire pour apporter des bibles à ces chrétiens dans le besoin.
3: Il retourne chez lui et c'est en 1957 qu'il va réaliser son premier voyage en tant que trafiquant. On le rappelle, dans l'Europe de l'Est communiste, il est strictement interdit de distribuer ou de vendre des Bibles. Andrew va remplir de Bibles le coffre de sa coccinelle bleue. D'ailleurs, cette voiture a été offerte par un couple qui a prié et qui a senti que lui en avait plus besoin qu'eux. Brother Andrew, au volant de sa voiture lors de son premier voyage, arrive donc à un poste de contrôle aux frontières. Il regarde derrière lui, voit les centaines de Bibles qui sont visibles, il commence à stresser, mais décide dans la foi de faire cette prière. « Lorsque tu étais sur terre, tu as fait voir les yeux aveugles. Maintenant, je te prie de rendre aveugles les yeux qui voient. »
0: À la frontière, la voiture d'Andrew est arrêtée par les gardes qui l'ouvrent et la fouillent pour chercher tout produit illégal aux yeux du régime communiste. Et figurez-vous que les gendarmes ne voient rien. La prière est accomplie. Ils ouvrent le coffre qui est plein de Bibles visibles, mais le laissent passer. Waouh. Le pire dans cette histoire, et pour vous dire à quel point Brother Andrew est audacieux, c'est qu'à chaque fois, il laissait les Bibles visibles dans sa voiture. Il les cachait même pas. Il faisait ça car il voulait croire à 100% à sa prière et faire entièrement confiance à Dieu. Franchement, j'ai rarement vu un mec avec autant de foi et d'audace.
3: Suite à ses premiers miracles, Andrew va se démener pendant 12 ans pour apporter des Bibles en Pologne, en Yougoslavie, en Allemagne de l'Est et même jusqu'à Moscou dans l'URSS. Alors pour l'aider, Andrew va bien sûr recruter d'autres chrétiens. Ensemble, ils développent des stratégies pour éviter l'attention des gardes ou de la police. Ils voyagent par exemple à deux en se faisant passer pour un couple en voyage de noces. Mais ce qui est fou, c'est qu'en 12 ans, il y a zéro Bible qui ont été confisquées et zéro personne qui ont été arrêtées.
0: À partir de là, naît l'ONG Porte Ouverte, fondée par Brother Andrew. Pourquoi ce nom? Car Brother Andrew considère que quand l'Esprit Saint est à l'œuvre, il n'y a aucun obstacle, aucune porte qui peut empêcher qu'on vienne en aide aux chrétiens. C'est journée porte ouverte, même quand c'est à la frontière communiste. En 1967, Andrew publie un livre qui s'appelle God Smuggler, ou le contrebandier de Dieu, et dedans, il raconte toute sa vie, sa conversion, son appel, et toute sa folle aventure et son trafic. Résultat, un succès monstre. 10 millions d'exemplaires, traduit dans 35 langues, mais il y a un bémol. L'interdiction totale de se rendre dans le moindre pays communiste. Bon, c'est vrai que là, il s'est carrément cramé pour le restant de ses jours. Après ça, il va être obligé de changer un peu de pays, d'horizon et de stratégie. Il va continuer quand même à discuter avec des gens en Chine, avec le Hezbollah. Mais avant de ça, parlons du projet le plus ambitieux du XXe siècle.
3: Brother Andrew le dit clairement, en Europe de l'Ouest, nous sommes des lâches. Nous devons devenir des gens courageux, dotés de fortes convictions. Fort de son courage immense, il va montrer l'exemple. Il va lider de grandes opérations avec son ONG Porte Ouverte, avec toujours plus d'audace et de détermination. Un petit exemple, en 1967, il va réussir à distribuer 25 000 Nouveaux Testaments en Chine. Comment il y arrive sans se faire repérer? Il va utiliser la même couverture que le petit livre rouge de Mao, sauf qu'à l'intérieur, c'est le Nouveau Testament. Car de cette manière, les gens peuvent avoir accès à l'évangile sans se faire repérer par les personnes non initiées. Mais le plus gros projet de sa vie va se dérouler en 1981.
0: Pour poser un peu les bases, le magazine Time dit que c'est l'opération la plus audacieuse du XXe siècle. C'est carrément un level d'opération de service secret. Le nom de code du projet, Project Pearl. 20 volontaires de Porte Ouverte décident de risquer leur vie avec un objectif, emmener 1 million de Bibles en Chine, tout ça en une seule nuit. Une opération éclair qui va s'effectuer en passant par la mer. Pour réaliser ce projet totalement fou, ils vont construire une barge submersible sur mesure. Dedans, ils positionnent 232 colis de 1 tonne, chacun contenant des Bibles. Dans la nuit, un remorqueur qui part d'Hong Kong tire lentement la barge sur plus de 300 km de côte chinoise jusqu'à arriver sur une plage du sud où des missionnaires chinois les attendent. Les colis sont déchargés illico par les chrétiens chinois qui les emportent sur leur vélo, à pied, en moto ou dans leur voiture pour disperser les Bibles dans l'entièreté du pays. De cette manière, le million de Bibles va être distribué dans la Chine entière. C'est l'opération dont Brother Andrew est le plus fier dans toute sa vie. Mais au-delà de ce qu'il a fait, son opération va avoir un impact bien plus grand.
3: Le Time Magazine publie donc un article sur Project Pearl. Il raconte à quel point l'opération est incroyable, mais souligne surtout le manque de Bibles en Chine et l'oppression que subissent les chrétiens là-bas. L'article arrive jusqu'en Chine. Le parti communiste chinois ne veut pas perdre la face et ordonne dans la foulée d'imprimer des Bibles sous son contrôle. Et c'est ainsi que les 3 premiers millions de Bibles chinoises imprimées dans le pays l'ont été sur des presses de l'armée communiste chinoise et distribuée dans le pays.
0: Brother Andrew et Porte Ouverte ont eu un impact indéniable dans l'URSS et en Chine. Et quelques années plus tard, en 1991, c'est l'URSS qui tombe. Alors on peut se poser une question, quel a été l'impact de Brother Andrew et de son ONG Porte Ouverte sur la chute du régime communiste? Les historiens ne peuvent pas le dire avec certitude, mais ils considèrent que cet impact est important. En témoignent 150 pages de documents rédigés au sujet de Brother Andrew par le KGB, les services secrets russe. Il paraît même que le KGB avait infiltré l'ONG Porte Ouverte pour avoir davantage d'informations sur Brother Andrew. Ça montre bien que Brother Andrew a réussi à perturber les communistes. Mais il ne va pas s'arrêter là.
3: Roser Andrew, trop recherché et menacé par les communistes, s'est dirigé vers les pays du Moyen-Orient et les musulmans. Et vous allez voir, c'est un grand malade. Premièrement, il va rendre visite aux dirigeants du Hamas pour leur demander l'autorisation d'ouvrir une librairie chrétienne à Gaza. Ils disent ok. Deuxièmement, en 1984, Roser Andrew décide de prendre la place d'un otage retenu par le Hezbollah pour aller rencontrer directement les dirigeants du Hezbollah. Le leader lui dit mais pourquoi tu fais ça ? Andrew lui explique que si Jésus a donné sa vie, lui aussi il veut le faire. Il arrive donc à lui parler de Jésus sans trop de succès, mais il va quand même réussir à avoir une chose. Il va gagner le respect du Hezbollah. Ils vont le laisser partir et en prime, il va pouvoir revenir plusieurs fois pour simplement discuter. En gros, ils deviennent potes. Et pendant des années, Andrew va échanger avec ces terroristes, parfois en leur distribuant des bibles. Troisièmement, son désir le plus grand, c'était de rencontrer Ben Laden. C'est pour vous dire l'ambition, la folie du mec. Il priait pour lui tous les jours. Andrew, dans la continuité de son ONG Porte Ouverte, déclare que tout le monde est accessible, qu'il n'y a pas d'ennemi si ce n'est le diable. Il voulait rencontrer Ben Laden pour lui dire qui était vraiment le boss dans le monde, Jésus. Bon, il n'a jamais réussi à le voir en vrai, mais le fait de prier déjà pour lui tous les jours montre bien à quel point Roser Andrew aimait les gens et voulait le plus possible ressembler à Jésus.
0: L'histoire de Roser Andrew est extraordinaire, mais lui-même s'efforce de toujours le souligner. La clé, c'était de suivre Jésus. Le vrai appel, comme il le dit, c'est pas une carrière ou une place déterminée, c'est une obéissance de tous les jours. Et cet appel s'adresse à tous les chrétiens, pas seulement à quelques privilégiés. S'il était encore en vie aujourd'hui, il nous dirait que la Bible est pleine de gens ordinaires qui ont fait des choses extraordinaires et merveilleuses, sont allés dans des endroits improbables, et tout ça simplement parce qu'ils ont suivi Jésus. Roser Andrew est décédé en 2022.
3: Porte Ouverte, son ONG, est présent dans 70 pays. Leur mission reste la même depuis le début, soutenir les chrétiens persécutés dans le monde. Ce qu'on retient de la vie de Roser Andrew, c'est son énergie et son audace pour aller distribuer des bibles dans les endroits les plus reculés, les plus dangereux. La détermination de Roser Andrew a permis de distribuer des millions de bibles dans le monde, de soutenir tous les chrétiens persécutés, mais plus encore, de montrer que c'est simplement en suivant Jésus que l'impossible devient possible.
1: C'était Benoît.
0: Et c'était Thibaut.
1: Retrouvez toutes les vidéos de Two Disciples sur twodisciples.tv. TWODISCIPLES.tv. 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
1: Bonjour et bienvenue dans notre rendez-vous Focus Famille. Les jouets, c'est bien, mais l'imagination débordante, c'est mieux. Au lieu de courir les magasins pour trouver le dernier jeu à la mode, pourquoi ne pas faire travailler l'imaginaire de vos enfants ? Donnez-leur quelques éléments pour les aider et laissez-les inventer toutes sortes d'histoires. Vous pouvez par exemple construire un supermarché dans leur chambre. Il faut juste des canettes vides, des boîtes de céréales et quelques sacs. Installez une table pliante et voilà la caisse. Les enfants pourront jouer des heures à faire les courses ou à tenir un magasin. Vous pouvez aussi installer une clinique vétérinaire à l'attention des peluches qui se sont blessées en se cognant dans la boîte à jouets. Il ne faut pas grand-chose pour occuper les petits. Et utiliser son imagination, c'est la meilleure façon de jouer.
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2: Déjà 21h58 dans Espoir du soir, bonsoir, place à de la musique. Tout de suite, voici l'honneur dire avec Regarde sur Phare FM. Bonne écoute.

0: mercredi 17 juin, bienvenue sur Phare FM, il est déjà 22h. Aujourd'hui, on fête l'anniversaire de Serge qui nous écoute depuis Dauendorf dans le Bas-Rhin. Très joyeux anniversaire à vous, Serge. 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
2: que personne ne méprise ta jeunesse, mais sois un modèle pour les croyants par tes paroles, ta conduite, ton amour, ta foi, ta pureté.
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0: 180 à l'instant de Sarah Reeves sur Phare FM.
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0: Il est 22h04 dans Espoir du soir. Bonsoir. Dans 20 minutes, on retrouve La Pensée de Pascal. Moi, tu me parles pas d'âge, c'est le titre. Et ça vous fait peut-être référence à la Coupe du Monde. Mbappé, notamment. J'espère que vous avez la ref. En attendant, pour les 20 prochaines minutes, c'est Emmanuel Moir, Anne-Laure Guirbault, Jonas Brothers, Forkin Country ou encore Claude qui nous accompagne en musique. Le rendez-vous Dieu s'intéresse à vous arrive avec l'histoire de Daniel à 22h10. En attendant, Adèle avec Set Fire to the Rain. Et on retrouve Open avec Murmure à la fois sur Phare FM.

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1: Depuis tout petit, je me souviens que j'étais toujours curieux. En grandissant, je me suis intéressé à toutes ces sciences, on va dire, occultes. Je me suis intéressé pas mal à la magie noire. J'ai connu aussi les drogues. On va dire que je cherchais le bonheur, mais j'étais dans l'autodestruction. Et j'ai connu les femmes aussi, j'ai connu les sorties et j'adorais ça. Mais il n'y a rien qui remplissait mon cœur, en fait. En ayant lu ces livres interdits, ça a ouvert des portes. Toutes ces choses, c'est éphémère, ça n'apporte rien dans la vie. En discutant avec ma mère, je lui ai demandé « Maman, comment t'es aussi en paix avec toi ?» Et elle m'a dit qu'en fait, c'était cette paix qu'elle a avec Dieu, que peu importe ce qui arrive, à la fin, elle va être avec Dieu. J'ai commencé à lire la Bible, à voir des vidéos un peu sur des témoignages des gens, surtout des jeunes. Et ça m'a touché parce que moi, je veux pas passer le restant de ma vie, en fait, avec le diable. Et je sais qu'on peut pas servir deux maîtres en même temps. Avant, j'étais dans les ténèbres, vraiment. Et maintenant, je suis dans la lumière. Suivre Dieu, ça en vaut la peine. C'est la meilleure chose qu'on peut faire dans la vie.
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2: Tu es trop jeune pour te marier. Partant d'un bon sentiment de la part d'un entourage sans doute bienveillant, cette recommandation résiste rarement à l'épreuve de l'objectivité. La réflexion d'aujourd'hui ne porte pas sur le fait que ton ou ta fiancée n'est pas faite pour toi, ça c'est un autre sujet. Trop jeune, te dit-on. Pour appuyer cette croyance, trois arguments sont généralement convoqués. Le premier, attends d'avoir une situation financière stable avant de t'engager dans le mariage. Or, les dépenses quotidiennes et d'installation incompressibles de deux célibataires sont plus élevées que celles d'un couple marié. D'autre part, les personnes mariées ont statistiquement un revenu plus élevé que les célibataires. Je parle de données générales vérifiables. Et surtout, qu'est-ce qui empêche de construire sa situation professionnelle en étant marié ? Tout au long de votre vie, vous aurez de toute façon à faire des choix impliquant vos carrières. Pourquoi ne pas commencer maintenant ? Le deuxième argument, on te dit ensuite qu'il faut apprendre, découvrir, varier. Or, si tu crois que le mariage a été inventé par Dieu, alors tu peux t'en tenir à la définition qu'il en donne. Il ne dit pas que le mariage doit venir après une série de découvertes. Il ne dit pas non plus que le mariage est un contrat pouvant être rompu lorsque l'un des deux ne remplit plus les conditions. Les cas de séparation sont prévus et limités. Il dit que le mariage est une alliance. Et qu'en vertu de cette alliance, malgré vos erreurs et vos incapacités, vous êtes liés l'un à l'autre et que vous allez vous porter mutuellement. L'alliance implique l'union définitive des deux membres du couple et les efforts et renoncements qui viennent avec. Vivre ensemble pendant X années pour voir si on est compatible, varier les relations pour être sûr qu'on se marie avec la bonne personne, cela porte un nom, foutaise. On te dira ensuite, la vie va être vraiment dure si tu te maries si jeune. C'est l'argument des déçus du mariage. Triste pour eux, et tu peux leur témoigner de la compassion, mais s'ils voient le mariage comme un lieu de déception, l'âge n'y est pour rien. La vie sera-t-elle vraiment moins dure si tu es célibataire ? Construisez un couple épanoui et fondé sur la parole, placez Jésus au centre, étudiez ce que la Bible dit du mariage, les recommandations qu'elle donne à l'homme, à la femme, et appliquez-les. Impliquez-vous tous les deux, apprenez à vous écouter et à vous pardonner, mariez-vous, soyez heureux, et comme dirait un grand penseur contemporain nommé Kylian Mbappé, moi tu me parles pas d'âge.
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0: nouveauté de The Afters sur Phare FM, New Day, New Life à l'instant.
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0: Mercredi 17 juin 2026, 22h35 dans Espoir du soir. Bonsoir. Et dans 7 minutes exactement, on retrouve votre rendez-vous parole du jour, un rendez-vous quotidien que vous pouvez également obtenir gracieusement sous forme de brochure trimestrielle. Rendez-vous sur paroledujour.com pour vous inscrire. En attendant, Jérémy Camp avec Reflector, et on retrouve Israel Is avec Over the Rainbow sur Phare FM.

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1: La Bible dit dans Jérémie chapitre 29, verset 13 « Vous me rechercherez et vous me trouverez, car vous me chercherez de tout votre cœur. » Bonjour. Fanny Crosby, célèbre auteure de cantiques, disait qu'elle n'en écrivait aucun sans se mettre d'abord à genoux pour prier. Comme elle a écrit environ 8000 chants, elle était clairement une femme de prière. Des hymnes bien connus comme « J'ai l'assurance »,« À Dieu soit la gloire » ou « Sur toi je me repose » sont de véritables prières. Mais comme beaucoup d'artistes, elle était souvent sous pression pour respecter les délais. Une fois, elle a essayé d'écrire des paroles pour une mélodie. Elle n'arrivait pas à trouver les mots et elle s'est souvenue qu'elle avait oublié de prier. Après s'être relevée, elle a dicté à son assistance les paroles du célèbre cantique « Keep me near the cross ». « Garde-moi près de la croix ». Une autre fois, il lui manquait 5 dollars pour un projet précis. Comme elle n'avait pas eu le temps de contacter ses éditeurs, elle a simplement prié pour obtenir la somme. À la fin de sa prière, elle s'est mise à faire les 100 pas dans sa chambre, essayant de se mettre dans l'ambiance pour écrire. À ce moment-là, une admiratrice est venue lui rendre visite. En repartant, la femme lui a glissé quelque chose dans la main. C'était un billet de 5 dollars. Fanny est tombée à genoux et en se relevant, elle a écrit l'un de ses cantiques les plus connus. « All the way my Savior leads me »« Partout où mon Sauveur me conduit ». Voici le secret de la réussite de Fanny Crosby. Avant d'entreprendre quoi que ce soit pour Dieu, elle cherchait d'abord l'aide de Dieu. Alors, voici ta parole du jour. Prie avant tout.
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Julien Doré avec Paris Seychelles sur Phare FM. Sky Mail arrive à 22h56. En attendant, Miley Cyrus avec Younger You. Voici Clark Beckham et NCS Collective pour le titre Mystery sur Phare FM.

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1: Salut toi. Ça t'énerve pas quand les gens parlent de toi dans ton dos? C'est comme s'ils disaient « Ça, c'est entre nous, ça te regarde pas ». Il n'y a rien de pire que d'être exclu d'un groupe dont tu voudrais faire partie. J'ai une bonne nouvelle pour toi. Jésus ne te cachera jamais rien. Il est venu sur terre te raconter tout sur moi, te parler du ciel, partager mon amour avec toi. L'Église n'est pas un club privé. Il suffit que tu aies envie d'en faire partie et tu y es. C'est là qu'est ta place. J'ai envoyé mon fils pour t'y inviter. Viens traîner avec nous. Amicalement, Dieu.
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0: On attaque la dernière heure de ce mercredi 17 juin 2026, il est 23h. Vous êtes sur Phare FM, la radio autrement, bienvenue. Et aujourd'hui, on fête l'anniversaire de Pascal, qui nous écoute depuis Vitrolles, dans les Bouches-du-Rhône. Toute l'équipe de Phare FM vous souhaite un très joyeux anniversaire, Pascal.
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0: Toby Mac, Lord It Feels Good à l'instant sur Phare FM.
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0: 23h05 dans Espoir du soir, bonsoir, on retrouve dans moins de 20 minutes votre rendez-vous Les Langages de l'Amour de Gary Chapman. En attendant, place à People of the Earth, Montmartre ou encore Sean Rodriguez pour nous accompagner en musique. On retrouve également votre rendez-vous, pourquoi pas, de 23h15. Et pour bien poursuivre avec une belle dose d'énergie pour la suite, Michael Bublé avec Haven't Met You Yet, Bethel Music avec Stand In Your Love. Et voici une petite pause musicale aux côtés de Marine, Escroc sur

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1: Après 25 ans de conseils aux couples, je suis convaincu qu'il n'y a en principe que 5 langages de l'amour. 5 manières dont les gens parlent et comprennent l'amour émotionnel. Voyons-les ensemble. Premièrement, des paroles d'encouragement. Utiliser des mots qui font plaisir à l'autre. Merci d'avoir sorti la poubelle. Au lieu de dire « Il était temps que tu sortes la poubelle », les mouches allaient le faire à ta place. Deuxièmement, les cadeaux. Un cadeau veut dire « Il a pensé à moi ». Regardez ce qu'il m'a apporté. Troisièmement, des services rendus. Faire quelque chose pour votre épouse, quelque chose que vous savez qu'elle aimera. Préparer un repas, laver la vaisselle, passer l'aspirateur, sont tous des services rendus. Quatrièmement, le temps de qualité. Je veux dire par là, accordez à votre conjoint toute votre attention sans partage. Allez se promener ensemble ou être assis côte à côte sur le canapé, sans télé, et parler ensemble et s'écouter. Cinquièmement, le toucher physique. Lui tenir la main, la prendre dans vos bras, l'embrasser. Les rapports sexuels sont tous des expressions d'amour. La meilleure façon de garder l'amour en vie dans un couple, c'est d'apprendre à connaître le langage de l'autre et de le parler régulièrement.
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0: Flava Music et Sydney Alexander sur Phare FM avec une nouveauté, c'est His Name.
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0: 23h31 sur Phare FM, dans très exactement 10 minutes, on retrouve votre rendez-vous La Vérité de l'Évangile sur la radio Autrement. En attendant, c'est l'heure de la collaboration pour les 10 prochaines minutes. Pasteur Mike Junior et Torren Wells nous accompagnent avec Sunday Morning. On retrouve Jennifer Lopez et David Guetta avec Save Me Tonight. Et tout de suite, voici Jade et Joseph avec Fragments et Fissures. Bref, que des titres en duo sur Phare FM. C'est tout de suite.

0: Le Pasteur Mac Junior avec Thoren Wells, le titre Sunday Morning sur Phare FM avant de retrouver Focus Famille ou encore Martin Garrix, Chandelmour et Pêcheur de Lune. Andrew Mac tout de suite dans son rendez-vous La Vérité de l'Évangile sur Phare FM.
1: 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Bienvenue dans notre émission La Vérité de l'Évangile. Aujourd'hui, je continue à enseigner sur la série intitulée Vivre le meilleur de Dieu. Nous avons parlé du fait que bien que le miracle soit parfois nécessaire et puisse être la meilleure chose qu'il puisse vous arriver face à une situation de crise, dans l'absolu, ce n'est pas ce que Dieu a de meilleur. Dieu désire pourvoir à nos besoins par le moyen de la bénédiction qui a déjà été pourvue et qui existe dans le domaine spirituel. Il est écrit dans Éphésiens chapitre 1, verset 3, que lorsque vous naissez de nouveau, vous êtes déjà béni de toute bénédiction spirituelle dans les lieux célestes en Christ. C'est dans votre esprit et la bénédiction est libérée par le fait de marcher par l'esprit, ce qui signifie le fait de marcher selon la parole de Dieu.
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1: Bonjour et bienvenue dans notre rendez-vous Focus Famille. Les jouets, c'est bien, mais l'imagination débordante, c'est mieux. Au lieu de courir les magasins pour trouver le dernier jeu à la mode, pourquoi ne pas faire travailler l'imaginaire de vos enfants? Donnez-leur quelques éléments pour les aider et laissez-les inventer toutes sortes d'histoires. Vous pouvez par exemple construire un supermarché dans leur chambre. Il faut juste des canettes vides, des boîtes de céréales et quelques sacs. Installez une table pliante et voilà la caisse. Les enfants pourront jouer des heures à faire les courses ou à tenir un magasin. Vous pouvez aussi installer une clinique vétérinaire à l'attention des peluches qui se sont blessées en se cognant dans la boîte à jouets. Il ne faut pas grand-chose pour occuper les petits. Et utiliser son imagination, c'est la meilleure façon de jouer.
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2: 23h55, ce mercredi 17 juin se termine en musique, bien sûr, évidemment. On retrouve la troupe du Roi Soleil avec Tant qu'on rêve encore sur Phare FM. Juste après, Mireille vous accompagnera jusqu'à 5h30 demain matin. Moi, je vous dis excellente soirée à l'écoute de Phare FM. Il était

0: 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On est jeudi, on est le 18 juin. Bienvenue sur la radio Autrement, dans la nuit Autrement. On est ensemble jusqu'à 5h.
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0: Sixpence, None the Richer à la chanson Kiss Me sur Phare FM. J'espère que vous allez bien. Bienvenue sur la radio Autremont si vous travaillez cette nuit. Je vous souhaite bon courage. On est jeudi, on est le 18 juin et je vous accompagne jusqu'à 5 heures. On poursuit en musique. On écoute Phil Wickham, So So Good.
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1: Bienvenue dans notre émission « La vérité de l'Évangile ». Aujourd'hui, nous arrivons au milieu de notre quatrième semaine d'enseignement dans la série intitulée « Vivre le meilleur de Dieu ». J'ai un tout nouveau livre sur le sujet et j'ai également des CD et des DVD. Nous arrivons maintenant à la fin de cette série. C'est un sujet que je pourrais enseigner sans m'arrêter, parce que nous avons hérité de millions de bénédictions, de promesses de la part de Dieu qu'il a prononcées sur nos vies. Sa faveur a été libérée au travers de ses paroles, de ses mots.

paroles pleines de foi, et ce sont ces paroles qui libèrent la bénédiction de Dieu. Je me suis pas mal étendu sur le sujet hier et j'en étais au verset 5. Permettez-moi de vous relire certains de ces passages. Psaume 91, verset 5. Tu ne redouteras ni les terreurs de la nuit, ni la flèche qui vole durant le jour, ni la peste qui rôde dans les ténèbres, ni le fléau qui frappe en plein midi. J'ai parlé hier du fait que beaucoup de chrétiens vivent dans la peur de l'échec, la peur de perdre leur emploi, la peur des hauteurs, la peur des animaux, la peur des araignées, et ainsi de suite. Vous savez, il y a une sagesse qui vient de Dieu, bien sûr. Vous n'allez pas toucher ou manipuler un serpent et courir le risque de vous faire mordre. Je ne suis pas en train d'encourager le fait d'ignorer les dangers autour de nous. Cependant, vous ne devriez pas en avoir peur, vous ne devriez pas être terrorisé. C'est vous qui dominez sur ces choses. J'ai ce témoignage que j'ai raconté à de nombreuses reprises, mais à une époque, je craignais les chiens. Parce que j'étais un jogger, il m'est arrivé de me faire courir après et mordre par des chiens. Une fois, j'étais à Sylacauga, dans l'Alabama. Il était 5h30 du matin et 4 ou 5 chiens se sont mis à me courir après et il a fallu que je grimpe dans un arbre afin de ne pas me faire mordre et attaquer. J'ai grimpé dans l'arbre pour ma propre sécurité et j'ai dû y rester jusqu'à environ 7h du matin en attendant que les gens se lèvent et rappellent leurs chiens. Et c'est pour cette raison-là que, sans dire que j'en étais terrifié, j'en avais quand même peur. Savez-vous ce qui m'a permis de briser cette peur? Lorsque j'étais à Trinidad, au Colorado, j'étais hébergé par un homme qui avait un chien pitbull. Et son chien était un chien de combat. Quoi qu'il en soit, comme je le disais, je n'étais pas terrifié, pétrifié par les chiens. Et tant que son maître était présent dans la maison, le chien était avec lui et tout allait bien. Cela ne me posait pas de problème particulier, mais lorsque ça a été l'heure d'aller se coucher, il m'a indiqué où se trouvait ma chambre. Et j'ai réalisé que je devais la partager avec le pitbull. Ce chien était donc dans la même chambre que la mienne. J'ai donc demandé à mon hôte, qu'est-ce qui se passe si je dois me lever dans la nuit pour aller à la salle de bain ou autre? Il m'a répondu de faire comme chez moi. Et j'ai rétorqué, mais qu'est-ce que je fais avec le chien? Ce à quoi il a répondu, le chien ne te fera aucun mal. Et je regardais sur le mur tous les trophées, les certificats que ce chien avait obtenus en tant que chien de combat. Je lui ai donc fait remarquer que je n'étais pas très à l'aise. Qu'allait-il se passer si une personne qu'il ne connaissait pas se levait dans la nuit et se mettait à se déplacer dans la chambre et dans la maison? J'étais un peu troublé par cette situation, mais il m'a ensuite dit quelque chose qui m'a vraiment touché. Il a dit « c'est un chien de combat, cependant ce n'est pas un chien méchant ». Il m'a donné un exemple et m'a raconté qu'un jour, un voleur s'était introduit par effraction dans sa maison et que son pitbull l'avait attaqué, parce qu'il savait que c'était quelque chose d'anormal, que ce n'était pas quelqu'un de familier. Et il a attrapé ce gars, l'a mis à terre et l'a gardé au sol en lui maintenant le bras dans la gueule pendant peut-être une heure ou deux jusqu'à ce que quelqu'un rentre à la maison. Cependant, il ne lui a même pas transpercé la peau, il ne l'a pas blessé. Ce chien avait été entraîné à protéger et à attaquer. Il m'a rassuré qu'il ne ferait jamais délibérément de mal à qui que ce soit. Un chien qui mord les gens, est un chien méchant. Et il m'a dit qu'il tuerait un chien méchant. Lorsqu'il a dit cela, quelque chose s'est brisé à l'intérieur de moi. Cette peur m'a lâché. Je connaissais les versets qui disent que je ne dois pas avoir de crainte et que Dieu m'a demandé de dominer sur les animaux et sur la création. Il est écrit que nous serons craints et redoutés de tout animal sur la terre. Je possédais cette connaissance, cependant je ne me l'étais pas appropriée. Et j'ai réalisé tout à coup que j'avais accepté de me laisser intimider par les chiens, alors que c'est moi qui suis béni. Je suis leur maître. Je tiens à le répéter, nous devons user de sagesse. Je ne m'approcherai pas d'une chienne alors qu'elle vient d'avoir ses petits en essayant de lui en retirer un. On ne sait pas comment son instinct la pousserait à réagir. Je ne ferai pas ce genre de choses. Ce n'est pas très intelligent. Mais lorsque je vais courir et si je cours dans la rue et qu'un chien vient vers moi, il a intérêt à savoir se défendre. Aujourd'hui, mon attitude a vraiment changé. Je sais que c'est moi qui suis béni et que c'est au chien de se soumettre à moi. Et depuis que le Seigneur m'a révélé cela, il est arrivé que des chiens s'approchent de moi pendant que je fais mon footing. Et maintenant, c'est moi qui me retourne contre eux et je les chasse. C'est moi qui les intimide. Il n'est pas juste de vivre dans la peur des animaux. Là encore, il faut de la sagesse, mais ce que je veux dire, c'est que vous ne devriez pas vivre dans la crainte. J'ai abordé certains de ces sujets lors de ma dernière émission. Je voudrais regarder quelque chose ici au verset 7, donc Psaume 91, 7. « Si 1000 tombent à côté de toi et 10 000 à ta droite, tu ne seras pas atteint. Ouvre seulement les yeux et tu verras la punition des méchants. » Au verset 9, « Oui, tu es mon refuge éternel. Tu fais du Très-Haut ta retraite, aucun mal ne t'arrivera, aucun fléau n'approchera de ta tente. »
Il y avait un homme du nom de John G. Lake qui est né au 19e

0: siècle et a vécu jusqu'au milieu du 20e siècle. C'était un homme de Dieu puissant et il a reçu une vraie révélation au sujet de la guérison. Et je pense qu'il était à Spokane dans l'État de Washington et il avait un ministère de guérison. Il utilisait des chambres de prière et il avait ce qu'il appelait des praticiens de la guérison. Il enseignait aux gens comment manifester le don de guérison. Il donnait aux gens une petite bouteille d'huile et il les envoyait en leur disant de ne pas revenir avant que telle personne soit complètement guérie et rétablie. Dans le livre que je lisais à son sujet, il expliquait une situation particulière où il avait fallu 3 semaines avant que la guérison physique se manifeste chez quelqu'un. Ses disciples, si je puis dire, avaient vécu avec le malade pendant 3 semaines en lui enseignant la parole jusqu'à ce qu'il reçoive la guérison. Ils ont vu de nombreux miracles. Il y avait 2 hôpitaux dans cette ville à cette époque-là et l'un de ces 2 hôpitaux a fermé. Parce qu'il n'y avait plus assez de patients, tellement son ministère était puissant. La ville où il habitait, je pense que c'était Spokane, dans l'État de Washington, a été votée la ville la plus saine aux États-Unis, et ce pendant plusieurs décennies, tant qu'il était vivant et que son ministère était actif. Donc il était quelqu'un de très, très puissant dans le domaine de la guérison. Et à un moment donné, il y a eu une sorte d'épidémie. Il y avait de nombreux médecins qui s'occupaient de tous ces malades, et ils les avaient accueillis dans de grands gymnases où il était possible de tous les admettre. Les médecins étaient en train de les soigner, et à cause des résultats qu'il avait obtenus dans le domaine de la guérison, la ville lui a octroyé un permis afin de pouvoir visiter les malades et exercer son ministère de guérison. Et les gens s'adressaient à lui en tant que médecin. On lui a donné une licence médicale. Et malgré le fait qu'il n'administrait aucun médicament, il était plus efficace et obtenait davantage de résultats que la plupart des médecins. Quoi qu'il en soit, il aidait ses médecins en tant que soignant et un jour, il traitait un patient qui avait contracté la peste et qui venait de mourir. Il avait eu des convulsions et il avait écumé de la bouche, puis il était décédé. Donc le médecin regardait John Lake et lui a dit « Vous devez être soulagé du fait d'avoir reçu le vaccin contre cette peste. » John Lake a répondu « Qui a reçu le vaccin ?» Le médecin a paniqué et lui a dit qu'il ne pouvait pas travailler avec tous ces malades sans avoir reçu l'injection contre la peste, car il risquait de mourir. Et John Lake a dit « Aucun fléau ne s'approchera de ma tente, aucune bactérie ne peut me toucher et vivre. » Et vous savez ce qu'il était en train de faire? Il se basait sur les versets qu'on vient de lire ici. « Aucun fléau n'approchera de ta tente. » C'est le verset 10. Bien sûr, ce médecin ne l'a pas cru, il n'a donné aucun crédit à Dieu ni à la puissance de Dieu. Et donc, il s'est dit que John Lake était tout simplement fou, qu'il allait mourir. John Lake lui a dit qu'il pouvait prouver que c'était bien la vérité. Et donc, il a pris une de ces lames que l'on met sous un microscope et il a demandé à ce médecin de prélever de la salive sur le patient qui venait de décéder de la peste. Et ensuite, ils ont placé un échantillon sous le microscope. Et sous le microscope, il était possible de voir toutes les bactéries dans ce prélèvement de salive. Et les bactéries étaient bel et bien vivantes et elles bougeaient dans tous les sens. John Lake l'a touché avec son doigt. Il a simplement posé son doigt sur la salive et instantanément, les bactéries sont toutes mortes. Aucune bactérie ne pouvait toucher son corps et vivre. Et il y a des gens qui se disent « Si seulement Dieu pouvait faire ça pour moi !» Voici donc une des bénédictions dont il est fait référence ici et qui s'applique à tous. Il est écrit « Aucun fléau n'approchera de ta tente ». C'est une bénédiction qui a été prononcée sur nos vies. Cependant, la plupart des gens ne se l'approprient pas. C'est ce que j'ai enseigné au début de cette série, c'est le fait de connaître ce que Dieu a de meilleur. Je disais que la plupart d'entre nous acceptons le fait de tomber malade 1 ou 2 fois par an. Nous acceptons les rhumes, les brûlures d'estomac, les maux de tête. Nous acceptons tout un tas d'allergies. Et on nous a enseigné que tout cela est tout simplement normal. Alors que les Écritures, comme nous avons pu le lire ici, nous révèlent que toute arme préparée contre toi sera sans effet. Aucun mal ne t'arrivera, aucun fléau ne s'approchera de ta tente. Si 1 000 tombent à côté de toi et 10 000 à ta droite, tu ne seras pas atteint. Ces choses ont été proclamées, déclarées, prononcées sur chacun de nous. Le psaume 91 n'est pas uniquement pour John G. Lake ou bien pour moi, ou une seule autre personne à l'exclusion des autres. Non, ce sont des bénédictions qui sont accordées à toute personne qui habite sous l'abri du Très-Haut, toute personne qui rendra ses promesses effectives en les activant par la foi, qui confessera « Je dirai du Seigneur que ces choses sont vraies ». Cela marche pour chaque personne qui regarde cette émission aujourd'hui. Où que vous alliez, la peste ne pourra pas s'approcher de vous. J'ai prié pour des gens qui avaient des maladies contagieuses et ces personnes m'ont craché dessus ou toussé dessus. Mais je crois qu'aucun fléau ne s'approchera de ma maison. Je me souviens qu'une fois nous étions en Irlande et toute notre équipe est tombée malade, à part moi. Je me suis dit que j'étais au service du Seigneur et que je n'allais pas tomber malade. Je n'ai pas voulu y croire. Ma femme a été malade. Je ne suis pas en colère contre elle et Dieu n'est pas en colère contre qui que ce soit qui tombe malade. Mais ce que je dis, c'est que vous devez y croire pour en voir les résultats. Et j'y croyais davantage qu'elle à l'époque, et je me suis campé fermement dans la foi pour rester en bonne santé. Je l'ai embrassée, j'ai dormi avec elle la nuit, nous étions dans le même lit, nous passions nos journées ensemble à voyager dans la même voiture, et elle est tombée malade, mais pas moi, parce que je croyais qu'aucun fléau ne pourrait s'approcher de moi. Il y a beaucoup de gens qui croient que Dieu a sans doute un plan parfait et bon pour leur vie. Mais lorsqu'il y a quelqu'un dans leur entourage qui a un rhume, alors ils pensent automatiquement qu'ils vont aussi l'attraper. Si c'est ce que vous croyez, c'est ce qui va vous arriver. Cependant, vous avez également la possibilité de croire à la bénédiction. Je sais qu'il y en a parmi vous qui pensez « je ne crois pas que cela soit vrai ». Alors cela ne fonctionnera pas dans votre vie, mais ça a fonctionné dans la mienne. Pour ma part, cela fait maintenant 48 ans que je vois cela fonctionner dans ma vie, et depuis toutes ces années, je n'ai eu que quelques petits problèmes physiques de santé. Peut-être deux fois en tout, et c'était à cause de ma propre stupidité. Je ne tombe pas malade. Je ne crois pas au fait de tomber malade. Je ne prends pas d'aspirine, je ne prends aucun médicament pour quoi que ce soit. Je vis dans une santé divine surnaturelle. Je vous assure que Dieu nous a bénis et je le crois. Il est écrit au verset 10, « Aucun mal ne t'arrivera, aucun fléau n'approchera de ta tente, car il donnera ordre à ses anges de te garder dans toutes tes voies. Ils te porteront sur les mains de peur que ton pied ne heurte une pierre. » Vous savez que Satan a cité ce verset à Jésus, mais il l'a mal cité. C'est important de le lire correctement. Si vous regardez dans Matthieu, chapitre 4, et dans Luc, au chapitre 4, lorsque Jésus a été emmené dans le désert, Satan est venu et il s'est opposé à lui, il l'a tenté en citant ce verset. Il donnera ordre à ses anges de te garder dans toutes tes voies. Cependant, le diable n'a pas dit de te garder dans toutes tes voies. Il a simplement dit, il donnera des ordres à ses anges à ton sujet. Cela ne signifie pas que les anges agissent ou interviennent automatiquement. Il vous faut être dans les voies de Dieu, là où Dieu vous a appelé. Tant que vous coopérez avec Dieu et que vous marchez avec lui, il y a une protection surnaturelle sur votre vie. Cependant, si vous retirez te garder dans toutes tes voies de cette phrase, alors cela revient à dire que les anges vous garderont quelle que soit la situation. Même si vous commettez l'adultère et que vous couchez à droite à gauche, je peux vous garantir que vous ne serez pas protégé du sida ou bien des maladies sexuellement transmissibles si vous êtes en train de désobéir à ce que Dieu vous a demandé de faire. Ce n'est pas parce que Dieu désire vous punir, mais tout simplement parce que vous avez tourné le dos à sa protection. Lors de ma dernière émission, j'ai utilisé les quelques premiers versets du psaume 91. Oui, c'est lui qui te délivre du piège de l'oiseleur et de la peste dévastatrice. Il te couvrira de ses ailes et tu trouveras un refuge sous son plumage. C'est comme une poule qui étend ses ailes et ses poussins viennent s'y réfugier et ils trouvent la protection contre la pluie et la grêle, etc. Dieu a pourvu une protection pour vous, mais si vous désobéissez et si vous vous éloignez de ce que Dieu vous a demandé, vous vous exposez au sida ou aux maladies sexuellement transmissibles, aux fléaux et aux choses semblables. Il vous faut coopérer, vous devez habiter sous l'abri du Très-Haut. Vous devez dire et confesser ces choses à l'Éternel. Donc Satan a mal cité ce verset, il a omis une partie de la phrase. Ensuite, l'ennemi a cité le verset 12 du psaume 91, où il est écrit « Ils te porteront sur les mains de peur que ton pied ne heurte une pierre ». On voit que Satan a cité ce même verset, et nous pouvons le lire dans Matthieu chapitre 4, verset 6, où il est écrit « Ils te porteront sur les mains de peur que ton pied ne heurte une pierre ». Ces versets ne disent pas que ces promesses se manifesteront même si vous êtes en train de faire des choses stupides. J'ai connu un jeune qui jouait à la roulette russe et il s'est tiré une balle dans la tête et ça l'a tué. Et les gens ont demandé pourquoi Dieu avait fait cela. Mais ce n'est pas Dieu qui a fait cela. C'est cet enfant qui l'a fait. C'était juste stupide. Ça ne signifie pas que Dieu le détestait ou qu'il l'a puni. Non, c'était une conséquence naturelle. Et si vous faites quelque chose de stupide, vous allez en récolter les fruits. La protection des anges n'agit pas à n'importe quel moment, n'importe où et dans n'importe quelle circonstance. Il vous faut marcher dans les voies de Dieu. Vous devez le suivre. Et ça ne se produit pas automatiquement alors que vous êtes en train d'enfreindre les lois de Dieu. Ou que vous quittez ces voies. Si vous prenez des mauvaises décisions, il se peut que vous en récoltiez les fruits. Mais ce sont là des choses négatives qui ne doivent pas non plus contredire les réalités positives, à savoir que nous avons des anges à notre disposition. Certaines personnes enseignent que nous devons donner des ordres à nos anges et leur dire ce qu'ils doivent faire. Aucun de nous est suffisamment intelligent pour dire à nos anges ce qu'ils doivent faire. Je pense que le ministère principal des anges est de nous éviter des problèmes et de nous protéger. Vous n'êtes pas suffisamment intelligent pour savoir comment Satan a prévu d'agir vous concernant. Et donc, si c'était à vous de donner des ordres à vos anges et qu'ils obéissaient à vos injonctions, je pense que vous seriez incapable de faire face à quoi que ce soit à l'avance. Mais la Bible nous dit que les anges contemple la face de Dieu continuellement et qu'ils prennent directement leurs ordres auprès de lui. Et donc, si vous dites que l'Éternel est votre refuge, qu'aucun fléau ne s'approchera de votre tente, qu'il donnera ordre à ses anges de vous garder dans toutes vos voies, alors Dieu les enverra et ils vous garderont de certains problèmes et de certaines difficultés au lieu de simplement les résoudre après qu'ils soient intervenus. Donc, les anges jouent un rôle très important dans nos vies. Vous savez, un jour, je me dirigeais à Charlotte, en Caroline du Nord, aux États-Unis. Cela remonte à plusieurs années maintenant. Je lisais le récit qui raconte l'incident où nous lisons que Jacob a lutté et résisté à un ange. Ces anges sont venus à sa rencontre. Je réfléchissais à cela et je me suis souvenu d'un verset dans Hébreux au chapitre 13, il me semble, où il est écrit que certains ont, sans le savoir, logé des anges. Et je me disais, Dieu, il doit y avoir une plus grande activité angélique autour de moi et dans mon ministère que ce que je réalise. J'ai donc prié à ce sujet et j'ai dit que pendant que je serai à ce rassemblement du Freedom Christian Center à Charlotte, en Caroline du Nord, auquel je me rends tous les ans depuis 30 ans, je décide de croire que tu vas me révéler des choses au sujet du ministère des anges. À cause de cela, j'y pensais et j'étais focalisé sur le sujet. J'aurai de nombreux exemples à vous donner, mais je me souviens qu'un soir, il y avait un jeune homme qui s'est approché de moi. C'était son père qui l'avait amené. Il n'avait même pas envie d'être là. Il devait avoir 17 ans environ. Et il avait un mauvais comportement et une très mauvaise attitude. Il n'avait pas du tout envie de participer à ces réunions, mais son père l'avait forcé. Et il me l'a envoyé pour que je lui parle. Et j'ai essayé de lui parler, mais il ne voulait rien avoir à faire avec Dieu. Il ne m'aimait pas et il n'aimait pas Dieu. Il ne voulait pas être là et je lui ai parlé avant le culte. Je lui ai parlé de Dieu et son père l'a obligé à rester. Ils étaient assis au dernier rang à l'arrière de la salle et à la fin du culte, j'ai fait un appel à la prière et il y avait des gens qui ont reçu la guérison. Je ne me souviens plus exactement ce que j'ai dit, mais je pense que j'ai dit quelque chose comme ça. Il y a quelqu'un ici qui vient de sentir une main se poser sur son épaule. Eh bien, c'est un ange envoyé de Dieu et il est en train de vous guérir. Et j'ai énuméré toute une liste de choses pour lesquelles cette personne était en train de recevoir la guérison. À la fin de cette réunion, ce jeune homme s'est approché de moi. Il a dit, « Ce que vous avez dit, c'était pour moi. Je ne vous croyais pas. Je n'ai pas cru ce que vous disiez. » Mais au moment même où il a senti une main se poser sur son épaule, il a reçu la guérison de tous ses problèmes physiques. La raison pour laquelle je mentionne cet exemple, c'est pour dire que ces choses arrivent. Nous ne l'attribuons pas toujours au ministère des anges. Cependant, vous avez réellement des anges qui vous sont assignés. Car il donnera ordre à ses anges de te garder dans toutes tes voies. Ils te porteront sur les mains, de peur que ton pied ne heurte une pierre. Je peux vous assurer que ma vie a été épargnée à de nombreuses reprises. D'ailleurs, j'ai un chirurgien dans mon conseil administratif, il s'appelle Roy Bird, et il est de Shreveport, dans la Louisiane, aux États-Unis. À chaque fois qu'il me voit, il me parle de mes anges. Il me dit qu'ils doivent recevoir un salaire plus élevé pour travail hasardeux. Ils doivent faire des heures supplémentaires ou encore faire des heures sur la ligne de front. Et il dit cela parce qu'il sait que j'aurais pu mourir à de nombreuses reprises et que j'ai été épargné de façon miraculeuse. Il n'y a tout simplement pas d'explication rationnelle. Je me souviens du jour où j'étais au volant de ma voiture et j'arrivais au sommet d'une colline. Je conduisais à 100 ou 110 km/h et c'était une petite route de campagne. Je suis arrivé au sommet de cette colline. Il y avait une centaine de vaches sur la route et je savais que je n'allais pas pouvoir m'arrêter. J'étais totalement choqué. Je me souviens avoir simplement pointé du doigt vers ce troupeau de vaches en disant simplement « Ah, c'est tout ce que j'ai été capable de faire. » Jamie était là, assis à côté de moi en train de lire, et lorsqu'elle a levé les yeux, qu'elle a vu toutes ces vaches, et qu'elle a réalisé qu'on allait les percuter, elle a dit « Jésus !» Et au moment où elle a dit ça, nous nous sommes retrouvés de l'autre côté de ce troupeau de vaches. Et la voiture roulait toujours, elle était en marche, et nous avons regardé dans le rétroviseur, et les vaches étaient toujours bel et bien sur la route. Le troupeau ne s'était pas séparé en deux pour nous frayer un passage. Je ne sais vraiment pas ce qu'il s'est passé, mais c'était miraculeux et Dieu nous a fait traverser cette situation de façon surnaturelle. Et je crois que des anges étaient impliqués d'une manière ou d'une autre. Je ne sais pas du tout comment cela s'est produit et j'ai vécu des situations semblables à de nombreuses reprises. Je veux à nouveau me tourner vers Hébreux au chapitre 13, qui dit que certains ont, sans le savoir, logé des anges. Un jour, j'ai eu un homme qui est venu à l'une de mes réunions. Il mesurait plus de 2 mètres de haut. Il était énorme, pas gros, mais juste très grand. Il portait une veste en cuir, sans t-shirt ou chemise. Et il avait des tatouages, et j'ai discuté avec lui avant le culte. Il était étrange. Les gens le remarquaient. C'était à Phoenix, dans l'Arizona. Et ce soir-là, je ne sais pas pour quelle raison, mais nous avons eu 5 ou 6 personnes démonisées, possédées, qui se sont levées, qui ont commencé à crier, à vociférer. Et il y avait certaines manifestations. Et j'ai remarqué que ce grand gaillard était toujours présent. Il était toujours là où il y avait des manifestations. Et d'une manière ou d'une autre, les gens se calmaient lorsqu'il était à côté d'eux. Puis il y avait des manifestations de l'autre côté de la salle. Et cet homme était à nouveau là. Je me demandais comment il avait fait pour passer d'un côté de l'auditorium à l'autre, et cet homme semblait être partout à la fois. Peut-être que je me trompe, mais je pense que c'était un ange, parce que ce n'était pas physiquement possible qu'il soit à 2 endroits différents en même temps. Il a pu résoudre chaque problème et calmer l'atmosphère, c'était étonnant. Cela ressemble bien à la manière dont Dieu ferait les choses, en utilisant un motard plein de tatouages. Quoi qu'il en soit, je crois que nous avons des anges à notre disposition, mais nous devons dire du Seigneur qu'ils sont là pour nous protéger. Aujourd'hui, je vous encourage à prendre conscience que Dieu vous a béni, que vous avez des anges qui sont là afin de vous éviter de heurter votre pied contre une pierre. Croyez que la protection du Seigneur est réelle. Par l'Esprit du Seigneur, je vous dis que si vous recevez ce que j'enseigne et si vous commencez à confesser ces versets pour vos vies, que vous déclarez qu'il a donné ordre à ses anges de vous garder, qu'ils vont vous porter sur les mains afin de vous éviter de heurter votre pied contre une pierre, si vous confessez ces choses et que vous le recevez pleinement aujourd'hui, alors vous verrez la protection surnaturelle de Dieu, vous garder des tragédies et autres difficultés. Et lorsque cela vous arrivera, écrivez-moi pour m'en faire part, parce que je crois que cela va arriver. Cela nous est rendu disponible, mais nous devons habiter sous l'abri du Très-Haut et nous devons confesser toutes ces choses parce qu'elles s'activent par la voix. 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
1: Andrew Womack revient à 3h15 sur Phare FM dans la nuit autrement. On écoute Franny Cash, Wildflowers, et tout de suite après, présentiel, un moment avec Jésus.

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1: Bonjour, mon ami. Il t'est peut-être arrivé de confondre la protection avec le contrôle, parce que tu as connu des gens qui protégeaient en enfermant, ou qui aimaient en étouffant. Si c'est le cas, je veux te montrer comment je fais, parce que c'est radicalement différent. Je suis le bon berger. David l'avait pressenti quand il a écrit « L'Éternel est mon berger, je ne manquerai de rien. Il me fait reposer dans de verts pâturages. Il me dirige près des eaux paisibles. » Des eaux paisibles, mon ami, pas la tempête, le repos. Je ne te conduis pas vers la contrainte, je te mène vers ce qui restaure ton âme, doucement, à ton rythme. Ma houlette, mon bâton, ne sont pas des armes contre toi. Ce sont mes outils de berger. Je défends mes brebis quand le danger approche et je les ramène avec douceur quand elles s'égarent. Je veille sur toi sans t'enfermer. Je te garde sans te retenir. Je connais mes brebis et mes brebis me connaissent. Mon ami, je suis ton berger. Pas ton geôlier. Auprès de moi, tu es à la fois protégé et libre. Repose-toi dans mes pâturages aujourd'hui. Ton ami.
2: Seigneur Jésus, tu es le bon berger. Conduis-moi vers les eaux du repos. Que ta houlette et ton bâton soient ma consolation, pas ma crainte. Guéris en moi toute confusion entre protection et contrôle. Auprès de toi, je suis protégée et libre. Je me repose en toi. Amen.
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C'était De Palmas sur la route, il est minuit 49, c'est la radio Autrement avec vous dans la nuit Autrement. On poursuit en musique, on écoute Oria, Soirée mondaine.

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1: La personne qui mène une vie droite respecte le Seigneur. Celle qui suit des chemins tordus le méprise.
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0: Gala Freed from Desire sur Phare FM 1h06. On est jeudi, on est le 18 juin. J'espère que vous allez bien. Si vous travaillez cette nuit, bon courage. Vous écoutez la radio autrement avec au programme. Dans la prochaine heure, on va retrouver Patrice Martorano dans Pain de vie et puis une méditation de Joyce Meyer. Et tout de suite, on poursuit avec Jimmy Needham, Arrows. À tout à l'heure.
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2: C'est tellement une bénédiction de voir que Dieu est celui qui nous conduit et qui ouvre des portes. Est-ce que vous aimez quand Dieu ouvre des portes ? Moi, c'est tellement quelque chose de magnifique lorsque je vois que le Seigneur ouvre des portes. Est-ce que vous croyez que Dieu est celui qui ouvre des portes vraiment ? Est-ce que vous croyez qu'alors peut-être que vous êtes dans une situation bloquée depuis des mois, que les choses anciennes passent et que toutes choses deviennent nouvelles, que les portes fermées puissent s'ouvrir dans le nom de Jésus ? Est-ce que vous croyez alors que peut-être vous êtes dans un endroit, il y a la maladie, est-ce que vous croyez que la porte de la guérison peut s'ouvrir ? Une porte de malédiction, de blocage, et d'un seul coup, Dieu vous fait rentrer dans la bénédiction qu'il a pour vous. Est-ce que vous croyez que cette semaine, alors que ça fait des mois et des mois que vous avez déposé un dossier pour avoir un appartement, pour avoir une maison, et vous avez l'impression que la maison, la porte est bien close, est bien fermée, est-ce que vous croyez que cette semaine, vos dossiers peuvent passer en priorité et que la porte d'un nouvel appartement puisse s'ouvrir devant vous? Vous avez mis votre CV de partout et là personne vous rappelle, on vous oublie. Est-ce que vous croyez que cette semaine votre CV peut passer en haut de la pile et qu'un patron vous téléphone en disant nous aimerions vous rencontrer et que la porte du travail s'ouvre? Est-ce que vous croyez que Dieu est capable de faire ça? Moi j'aime quand Dieu ouvre des portes. Quand il y avait une situation bloquée, bloquante, et Dieu ouvre la porte. Dieu est celui qui ouvre des portes. Mais s'il est celui qui ouvre des portes, parfois, il est celui qui ferme les portes. Mais s'il est celui qui ouvre des portes, il est également

On s'est dit, ben voilà, l'année prochaine, ben peut-être que si c'est la volonté de Dieu, on se verra, et puis les choses, on va voir comment les choses évoluent. Et vraiment, c'était ça. Et je me souviens, je rentre chez moi, puis quelques temps après, je priais là-dessus, et quelques temps après, j'étais en train de dormir, et j'ai eu un songe. Le songe était le suivant, j'étais en train de gravir une montagne, littéralement, j'étais en train de faire de l'escalade, et accroché, encordé, il y avait cette jeune fille qui était accrochée à ma corde, et on était ensemble en train de gravir une montagne, et j'avais dans ma bouche, je serrais entre mes dents la parole de Dieu. Je serrais la Bible entre mes dents. Et alors que j'étais en train de grimper, plusieurs fois, elle a failli tomber, elle n'arrivait pas à avancer, et à un moment donné, littéralement, elle est tombée. Je l'ai rattrapé par la corde en criant, et au moment où je crie, je vois la Bible, je vois la parole de Dieu qui tombe de ma bouche, qui va dans le précipice et qui disparaît. Et là, je me réveille, et clair, c'est net, Dieu me parle, et il me dit, tu vois, si tu veux te marier avec cette jeune fille, tu peux, hein, je veux dire, c'est une chrétienne, vous allez aimer Jésus, tout va bien se passer, sauf que l'appel que j'ai pour toi de gravir les montagnes afin d'apporter ma parole, tu ne pourras pas le faire avec cette jeune fille. Choisis ce que tu veux faire. J'ai compris ce jour-là que la porte s'était fermée, mais gloire à Dieu, dans les mois qui ont suivi, la porte qui s'appelle Roselyne s'est ouverte et j'ai trouvé la femme avec qui j'allais bâtir la destinée que Dieu avait prévue pour moi. Dieu est celui qui ferme des portes, il est aussi celui qui ouvre des portes. Et même lorsqu'il ferme une porte, et on va regarder ça ensemble ce matin, lorsqu'il ferme une porte, ce n'est pas pour te détruire, ce n'est pas pour te nuire, mais c'est littéralement pour t'amener et te remettre sur les bons rails afin que tu puisses vivre l'objectif qu'il a pour toi. Et j'aimerais voir avec vous ce matin un message que j'ai intitulé « Dieu ouvre et ferme les portes ». Dieu ouvre, il est celui qui ouvre, il est celui qui ferme les portes. Juste pour vous remettre dans le contexte du récit que nous allons voir ensemble, il y a un homme qui s'appelle l'apôtre Paul. Et l'apôtre Paul a reçu une promesse de la part de Dieu. Il a reçu la promesse suivante, c'est que la porte, littéralement, la porte des nations lui serait ouverte. Qu'il était un instrument choisi par Dieu pour apporter le nom de Jésus dans tout le bassin méditerranéen de l'époque, pour apporter ce nom, que la porte des nations lui serait ouverte. Et là, au bout d'un certain temps, il est dans son église à Antioche et il a un ami qui s'appelle Barnabas et ensemble, alors que l'Esprit de Dieu les conduit, ils vont quitter l'église d'Antioche pour un temps pour aller implanter des églises dans le monde connu de l'époque. Et au bout d'un certain temps, ils ont implanté plusieurs églises. Au bout d'un certain temps, ils rentrent dans la base, ils rentrent dans leur église à Antioche. Et là, les mois passent et naît de nouveau dans le cœur de l'apôtre Paul le désir de retourner voir les églises qu'ils ont implantées. Pour les affermir, pour les encourager, pour voir s'ils ont besoin de conseils et toutes ces choses-là. Et là, il en parle à Barnabas. Je vous fais une histoire très courte. Ça fonctionne pas. Les deux vont se séparer. Barnabas va partir avec son cousin, avec Marc. Ils vont s'embarquer pour un autre endroit. Et là, Paul va prendre avec lui un nouveau compagnon d'œuvre qui s'appelle Silas. Et là, l'Église prie pour eux. La Bible nous dit que les anciens, les pasteurs de l'Église ont prié pour Paul et Silas et ils vont les envoyer recommander à la grâce de Dieu. Et là, Paul et Silas vont partir, et au bout de quelques jours, ils vont faire une halte et découvrir un jeune homme qui va devenir quelqu'un de très important dans la vie de l'apôtre Paul, Timothée. Un jeune homme que Paul va considérer comme son fils dans la foi. Et tous les trois, nos trois compères, nos frères d'armes ensemble, nos trois compagnons, s'en vont avec l'objectif, avec le plan suivant, retourner voir les églises implantées pour les fortifier. Et alors qu'ils sont en chemin, voici ce qui va arriver, voici ce qui va prendre place. Ayant été empêché par le Saint-Esprit d'annoncer la parole en Asie, ils traversèrent la Phrygie et le pays de Galatie. Arrivés près de la Mysie, ils se disposaient à entrer en Bithynie. Mais là encore, l'Esprit de Jésus s'opposa à leur projet. Vous imaginez, par deux fois, ayant été empêché par le Saint-Esprit d'annoncer, c'est fou quand même quand on y pense, c'est le Saint-Esprit qui les a empêchés d'annoncer la parole de Dieu. Peut-être tu te dis, c'est quand même spécial. Et une autre fois, ils veulent aller à un autre endroit pour justement encourager. Et la Bible nous dit, l'Esprit de Jésus s'opposa à eux. Premièrement, ce matin, parfois, Dieu ferme les portes. Deux fois, deux reprises, Dieu ferme les portes. Et alors qu'ils ont un plan. Je sais pas si vous vous souvenez quand j'ai fait ma série d'enseignements sur la série Momentum, tout est possible, comment passer de l'échec, d'un scénario d'échec, à un scénario souhaité, à un but, à un objectif.
objectif, à une vision, à un rêve de Dieu pour notre vie. Et le troisième message de la série,

0: Je vous avais expliqué que chaque rêve nécessite un plan. Si tu es là, je prends un exemple très simple. Si un jour tu veux être en bonne santé, perdre du poids, etc., t'as beau avoir le rêve d'être en bonne santé, s'il n'y a pas un plan, peut-être un programme alimentaire, un programme dans une salle de sport ou ceci ou cela, ça restera juste un souhait, ça restera juste un rêve. Donc pour que le scénario actuel, peut-être catastrophique, un jour puisse devenir le scénario souhaité, rêvé, le vision, l'objectif, il y a un plan à faire. Et c'est exactement ce que Paul a fait. Paul avait un plan. Le plan, c'était, on va faire ça, la porte des nations, ça c'est le rêve. Le rêve, c'est d'implanter des églises et de les fortifier et de faire des nations, des disciples, ça c'est le rêve. Et Paul s'est fait un plan. Et alors que il est en train de marcher, certainement que lui, dans sa tête, entre le point A et le point B, c'est une belle ligne droite. Tout roule, tout coule, ça va être génial. Combien savent que la vie chrétienne, c'est pas une ligne droite? Et là, il avait fait son plan et la Bible nous dit que ça s'est pas passé comme il avait prévu. Le plan a dû changer. Et vous savez que bien souvent, 95% de la population française, même mondiale, je dirais, que ce soit dans le séculier et que ce soit même dans les églises, quand le plan tombe à l'eau, les gens abandonnent. Vous savez pourquoi? Parce que les gens ne font pas la distinction entre le plan et la vision de Dieu. Pour eux, si le plan tombe à l'eau, si le plan s'effondre, ça veut dire que la vision s'effondre. Mais j'aimerais vous dire, mes bien-aimés, ce n'est pas parce que le plan n'a pas marché que le rêve de Dieu est devenu obsolète, que le rêve de Dieu ne va pas s'accomplir. C'est juste un appel à revoir le plan pour accomplir le plan de Dieu. Je me souviens un jour, j'étais pasteur de jeunesse pendant 7-8 ans, et pendant 8 ans exactement, et je me souviens d'un jeune homme, et il avait un rêve. Son rêve, son scénario souhaité ici, c'était un jour d'être marié et de servir le Seigneur avec son épouse. Il l'avait reçu de la part de Dieu. Il savait qu'un jour, avec son épouse, ils serviraient Dieu ensemble. Et là, il fréquentait avec une jeune fille. Et c'était une fréquentation à distance, et des moments, la jeune fille venait à l'église, et je les voyais. Et lorsque je voyais cette jeune fille, j'étais mal à l'aise parce que je voyais qu'elle l'aimait pas vraiment. Elle était dure, elle n'avait pas des propos, elle faisait pas fille amoureuse, vous comprenez? Je voyais qu'elle était dure, etc. Et je me disais, pas, ça va être des problèmes. Et on essayait de lui parler, de lui faire comprendre que c'est pas normal qu'elle était comme ça. Mais il était tellement amoureux, vous savez comment c'est, hein, l'amour rend aveugle. Hein. On dit que le mariage rend la vue, mais avant, ça aveugle. Hein. Et là, il était là, on n'arrivait pas à le raisonner. Et puis un jour, ce qui devait arriver arriva. Et il reçoit un appel et elle rompt les fiançailles. Il s'était fiancé, hein. Et là, je me souviens, je discute avec lui, mais vraiment, il était en mille morceaux. Et ouais, j'avais des rêves et le rêve vient de s'effondrer et je voulais servir le Seigneur et me marier et servir le Seigneur. Et c'était comme si tout était fini. Et je juste dis, mais non, t'as pas compris. C'est pas parce que le plan que tu avais fait avec cette fille vient de s'effondrer que le rêve vient de s'effondrer. Le rêve est toujours là. Un jour, tu vas te marier et un jour, tu vas servir le Seigneur et vous allez briller pour la gloire de Dieu. Et là, il me regarde, à ce moment-là, il comprend pas. Pour lui, tout s'est effondré. Et là, je dis, non, tu verras. Et 2 ans plus tard, je fais une histoire courte, 2 ans plus tard, il rencontre une autre jeune fille, super, ils sont amoureux, elle est géniale avec lui, et maintenant, ça fait plus de 12 ans, ils habitent ensemble à Paris, le plan, même s'il a dû changer, le rêve s'est accompli, et aujourd'hui, il sert le roi des rois, et sa vie est glorieuse pour le roi des rois. Ce n'est pas parce que le plan... Écoutez bien, ce n'est pas parce que le plan a eu un problème qu'il faut remettre en question la vision de Dieu pour notre vie. Ce n'est pas parce que le plan n'a pas fonctionné qu'il faut abandonner son rêve. On doit juste revoir le plan. Ok, le rêve est toujours là, j'étais dans un mauvais, mais on va voir ça ensemble. Est-ce qu'il y en a déjà ici, vous connaissez le jeu du labyrinthe? Vous savez, vous avez une porte d'entrée, vous avez une porte de sortie, et puis c'est un sac de nœuds au milieu. Et vous devez prendre le stylo et trouver la sortie. Vous avez déjà joué à ça. J'aimerais vous dire, c'est la vie. Je trouve que c'est une métaphore, une parabole incroyable de ce qu'est vraiment la vie. En fait, entre la porte d'entrée qui est ici, le scénario actuel, et le but de la vie, la réalité, ce n'est jamais une ligne droite. En fait, il y a plein d'issues, on part dans toutes sortes de choses, mais c'est comme ça que Dieu nous conduit à bon port. Voyez, vous êtes ici, et là vous commencez à partir. Peut-être l'objectif c'est le mariage, monter son entreprise. Et alors que vous êtes en route, vous priez, et là vous êtes content, et d'un seul coup, pah, tu frappes un mur. Et là, tu dis, ouais, c'est pas bien, c'est quoi cette histoire? Et là, tu rentres chez toi, et pour toi, là, tu es en pleine déprime, et puis, Dieu peut rien faire pour moi, et c'est pas possible, mon rêve s'est effondré. Mon message ce matin, le message que j'aimerais vous communiquer ce matin, ce n'est pas parce que tu t'es pris une porte que la porte du rêve, elle, est fermée. T'as juste besoin de revoir le plan. Et là, tu es en train de partir, et tu es en train de, tu continues, tu jeûnes, tu pries, tu cherches Dieu, tu cherches des conseils, et là, pour toi, tout est génial, et d'un seul coup, oh, c'est jamais simple, hein. Alors tu commences à faire machine arrière et qu'est-ce qui s'est passé, Seigneur? Et d'un seul coup, tu vois une autre porte qui s'ouvre, une autre issue, et là tu commences à partir, tu vas de l'avant, tu vois ton objectif, et par la grâce de Dieu, poum, tu vis l'objectif, ce que Dieu a prévu pour ta vie. Comprenez ceci. Ce n'est pas parce que tu t'es retrouvé dans une voie sans issue que le rêve a disparu. Le rêve, l'objectif est toujours là et tu es appelé comme l'apôtre Paul. Même si j'ai vécu des temps difficiles, je crois que le rêve va s'accomplir. Ce n'est pas parce que je me suis pris des portes en plein visage que la porte des nations, elle, est fermée. Ce n'est pas parce que le plan a échoué que le rêve a échoué. On doit juste revoir son plan. Il y a quelques mois en arrière, j'ai reçu une invitation au début de l'année, janvier donc 2018. Je reçois une invitation du Congo. Et pour venir au Congo, mars 2018. Et là, je reçois l'invitation et puis je dis au pasteur, à une des personnes qui s'occupait là-bas, je dis, ça serait bien que vous puissiez m'envoyer l'invitation officielle pour que je puisse faire mes démarches, avoir le visa. Parce que je sais que c'est compliqué d'avoir le visa comme ça, ça se fait pas comme ça. Et là, la personne me dit, ouais, t'inquiète pas, il n'y a pas de problème, on va t'envoyer ça. Et là, le temps passe, pratiquement un mois passe. Et là, mon voyage est dans un mois et je commence un peu à stresser. C'est compliqué, donc je les rappelle. Ils me disent, oh, t'inquiète pas, on t'envoie ça. Et là, 3-4 jours après, je reçois l'invitation. Et donc, waouh, super. Donc, j'envoie tout ça à l'ambassade du Congo à Paris. Et pour qu'ils puissent me donner un rendez-vous, pour que je puisse monter à Paris, pour qu'ils puissent me délivrer le visa. Et là, le temps passe, 2-3 semaines passent. Et j'ai toujours pas de nouvelles. On se retrouve, on est à plus de 2 semaines du départ. Et là, je téléphone dans l'ambassade pour savoir, mais donnez-moi un rendez-vous, s'il vous plaît. Et là, la personne, elle me dit, et ça me rassure, elle me dit, mais ne vous inquiétez pas, vous n'avez pas besoin de venir. Envoyez-nous votre passeport. Et on s'occupe de tout. Je dis, ah, super, génial. J'envoie le passeport. Et là, une semaine se passe, pas de nouvelles, rien. Je suis à une semaine du départ. Et là, je téléphone à l'ambassade et le monsieur me dit, mais non, on n'a pas votre passeport, hein, monsieur, hein. Et là, si, monsieur, moi, j'ai l'accusé de réception, je sais que vous l'avez récupéré, mon passeport. Il dit, non, on n'a rien du tout. Je téléphone, panique, je téléphone au pasteur, je l'ai pas de suite. Et là, il me dit, bouge pas, on s'occupe de ça, il y a l'ambassadeur de du Congo qui est en Tanzanie, c'est le copain de celui qui est ambassadeur à Paris du Congo. Et entre eux, ils vont s'arranger. Je dis, ok, faites ce que vous voulez, mais moi, j'ai pas mon passeport. Et là, ils se téléphonent, et les jours passent. Ils s'en occupent, ok, très bien, les jours passent. Et je me souviens, le dimanche, je pars le lundi à 18h, et je me souviens, le dimanche matin, je suis là, et pour ceux qui se souviennent, je dis, priez parce que j'ai toujours pas mon passeport. Et là, je me souviens, c'est lundi, c'est midi, je décolle à 18h. Donc j'attends, je guette le facteur. Et ça finit pareil. Et on apporte des nouvelles aussi. J'espère qu'elle est bonne. Et là, je le guette et je vois le facteur qui arrive et waouh, gloire à Dieu, il a mon passeport. D'ailleurs, heureusement que j'avais mis un chronopost, hein, de 24 heures, sinon ça arrivait le lendemain, j'étais mort. Mais là, il arrive avec mon passeport. J'ai dit, ah, génial. Et je suis tout content avec mon passeport et je prends l'avion à 18h. Donc c'est le lundi, je le reçois 6 heures avant et dans l'après-midi, je suis en train de finaliser mes bagages. J'ai beaucoup de bagages, j'ai 200 livres à amener, j'ai deux grosses valises, j'ai une autre valise, j'ai un sac à dos, etc. Je suis en train de tout préparer. Et là, d'un seul coup, je reçois une notification, un email. Votre avion Bordeaux-Paris vient d'être annulé. Et là, ma femme, elle me dit, je pense que Dieu veut pas que tu y ailles. Et là, je dis à ma femme, écoute, moi, l'histoire du labyrinthe, elle est dans ma tête. Moi, je dis, la vie, c'est un labyrinthe. C'est pas parce que là, ça s'est fermé que moi, pour moi, tant que la porte, elle est pas fermée définitivement, j'avance. Et là, écoute, on va regarder sur Internet. On regarde sur Internet et on trouve un autre avion. Mais il décolle à 17h. Et c'est pas, il n'y a pas de correspondance. Ça veut dire que j'arrive dans le mauvais aéroport de Paris. Je dois récupérer tous mes bagages. Il n'y a pas le suivi. Et je dois aller prendre un bus pour aller à l'autre aéroport qui va me faire dormir dans un hôtel pour reprendre, etc. Je dis, mais c'est pas grave, on y va, j'y crois, je suis jeune, j'ai la santé, on va le faire. Et là, ok, super, on réserve le billet, sauf que c'est une heure plus tôt. Et là, j'ai plus qu'une heure et quart, 1h20, je crois, pour me rendre à l'aéroport. C'est vraiment limite. Et là, on prend la voiture, on charge la voiture, on arrive, et grosso modo, on est à 16h et on est sur la rocade de Bordeaux. On est à l'arrêt, et là, ma femme, elle me regarde, elle me dit, je crois que Dieu veut pas que tu y ailles. Et je dis à ma femme, tant qu'il y a une issue, j'avance. Pour moi, la porte se ferme, c'est j'aurais pas eu mon passeport ou je rate l'avion. Mais tant que je peux avancer, j'avance, c'est ma devise. Alors, on y va, j'arrive 15 minutes avant le décollage, je monte dans l'avion, etc. Je vous fais une histoire courte, le lendemain, j'étais au Congo, j'ai passé une des plus belles missions de tournée d'église que j'ai pu vivre pendant une semaine. C'était la gloire de Dieu, c'était le rêve. L'objectif, c'était d'être au Congo, mais entre le plan que je m'étais fait au début, ok, et le plan qui s'est dessiné, il a fallu à chaque fois s'arranger, il a fallu des coups de fil, il a fallu prendre un avion, il a fallu arriver dans un mauvais aéroport, il a fallu prendre un bus, tout ça c'était pas prévu, et il a fallu dormir dans un hôtel, etc., etc. Mais la réalité continue d'avancer, même si le plan change, le rêve lui ne change pas, il est immuable et il s'accomplira. Donc, quels que soient tes combats, quelles que soient tes difficultés, Dieu est là. Lorsque l'esprit a empêché l'apôtre Paul d'avancer, est-ce que vous pensez que l'apôtre Paul s'est dit, ouais, bah, vu que c'est comme ça, moi, je rentre chez moi. Imaginez que Paul ait dit ça. Parce que c'est fou. C'est même pas une attaque de l'ennemi, hein. La Bible nous dit, c'est l'esprit de Jésus qui l'a empêché. Imaginez un instant, Paul, il aurait pu se dire, ouais, c'est quoi cette histoire? Moi, je veux servir Dieu, et Dieu, il me met des bâtons dans les roues. Vu que c'est comme ça, je rentre chez moi, je rentre à ma maison, c'est terminé. Non. Heureusement que Paul comprenait la logique et la pensée de Dieu. Heureusement que Paul comprenait l'histoire du labyrinthe. Ce n'est pas grave, j'avais fait un plan, mais si le plan ne marche pas, je sais que Dieu veillera quand même à l'accomplissement des bons plans qu'il a prévus pour moi. Alors je vais faire ce qu'il y a à faire, on va changer le plan, Dieu va me parler, mais nous finirons par vivre ce que Dieu a prévu pour notre vie, et que tous ceux qui le croient disent Amen. J'aimerais juste faire une sorte de parenthèse dans mon deuxième point, juste pour que nous puissions réaliser comment établir un bon plan pour Dieu. Parce qu'il y a une manière de faire un plan pour Dieu. Alors, juste, deuxièmement, une réflexion à avoir avant d'établir un plan. La première réflexion est la suivante. Vérifiez si votre projet est en accord avec la parole de Dieu. C'est le point de départ. En d'autres termes, par exemple, si je montais une entreprise, une société, est-ce que je dois mentir, tricher pour réussir à développer ma boîte ? Comprenez-vous ? Si je regarde la parole de Dieu me dit que j'ai pas à mentir. La parole de Dieu me dit d'être un homme intègre et droit. Donc je sais, si par exemple un jour je veux me marier, et puis il y a pas de jeunes filles qui sont disponibles, ou il y a pas, je suis une jeune fille, il y a pas de gars qui sont disponibles, puis d'un seul coup je vois le mari de madame un tel, ou la femme de monsieur un tel, oh, elle me plaît bien, et puis je sens que je lui plais bien, et puis ça doit être la volonté de Dieu qu'on se mette ensemble, c'est Dieu qui nous attire, etc., etc. Comprenez ceci, si tu penses que ton projet vient de la parole, vient de toi, et tu sais pas si ça vient de Dieu, lis la Bible, et tu vas voir que la Bible t'interdit de faire ces choses-là. Vous comprenez? Il y a une histoire, mes plans, mes projets doivent être en conformité avec la parole de Dieu. Et j'aimerais vous dire, même si t'as reçu, même si quelqu'un vient te donner une prophétie, il vient, je te parle de la part de Dieu. Et moi, j'aime les prophéties. On m'a donné plein de prophéties. J'en ai donné des prophéties. Je crois à la prophétie, qu'on s'entende bien. Ou alors des moments, c'est, ah, Dieu m'a parlé. J'ai fait une prière et une prière d'écoute. Dieu est venu me parler. Et il m'a dit ceci, il m'a dit cela. Ou alors un frère, une sœur est venue me donner une parole de connaissance, une parole de sagesse. Ou alors on était en train de chanter. Puis là, il y avait, à un moment donné, dans le chant, il y avait une phrase. J'ai eu toutes sortes d'émotions. Dieu vient de me parler, etc. J'aimerais te dire, quoique toutes ces choses-là, prophétie, parole, prière d'écoute, un frère, une sœur qui vient te parler, tout ça c'est bien, mais tout ça doit être soumis au filtre de la parole de Dieu. Ce n'est pas parce que tu penses que Dieu t'a dit que Dieu te l'a vraiment dit. Ce n'est pas parce que quelqu'un vient te donner une prophétie qu'elle vient vraiment de Dieu. Tout doit être en conformité avec la parole de Dieu. Si on me dit quelque chose, les chrétiens de Béret, la Bible nous dit, étaient des hommes intelligents parce que tout ce qu'ils entendaient, ils l'examinaient avec les saintes écritures. Donc quand on te dit quelque chose ou que tu penses qu'on t'a dit quelque chose ou que Dieu te parle, tu prends la parole de Dieu et tu regardes si c'est en conformité avec la parole de Dieu. Et si c'est en conformité, alors tu peux commencer à avancer. Première chose, on vérifie si le plan est conforme à ce que Dieu veut. Deuxième chose, demandez conseil à des chrétiens mûrs, à des chrétiens matures. Leur expérience est parlante. Si un jour tu veux développer une entreprise, il y a des chrétiens qui ont développé des entreprises. Alors tu vas voir un chrétien où tu veux te marier, vous comprenez ce que je veux dire? Il y a toujours des gens qui sont là autour de nous que Dieu a placés avant. La Bible nous dit qu'ils sont comme des témoins, ces nuées de témoins. Ils sont là, ils vont nous donner toutes sortes de renseignements, toutes sortes de choses dont on doit savoir. La Bible nous dit que l'apôtre Paul, avant de partir, il en a parlé avec les anciens de l'Église, et la Bible nous dit que les anciens leur imposèrent les mains. Ils étaient d'accord avec eux et ils les laissèrent aller recommander à la grâce de Dieu. Comprenez-vous? Il y a un appel à mon plan, ce que je suis en train d'établir, il y a un appel à ce qu'il y ait un consentement même de l'Église, un consentement même des anciens. Troisième chose, analysez vos propres motivations. Est-ce que c'est ce que je veux, moi, ou est-ce que c'est ce que Dieu veut? En d'autres termes, est-ce que je recherche ma gloire ou est-ce que je recherche la gloire de Dieu? Comprenez-vous? Et quatrième et dernière chose, priez que Dieu ouvre et ferme les portes selon sa volonté. À chaque fois que je fais un projet dans ma vie, peu importe le projet, je finis toujours, c'est pas une blague, tout le temps je fais cette prière, je la fais, elle est machinale cette prière, elle sort de mes tripes, mais vraiment que je la fais, je dis Seigneur, si c'est ta volonté, ouvre les portes, mais surtout si ce n'est pas ta volonté, ferme-les bien fort pour pas que je me trompe. Il y a toujours un appel à prier que ta volonté qui est aux cieux puisse s'accomplir ici-bas sur la terre. Maintenant comprenez ceci, parce que les trois premières choses peuvent être bonnes, la quatrième, ça peut ne pas être la volonté de Dieu. Regardez l'apôtre Paul. L'apôtre Paul, ce qu'il voulait faire était biblique. On est d'accord avec ça? La Bible dit, allez par toutes les nations et faites des disciples. Donc, ce que Paul veut faire, aller faire des disciples dans les églises qu'il a déjà implantées, c'est biblique. Les chrétiens matures, oui, les anciens ont prié pour lui, ils l'ont recommandé à la grâce de Dieu. Et on sait que ses motivations étaient bonnes. Tout ce qu'il faisait, Paul le faisait pour la gloire de Dieu. Pourtant, la porte s'est fermée. Comprenez-vous? Parce que il y a une différence, et vous pouvez le noter en gras quelque part, il y a une grande différence entre ce qui est bon et ce qui est divin. Ce n'est pas parce que c'est bon que c'est la volonté de Dieu. Est-ce que vous saisissez la nuance? Donc quand tu fais quelque chose, même si tout semble bon, c'est dans la Bible, les chrétiens m'encouragent, et etc., etc., finis toujours en disant, Seigneur, c'est toi qui ouvres et fermes les portes, je te fais confiance, alors je marche, et c'est toi qui vas m'aider à accomplir ta volonté dans ma vie. Que ta volonté qui est faite au ciel soit parfaite, et qu'elle soit accomplie dans ma vie, ici-bas sur cette terre, et que tous ceux qui veulent faire la volonté de Dieu disent, Amen. C'est ce que l'apôtre Paul désirait. Et la porte, à ce moment-là, s'est fermée, mais gloire à Dieu, parce que ça veut dire que Dieu avait un meilleur plan pour l'apôtre Paul. De la même manière, si pour toi, tu t'es retrouvé dans une situation sans issue, comprends ceci, même si parfois c'est douloureux, ça veut dire que Dieu a un meilleur plan pour ta vie. Et que son rêve va s'accomplir, tu vas juste prendre un chemin différent. Troisièmement et dernièrement, et parfois Dieu ouvre les portes. Ils franchirent alors la Mysie et descendirent à Troas. Pendant la nuit, Paul eut une vision. Un Macédonien lui apparut et lui fit cette prière. Passe en Macédoine, secours-nous. Après cette vision de Paul, nous cherchâmes aussitôt à nous rendre en Macédoine, concluant que le Seigneur nous appelait à y annoncer la bonne nouvelle. Amen. On voit ici que plusieurs portes se sont fermées, et alors que Paul continue, il prie, alors qu'il est en train de dormir, il a la vision d'un Macédonien qui lui dit, Paul, il faut que tu passes en Macédoine. En d'autres termes, Paul, tu dois changer le plan. Tu es dans ton labyrinthe, puis tu dois changer la feuille de route, et tu dois passer par cet endroit. Comprenez-vous? Et là, Paul va obéir à ce que Dieu désire. Et savez-vous ce qui va se passer? De nombreuses bénédictions vont être attachées à ça. Première bénédiction, nous voyons que l'équipe apostolique, pastorale, va s'enrichir d'un élément qui va être crucial pour le futur. Il y a Luc, le médecin bien-aimé, celui qui a écrit l'évangile de Luc, celui à qui on doit les actes des apôtres, qui nous enseigne tellement de choses, et il vient de rentrer dans l'équipe. Regardez, c'est écrit. C'est écrit de manière implicite, mais c'est écrit. Lorsque Luc écrit, il dit « ils franchirent alors la Mysie ». Il parle d'une équipe qui est en train de vivre quelque chose. Comprenez-vous? Et là, d'un seul coup, la feuille de route change. Et après cette vision de Paul, nous cherchâmes. En d'autres termes, d'un seul coup, le fait que Paul ait pris un détour, là, sur sa route, il y a Luc qui arrive. Luc, le médecin bien-aimé. Et Luc va être un sujet de grâce et de bénédiction. Lorsque Dieu te fait passer par une autre route, c'est pas pour t'embêter. Il a prévu des bénédictions. Il a prévu des personnes incroyables. Il a prévu toutes sortes de grâces pour ta propre vie. Donc, lorsque tu passes par un détour, fais confiance à Dieu. Et que tous ceux qui croient que Dieu nous dirige et il enrichit nos vies, disent amen. L'autre chose qui va prendre place, alors que Paul, sa vision, son plan, son objectif était juste de repasser voir les églises qu'il avait implantées pour qu'il y ait de la, pour faire des disciples, pour les aider, pour voir comment ils allaient, pour voilà donner des conseils, etc. Dieu voulait beaucoup plus que ça. Dieu voulait encore beaucoup plus d'églises implantées. Et on voit que toute l'équipe, maintenant les quatre, Paul, Silas, Timothée et Luc le médecin bien-aimé, vont aller implanter des dizaines d'églises et le royaume de Dieu a continué d'avancer. Alors que tous ceux qui croient vraiment que Dieu a des plans beaucoup plus importants que les nôtres disent un puissant amen et amen et applaudissent le roi des rois. J'aime ce que Jacques dit. Jacques parle de certains chrétiens qui ont des affaires, des businessmen. Et il dit, voilà, il y en a, ils sont là, et ils font toutes sortes d'actions. Et puis il dit, ah, on va vendre ceci, on va vendre cela. Et puis l'année prochaine, on va faire ça, on va faire ça. Et littéralement, Jacques leur dit, mais vous êtes des insensés, vous pensez mal. Vous devriez plutôt dire, si Dieu le veut, nous ferons ceci, nous ferons cela. Je me souviens quand j'étais enfant, j'entendais, ça c'était la génération de mes parents, de ma mère, quasiment, c'était comme un tic chrétien à l'époque. À chaque fois qu'un chrétien parlait, il finissait quasiment tout le temps sa phrase en disant « si Dieu le veut » ou « Dieu voulant ». Vous vous en souvenez les plus anciens? Ça a disparu de notre langage, mais j'aimerais te dire, tout ce que tu fais, tu devrais dire à la fin, tous les plans, les projets que tu fais, tu devrais dire à la fin « si Dieu le veut ». Parce que quand Dieu le veut, alors tu sais que ça va être la grâce et la bénédiction. Il y a cet appel à réaliser « toutes choses concourent au bien de ceux qui aiment Dieu et qui sont appelés selon son plan ou selon son dessein. » Vous savez, des moments, on a sorti cette phrase comme si c'était un cliché. D'ailleurs, on n'ose plus trop l'utiliser, ce verset, tellement qu'il a été utilisé en forme de cliché. Vous savez, des moments, tu vois une femme, elle souffre, tu vois un gars qui souffre et puis t'es là, t'es embêté, t'as pas de réponse. Tu sais pas quoi leur dire. Alors tu leur dis cette phrase « Ah ben tu sais, toutes choses concourent au bien de ceux qui aiment Dieu. » Tu vois, la femme, elle vient de perdre son mari, toute chose concourt au bien de ceux qui aiment Dieu. Son enfant est malade, toute chose concourt au bien. Et évidemment, ce verset a tellement été utilisé en forme de cliché qu'on n'ose plus trop le dire. Mais j'aimerais vous dire, non pas comme un cliché ce matin, mais comme une promesse de la parole de Dieu, je le crois fermement et fortement, toute chose concourt au bien de ceux qui aiment Dieu et qui sont appelés selon son plan, selon son dessein.
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Nick Jonas et Brandon Lake et la chanson Hope sur Phare FM 1h47. Vous écoutez La Nuit Autrement, on est ensemble jusqu'à 5h. Votre prochain rendez-vous dans 7 minutes, Joyce Meyer, une nouvelle méditation. Avant cela, Antonio Neal, Things Will Get Better, et tout de suite on écoute Jodoc dans tes yeux.

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1: Vers une nouvelle dimension de la prière. Toutefois, que ta volonté soit faite et non la mienne. Luc 22, verset 42. Il n'y a aucun mal à demander à Dieu de répondre à nos besoins et même à nos désirs matériels. Ce qui est important, c'est de ne pas donner à ces choses plus d'importance qu'elles n'en ont. Dieu dit dans sa parole qu'il sait de quoi nous avons besoin avant même que nous le lui demandions. Voir Matthieu 6, verset 8. Tout ce que nous avons à faire, c'est lui exposer nos besoins en toute simplicité, en lui disant notre confiance qu'il s'occupera de tout ce qui nous concerne. Une fois que nous avons présenté nos besoins matériels à Dieu, nous pouvons consacrer l'essentiel de notre temps de prière à lui parler de nos besoins spirituels, comme notre croissance en lui, la manifestation du fruit de l'esprit, l'obéissance et l'amour, pour n'en citer que quelques-uns. Nous avons également le privilège de prier pour d'autres et d'être participants de leur victoire. Dieu vous invite à une marche plus étroite avec lui, c'est-à-dire une marche dans laquelle vous désirez sa volonté encore plus que la vôtre.
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